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0: Je crois que vous en êtes à 170 voire 180 voitures brûlées, comme cela, je dirais, tout à fait gratuitement.
1: Est-ce que vous voulez qu'on joue vite Apocalypse Now ? Alors, vous applaudissez ou vous n'applaudissez pas là, aujourd'hui, en ce moment ?

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0: C'est les 69 Police qui vient au théâtre. À bientôt. Ça doit les agiter assez bien. Il y a beaucoup de flics freaking comme les 69 Police autour d'ici. 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
1: 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I want you to enjoy this, because sometimes I feel like a motherless child, and here it is.
2: Moi, j'ai toujours eu l'impression que j'aurais pas le temps de faire ce que j'ai à faire. Puis le jour où je me suis aperçue que finalement, c'était bien, je pouvais. Alors là, maintenant, parce que là, je me suis dit, mais c'est important. Un jour, j'ai eu un déclic. Hein. En fait, c'est ça, c'est un déclic. Pas dû à l'âge, mais un déclic. J'ai attendu 70 ans là pour aller dans un institut de beauté. Moi, je me trouve à l'âge où je peux faire ce qui me plaît. Et ça, c'est vraiment très, très important. C'est parce que j'ai élevé les enfants. Ensuite, j'étais mamie, et quand il me reste du temps, c'est pour moi. De tout ça, j'ai le temps. Moi, alors pour moi, la retraite, c'est surtout le temps. Le temps d'aller vers les autres, et le temps aussi, que je n'ai pas eu jusque-là, le temps de m'occuper de moi. Tiens, si je le faisais maintenant, parce que peut-être qu'un jour, je ne pourrais plus.
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4: Bonjour, ici Pascal Lord. Bienvenue dans Y'a pas d'âge, avec aujourd'hui une nouvelle chronique autour du thème du vieillissement sous toutes ses formes, ses couleurs, ses mouvements, son impact sur la société. Aujourd'hui, je vais vous parler d'un phénomène apparu aux États-Unis depuis plus de 30 ans et qui désormais se produit de plus en plus souvent en France. Je veux parler de ce qu'on appelle le divorce gris. De quoi s'agit-il? Eh bien, du divorce chez les personnes relativement âgées. En effet, le divorce gris explose. En 30 ans, la part des séparations après 50 ans a plus que doublé, passant de 14% à près de 34% des divorces. Chez les sexagénaires, la tendance est encore plus marquée, leur proportion ayant triplé depuis les années 90. Autrefois, le divorce des personnes âgées était très rare. Les couples restaient ensemble coûte que coûte. Aujourd'hui, pour les couples formés depuis de nombreuses décennies, on a peut-être envie de se projeter dans une nouvelle vie. Les enfants sont partis de la maison, on n'a plus rien à prouver au niveau professionnel et on se retrouve face à une forme de vertige face à ce qui s'annonce. L'expérience du couple peut apparaître comme un poids. La cohabitation devient pesante, on réalise qu'on ne changera plus l'autre, que rien ne changera en fait. Et c'est à ce moment-là qu'on a envie de prendre le large. Dans ce cadre, plusieurs facteurs peuvent intervenir. Tout d'abord, l'allongement de la durée de vie. On ne peut pas finir sa vie dans une relation insatisfaisante. Autre critère qui peut avoir un impact, une moindre stigmatisation du divorce, compte tenu de l'évolution des normes sociales. De plus, l'indépendance économique accrue des femmes fait qu'elles peuvent se libérer plus facilement qu'auparavant de liens qui n'ont plus de sens. D'ailleurs, ce sont les femmes qui sont le plus souvent à l'origine du divorce. Et puis, il y a la redéfinition du couple, c'est-à-dire que le mariage n'est plus seulement une institution sociale ou économique, mais il est devenu un espace d'épanouissement individuel. Quand cet épanouissement disparaît, la séparation devient plus acceptable, même tardivement. Ceci étant posé, le divorce gris, entendu comme une séparation survenant après 50 ans donc, ne saurait être appréhendé comme une expérience homogène. Il constitue au contraire un révélateur particulièrement aigu des inégalités de genre qui traversent l'ensemble du parcours conjugal et se prolongent dans le vieillissement. D'un point de vue socio-économique, les trajectoires post-divorce divergent nettement. Les hommes bénéficient, dans la majorité des cas, d'une relative continuité de leur niveau de vie, leur carrière professionnelle ayant été moins interrompue. Ils disposent de ressources financières plus stables, notamment au moment de la retraite. À cela s'ajoute une capacité plus grande à se remettre en couple, souvent avec une partenaire plus jeune, ce qui contribue à maintenir une forme de continuité affective, domestique et sociale. À l'inverse, les femmes subissent plus fréquemment une dégradation de leurs conditions matérielles. Les inégalités accumulées au cours de la vie conjugale, temps partiel, interruption de carrière pour s'occuper des enfants, dépendance économique, tout ceci se cristallise au moment de la séparation. Le divorce agit alors comme un révélateur tardif de vulnérabilité structurelle. Sur le plan relationnel, les femmes se remettent également moins souvent en couple, ce qui peut accentuer des formes d'isolement, mais aussi ouvrir un espace inédit d'autonomie. On ne peut bien évidemment pas réduire cette asymétrie à une simple opposition entre avantages masculins et désavantages féminins, car si les hommes semblent mieux préservés sur les plans matériels et conjugal, il n'en reste pas moins que les femmes sont plus nombreuses à être à l'initiative de la rupture. Ce paradoxe invite à déplacer l'analyse. Le divorce gris ne se limite pas à une redistribution des ressources, il engage une redéfinition du rapport à soi, au corps et à la liberté. Ainsi, là où les hommes tentent à reconduire des formes d'organisation préexistantes, les femmes, malgré une fragilisation économique, peuvent investir le divorce comme un espace de transformation subjective. Cette dissymétrie souligne que les bénéfices du divorce ne se mesurent pas uniquement en termes matériels, mais aussi en termes de pouvoir sur sa propre existence. Il s'inscrit dans ce que l'on pourrait appeler une micro-politique du quotidien, où chaque décision, aussi ordinaire soit-elle, devient le lieu d'une souveraineté retrouvée. Dans cette perspective, le divorce gris peut également être appréhendé comme une expérience de réenchantement. Non pas au sens d'un optimisme naïf ou d'une idéalisation de la solitude, mais comme la redécouverte d'une intensité du rapport à soi et au monde. Après des années structurées par des routines conjugales, parfois contraignantes, certaines femmes décrivent une forme d'ouverture, redéploiement des activités, réinvestissement des amitiés, exploration de nouveaux désirs, voire redéfinition de leur identité. C'était une chronique de Pascal Lord. Je vous retrouve très vite sur les ondes de Radio Radio Plus.
5: 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Pour Pirolac, c'est aussi un anniversaire émouvant, celui de sa 10e année d'existence. Pendant 10 ans, nous avons travaillé avec courage, avec confiance, pour améliorer nos produits, en créer d'autres, progresser sans cesse dans la voie que nous nous étions tracés. Le succès a récompensé nos efforts. Et malgré les temps difficiles, nous pouvons considérer avec un légitime orgueil la place importante que notre firme occupe aujourd'hui dans l'industrie française des peintures et vernis. Ce n'est pas là notre seule récompense. Plus précieuse encore que le succès, et l'atmosphère de confiance et de sympathie qui s'est créée autour de notre société et qui fait que nous comptons parmi ceux qui sont en relation quotidienne avec elle tant de véritables amis. À cela, nous tenons plus qu'à toute autre chose. Et c'est à renforcer ces liens précieux que tous nos efforts tendront, en nous dévouant de tout cœur à ce que nous considérons comme notre raison d'être, bien servir.

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1: L'agenda de Radio Plus vous recommande la rétrospective consacrée à Billy Wilder à la Cinémathèque de Toulouse jusqu'au 28 juin. Une rétrospective qui fait partie de la programmation célébrant la réouverture de la Cinémathèque de Toulouse, réouverture au public des salles de cinéma situées rue du Thor, avec l'inauguration d'une nouvelle salle de cinéma de 100 places, qui vient compléter donc l'offre des 200 places de la grande salle. Billy Wilder est donc mis à l'honneur en ce printemps à la Cinémathèque de Toulouse, né en 1906 en Autriche. Il débuta sa carrière de journaliste à Vienne, puis à Berlin. Il a écrit plusieurs scénarios de films muets et parlants pour le studio allemand Ufa, notamment « Les hommes le dimanche », film réalisé par Robert Siodmak en 1929. Il a fui l'Allemagne d'Hitler après l'incendie du Reichstag, s'est installé aux États-Unis après avoir co-réalisé à Paris « Mauvaise graine » en 1933. Il devient scénariste à Hollywood, souvent en collaboration avec son complice Charles Brackett. On lui doit notamment des scénarios pour Howard Hawks et pour Ernst Lubitsch. Il écrit « La huitième femme de Barbe bleue » et « Ninotchka », un chef-d'œuvre de pure comédie. En 1942, la Paramount lui confie enfin la réalisation de son scénario « Uniforme et jupon court ». Jusqu'en 1951, ses films trahissent une noirceur teintée de cynisme. Il réalise alors notamment « Assurance sur la mort », chef-d'œuvre de film noir, tourné en 1944, « Le poison » qui montre les ravages de l'alcoolisme et pour lequel il reçoit son premier Oscar en 1945, un film qu'il juge pourtant raté. En 1951, il réalise « Le gouffre aux chimères », inspiré d'un fait divers, qui exhibe la grande foire commerciale et religieuse orchestrée par l'Amérique autour d'un accident qu'on s'efforce de prolonger au lieu de secourir la victime. Auparavant, il était retourné à Berlin, où il était chargé d'épurer le cinéma allemand à la Libération. Là-bas, il a tourné en 1948 La Scandaleuse de Berlin avec Marlène Dietrich. En 1950, sort Sunset Boulevard, Boulevard du Crépuscule, un chef-d'œuvre qui est une critique cinglante du Hollywood de l'époque. Nous écoutons un extrait de la musique de Boulevard du Crépuscule composée par Franz Waxman.

Extrait de la musique de Boulevard du Crépuscule, composée par Franz Waxman, film sorti en 1950. Stalag 17, 2 ans plus tard, inaugure une période au cours de laquelle Billy Wilder s'affirme de plus en plus en tant que producteur de ses films. Son style de moraliste assume alors une misanthropie sur le mode de la satire et de la parodie, tel 7 ans de réflexion, qui ridiculise le mal américain tout en consacrant Marilyn Monroe et sa robe rebelle au-dessus d'une bouche d'aération du métro. Billy Wilder est doué d'un fabuleux sens du rythme et du trait d'esprit. Il enchaîne alors les comédies irrésistibles qui resteront gravées dans l'histoire du cinéma, comme Certain Lame Show, où il retrouve Marilyn Monroe entre Tony Curtis et Jack Lemmon, travestie en musicienne dans un orchestre de jazz. Même si on a retenu les critiques du cinéaste envers Marilyn Monroe, dont il devait subir les retards, Billy Wilder louait pourtant le talent unique et inégalé de Marilyn pour la comédie et lui reconnaissait une spontanéité jamais observée chez les autres actrices qu'il avait dirigées ou qu'il avait vues travailler. Audrey Hepburn était pour Billy Wilder la seule à surpasser Marilyn Monroe dans ce domaine. Il lui offre 2 merveilleux rôles dans Sabrina en 1954 et Ariane en 1956. Il admirait son charme et sa vivacité, appréciait sa conscience professionnelle et s'émerveillait de son inventivité. Billy Wilder a bien sûr écrit des rôles majeurs aux plus grands artistes de son temps, mais il confessera avoir été bluffé par la performance de Charles Laughton dans Témoin à charge en 1957 et a regretté de ne jamais avoir travaillé avec Cary Grant, son acteur préféré. En 1960, autre chef-d'œuvre, c'est La Garçonnière, un film sombre où il s'attaque à l'obsession de la promotion sociale chez les cadres et aborde le problème du suicide. Ce film restera l'une de ses œuvres favorites. Il écrit ensuite le très brillant La vie privée de Sherlock Holmes en 1970, dont il juge le montage saboté, ou encore Fedora en 1978 avec son acteur fétiche William Holden, l'histoire d'une star déchue retirée sur une île grecque. Les films de Billy Wilder sont truffés de personnages obsédés par le sexe et surtout par la réussite, c'est-à-dire par l'appât du gain. Ces derniers films sont tournés vers le passé. Ils sont hantés par la mort et peuplés de scènes macabres, ce qui n'était pas le cas dans ses œuvres antérieures, davantage ancrées dans le présent et l'actualité, notamment 1, 2, 3 en 1961, qui a pour cadre le Berlin de la guerre froide. Je cite Jean-Pierre Courtaudon et Bertrand Tavernier, qui écrivent dans leur livre 50 ans de cinéma américain: Billy Wilder est un auteur complet. Non seulement il est l'un des très rares réalisateurs à tourner des scénarios originaux, mais il les écrit lui-même, quel que soit son collaborateur. Avec ceux de Mankiewicz, ses dialogues sont les plus brillants du cinéma américain. Ceux de Boulevard du Crépuscule restent insurpassés. Fin de citation. Boulevard du Crépuscule sera projeté en clôture de la rétrospective Billy Wilder proposée par la Cinémathèque de Toulouse. Ce sera le dimanche 28 juin à 18h. Voici un extrait de la bande originale du film Boulevard du Crépuscule, composé par Franz Waxman.

Musique de Franz Waxman, composée pour le film de Billy Wilder, Boulevard du Crépuscule, à l'affiche de la Cinémathèque de Toulouse, dans le cadre de la rétrospective consacrée à Billy Wilder. Le film sera projeté le samedi 20 mai à 21h et le dimanche 28 juin à 18h en clôture de cette rétrospective. Voici ce qu'écrit François Guérif à propos de Boulevard du Crépuscule. Selon Billy Wilder, Boulevard du Crépuscule est le film le plus sincère qui ait été réalisé sur Hollywood. C'est un mort qui raconte l'histoire d'un jeune scénariste qui rêvait d'avoir une piscine. Il en a une, son cadavre flotte dedans. À travers le personnage interprété par William Holden, Billy Wilder dénonce le mercantilisme du Hollywood moderne qui brise les ambitions créatrices. À travers les personnages interprétés par Gloria Swanson et Eric Von Stroheim, il ne cache pas son respect du Hollywood pionnier, même si l'on reconnaît la mythomanie et le délire de grandeur. À William Holden, qui lui dit qu'elle était très grande, Swanson réplique « Je suis toujours aussi grande, ce sont les films qui sont devenus petits ». Le contraste entre les deux époques, écrit François Guérif dans Télérama, est souligné par le jeu emphatique de Swanson face à celui plus réservé de William Holden. Le sarcasme lutte contre la nostalgie, mais celle-ci triomphe lorsque Wilder, dans un final sublime, demande à Swanson et à Von Stroheim d'être à nouveau ce qu'ils ont été et ne seront jamais plus, une star et un metteur en scène. Voilà pour la critique signée François Guérif dans Télérama à propos de Boulevard du Crépuscule, Sunset Boulevard en VO, film de Billy Wilder projeté dans le cadre de la rétrospective consacrée au cinéaste. Je signalerai les deux dernières projections de Boulevard du Crépuscule à la Cinémathèque de Toulouse, le mercredi 20 mai à 21h et le dimanche 28 juin à 18h en clôture de cette rétrospective. Nous nous quittons avec un nouvel extrait de la musique composée par Franz Waxman pour le film de Billy Wilder, Boulevard du Crépuscule.

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Bonjour, ici Pascal Lord, je suis ravie de vous retrouver sur les ondes de Radio Radio Plus. Aujourd'hui, nous allons évoquer la vieillesse dans les dystopies. Une dystopie étant un récit de fiction qui décrit une société imaginaire dont les citoyens sont sous le contrôle d'un pouvoir tyrannique et totalitaire. Une société fictive, sombre et dangereuse en sorte. Dans L'Arrache-Cœur, roman publié en 1953, Boris Vian imagine un monde absurde, violent et dérangeant, dans lequel l'humanité se trouve mise en accusation à travers la peinture de petites communautés régies par des lois absurdes. L'une des scènes les plus marquantes du roman est celle de la foire aux vieux, où des personnes âgées sont exposées, mises en concurrence et vendues comme du bétail. Cette scène grotesque entre cauchemar surréaliste et satire grinçante révèle une vérité brutale. La vieillesse est une catégorie sociale marginalisée, instrumentalisée, voire effacée par une société obsédée par la productivité et la jeunesse. En ce sens, la foire aux vieux ne relève pas seulement de la fantaisie romanesque, elle anticipe avec une cruauté lucide certaines tendances profondes de nos sociétés contemporaines. Voici un extrait. Il vit en arrivant que c'était seulement la foire aux vieux. Il y avait un banc de bois exposé au soleil et des grosses pierres sur lesquelles s'asseyaient les derniers arrivés. Des vieux s'alignaient sur le banc et trois des pierres étaient déjà occupées. On pouvait compter 7 hommes et 5 femmes. Le maquignon municipal était debout devant le banc, son registre de Moleskine sous le bras. Il portait un vieux costume de velours marron et des chaussures à clous. Et malgré la chaleur, il était coiffé d'une ignoble casquette en peau de taupe. Il sentait mauvais et les vieux encore plus. Plusieurs restaient immobiles, les mains croisées sur leurs bâtons polis par l'usage, tout couverts d'étoffes sales et informes, pas rasées, pleins de rides, pleines de crasse, les yeux plissés d'avoir trop travaillé au soleil. Ils mâchonnaient de leur bouche édentée aux chicots puants. En partant de la scène emblématique de cette foire aux vieux, il nous semble pertinent de la confronter aux réalités sociales actuelles liées à l'âgisme et à l'invisibilisation des personnes âgées. Il est vrai que cette fiction donne à voir, à travers l'exagération et le grotesque, une violence bien réelle. Les dystopies ont souvent exploré les extrêmes, le contrôle total, la déshumanisation, la pénurie. Mais dans ces récits où les jeunes héros luttent contre des systèmes oppressifs, la vieillesse est rarement au centre de l'attention. Pourtant, imaginer la condition des personnes âgées dans de tels mondes pose des questions profondes sur notre rapport au vieillissement, à la dignité et à la solidarité intergénérationnelle. Dans la scène de la foire aux vieux de L'Arrache-Cœur, Boris Vian reprend les codes des foires médiévales ou des expositions coloniales, où l'on exhibait des curiosités humaines, cette fois transposées à un marché aux vieillards. Les vieux y sont vendus à la criée, empaquetés, estimés, marchandés, selon des critères d'utilité dérisoires. La satire fonctionne par excès. Les corps décrépits sont exposés comme des objets, réduits à une valeur marchande, et leur humanité semble dissoute dans la mécanique d'un système absurde. Ce traitement grotesque déstabilise le lecteur. Il provoque à la fois le rire et le malaise. Ce double effet est caractéristique du style de Boris Vian, qui joue sur les registres pour mieux dénoncer les logiques d'exclusion. En caricaturant la manière dont la société traite ses vieux, Vian ne fait que rendre visible une violence déjà présente dans le réel, celle de l'abandon, de la relégation en marge, de la perte de dignité. Le grotesque agit

ici comme un révélateur, en poussant à l'extrême les logiques sociales de tri, de hiérarchie, d'inutilité supposée. Vian met en scène une société sans mémoire ni compassion, où les corps ne valent que ce qu'ils peuvent produire ou distraire. Or, cette société imaginaire n'est pas si éloignée de la nôtre. Dans de nombreuses œuvres dystopiques, les anciens sont relégués aux marges de la société, confinés dans des zones appauvries ou dans des institutions strictement contrôlées. Leur savoir, pourtant précieux, est ignoré, car la survie immédiate prime sur la transmission intergénérationnelle. Ici, on sacrifie les inutiles pour préserver les productifs. Ces scénarios, glaçants dans leur froideur, posent la question de la valeur intrinsèque d'une vie. Nous verrons dans de prochaines chroniques comment la vieillesse peut aussi devenir une forme de rébellion dans les dystopies. Les anciens, porteurs de mémoire et de savoir, incarnent une résistance subtile au contrôle totalitaire, une lueur d'espoir, celle d'un vieillissement qui devient un espace de résistance, de rébellion et de réinvention. Les anciens, dans leur marginalité, symbolisent une forme de liberté face à des systèmes qui ne les contrôlent pas entièrement. Ils montrent qu'il est possible de survivre, voire de prospérer dans un monde où tout semble perdu. C'était une chronique de Pascal Lorde. Je vous retrouve très vite sur les ondes de Radio Radio Plus.

0: crier.
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2: Mesdames, mesdemoiselles, messieurs, vous allez entendre ce soir le célèbre ténor Willy Tunis. Willy Tunis est l'homme qui vient de faire courir tout Paris pendant plusieurs années, avec le grand succès de Franz Lehár, Le Pays du Sourire. Je vais lui laisser le soin de se présenter lui-même aux auditeurs de la Redoute. Je crois que vous êtes hollandais, n'est-ce pas, cher monsieur?
3: Oui, je suis né au pays des tulipes, ainsi que ma femme, qui est née de parents hollandais. Mais je suis un peu comme Franklin. J'ai deux patries, la mienne et la France que j'adore.
2: D'où vous vient cet amour pour la France?
3: Parce que j'ai fait mes débuts à l'Opéra Royal Français de La Haye. Et toute ma carrière a été inspirée de l'art français.
2: On parle beaucoup de vous en ce moment.
3: Oui, mais je n'y attache que peu d'importance. Mon art est au-dessus de cela.
2: D'ailleurs, mon cher, c'est ce qu'on appelle la rançon de la gloire.
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0: Gog.
1: L'agenda de Radio Radio Plus vous recommande le cycle Pop du 14 avril au 28 juin à la Cinémathèque de Toulouse, un cycle qui propose une plongée dans les années 60 et 70, berceau de la pop culture, avec notamment au programme Phantom of the Paradise de Brian De Palma, mais aussi Orange Mécanique de Stanley Kubrick, Hairspray de John Waters, Les Demoiselles de Rochefort de Jacques Demy, Femme au bord de la crise de nerfs de Pedro Almodovar, Masculin-féminin de Jean-Luc Godard ou encore Le Batman de 1966. Je vous propose de nous intéresser plus particulièrement à The Party qui sera projeté dans le cadre de ce cycle pop les dimanches 26 avril et samedi 27 juin à 16h à la Cinémathèque de Toulouse.

Extrait de la musique d'Henry Mancini, composée pour le film de Black Edwards, The Party, projeté à la Cinémathèque de Toulouse les dimanches 26 avril et samedi 27 juin à 16h, dans le cadre du cycle Pop, un cycle qui célèbre la réouverture de la Cinémathèque de Toulouse, dont la programmation s'étale du 14 avril au 28 juin. La Cinémathèque de Toulouse ouvre en effet ses portes après 18 mois de travaux de mise aux normes et de réaménagement des espaces avec la création d'une nouvelle salle de 100 places, mais aussi l'ouverture au public d'un bar et d'un patio. Voici des extraits du texte écrit par Olivier Père à propos de The Party de Black Edwards, un film de 1968. Dans La Partie, en français, un figurant indien, gaffeur et maladroit est invité par erreur à une réception chez un puissant producteur hollywoodien dont il a saboté par son incompétence le dernier tournage. The Party, dit Olivier Père, est sans doute l'un des plus beaux films comiques jamais réalisés, qui doit beaucoup à la science des gags des maîtres du muet du burlesque américain, mais aussi à Jacques Tati, puisque Playtime est une référence avouée de Black Edwards. The Party est un film essentiel dans la carrière de Black Edwards, mais aussi dans celle de son interprète principal Peter Sellers, mais encore plus un film important dans le panorama du cinéma américain de la fin des années 60. The Party est une satire intelligente du monde du cinéma, comme Hollywood en produit chaque décennie en moyenne. Et après Boulevard du Crépuscule au début des années 50, The Party fait le bilan de l'état de Hollywood 18 ans plus tard. Et ce n'est visiblement pas très brillant, puisque le reflet dévoilé dans le film de Black Edwards est proche de la réalité. Hollywood vieillit et traverse une période de décadence artistique, de panne d'inspiration. Les producteurs se raccrochent à des vieilles recettes, comme ce remake en couleur de Gunga Din, dont le tournage ouvre le film The Party. À l'époque, Hollywood est ringardisé par le cinéma moderne européen qui révèle des cinéastes à succès en France et en Italie. Dans The Party, une des invitées du producteur est une starlette italienne partie à la conquête de Hollywood qui évoque une parodie de Claudia Cardinal qui a d'ailleurs été dirigée par Black Edwards dans La Panthère Rose en 1963. La Panthère Rose avec Peter Sellers, l'acteur principal de The Party. Dans The Party, la fête se déroule dans une luxueuse villa moderne avec des invités snobs et mondains qui pourraient être un pastiche de celle de la nuit d'Antonioni. Black Edwards organise dans The Party une succession de gags à combustion lente dont la précision et la sophistication n'ont rien à envier à l'art de Jacques Tati, écrit Olivier Père.

Vous écoutiez un extrait de la musique composée par Henry Mancini pour le film de Blake Edwards, The Party, qui sera projeté à la Cinémathèque de Toulouse les dimanches 26 avril et le samedi 27 juin à 16h dans le cadre du cycle Pop. Un cycle proposé par la Cinémathèque de Toulouse du 14 avril au 28 juin. Comme un diamant sur canapé réalisé par Blake Edwards en 1963, The Party est aussi un chef-d'œuvre sentimental et musical grâce à Henry Mancini, écrit Olivier Père. C'est l'histoire émouvante de la rencontre de deux misfits, des êtres étrangers et déplacés, propulsés dans un univers plein de pièges et de faux-semblants. La starlette française et le figurant indien, un couple improbable et pourtant irrésistible, se retrouvent sur le chemin de l'enfance. Deux adultes qui ont conservé leur pureté dans un monde corrompu et factice.

nouvel extrait de la musique composée par Henri Mancini pour le film de Black Edwards, The Party. Ce n'est pas la première collaboration du compositeur avec le cinéaste, puisqu'ils ont travaillé à plusieurs reprises, notamment La Panthère Rose, mais aussi Diamant sur Canapé. Voici maintenant la critique de Pierre Murat dans Télérama. Dès qu'il entre dans cette soirée où il a été invité par erreur, c'est la catastrophe. Rondi Bakshi est un indien gaffeur qui perd son soulier dans la piscine intérieure. Il finit par le récupérer sur un plateau de petits fours à la suite de mésaventures où Black Edwards retrouve l'efficacité du burlesque muet. Les dialogues sont d'ailleurs presque inexistants. On n'entend que le bruit de fond, vague et insipide des mondains qui s'écoutent parler pour ne rien dire. Et au milieu d'eux, tel un Huron moderne, notre Indien multiplie bévue sur bévue avec une belle inconscience et un gentil sourire. Un film culte, explique Pierre Murat dans Télérama à propos donc de The Party, un film de 1968, projeté à la Cinémathèque de Toulouse les dimanches 26 avril et le samedi 27 juin à 16h, dans le cadre du cycle Pop, un cycle qui est proposé à l'occasion de la réouverture de la Cinémathèque de Toulouse, fermée durant 18 mois pour travaux. Le cycle Pop du 14 avril au 28 juin à la Cinémathèque de Toulouse.

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5: Oui, j'arrive, je trie les cartes, merde. Pourquoi que ça sort contre moi, hein? Que ça me vient comme ça, l'horoscope? Je trie les infos. J'en ai plein, j'ai été abreuvé cette nuit. Des flashs en pagaille. Je n'y vois plus rien.
1: Ah, bonjour à tous, bonjour à toutes. Oui, vous me reconnaissez maintenant le plus grand astrologue de ces 25 dernières années. Vous êtes nombreux à m'écrire pour me dire que mes prédictions se vérifient tous les jours. Et ça m'inquiète terriblement. Je dois vous le dire, ça m'inquiète terriblement. Mais bienvenue quand même, j'espère que aujourd'hui comme hier, et peut-être comme demain, tout se passera bien. Bélier, je tire la première carte, Bélier, car c'est intéressant votre cas aujourd'hui. C'est très intéressant, Bélier, vous êtes particulièrement bien avec l'opportunité. L'opportunité au PPO. PPO, n'oubliez pas, il y a de paix à l'opportunité. Nous ferons un petit peu de français en même temps d'ailleurs pour remettre tout le monde dans le droit chemin. Bélier, l'opportunité, effectivement, elle est à saisir aujourd'hui. Donc si quelque chose se présente à vous de sympathique, n'hésitez pas, ne vous posez la moindre question, Bélier. Vous foncez comme vous avez toujours su le faire, Bélier. Vous attaquez et vous gagnerez, Bélier. C'est la journée de l'opportunité. Et pour vous, ça ne se représentera pas avant 25 ans, Bélier. Donc je vous conseille de saisir votre chance today. Waouh, today. Ah, Taureau. Oh, le Taureau, écoutez, vous n'avez pas les images, c'est dommage. Mais au moment où j'ai dit Taureau, votre horoscope est tombé. Eh bien, c'est un petit peu l'image de votre journée. Aujourd'hui, elle va démarrer assez fièrement, voyez-vous. Vous serez en belle disposition, monsieur, dans de belles chaleurs, madame. Mais curieusement, au cours des minutes et des heures qui vont s'écouler, eh bien, tout ça va se déliquer. Ça va pas être bon. Et vous allez finir dans une espèce de marasme, hein, taureau, touron. Et vous ne serez finalement pas si satisfait que ça de votre journée. Bonne nuit. Nous passons directement au Gémeaux. Alors là, le Gémeaux, écoutez, je vais prendre quelque chose de sérieux parce qu'on me reproche bien évidemment de me moquer du Gémeaux. Alors je prends quelque chose qui a été écrit par un collègue à moi, en qui j'ai totale confiance. Je préfère vous le dire, j'ai entièrement confiance. Gémeaux, vous serez comme une pile électrique avec cette pleine lune dans votre signe. Vous refuserez de vous inquiéter inutilement. Vous vous rendez compte que pour écrire deux ou trois conneries comme ça, il y en a un quand même qui passe sa vie à essayer de décrypter les messages. Alors qu'avec un petit peu d'imagination, on peut vous dire, Gémeaux, que vous serez comme une pile électrique avec cette pleine lune dans votre signe. Je sais pas si vous avez compris un truc. Allez, on va enchaîner avec le cancer qui me donne des fils à retordre. Je dois le dire, le cancer, c'est souci sur souci en ce moment. Cancer, je suis inquiet pour vous. Et donc, voici la carte qui vous... C'est le chemin, cancer. Oui, c'est le chemin. C'est là où j'ai un problème avec vous. Je ne vois pas où vous allez. Je ne vois pas où vous voulez aller. Très, très sincèrement, cancer, vous me fatiguez. Et si vous pouvez vous arriver à un petit problème de santé vers 18h, ça ne m'étonnerait pas.
6: Pause papa, pause pipi.
1: Bonjour. Pardon, excusez-moi, on reprend, il est con. C'est toi aussi, tu me fais faire de... Un lion. Lion, bien. Oui, lion, c'est bon ça. Voilà comment il faut être lion. Je vous sens enfin conquérant, comme vous avez toujours su l'être. Malgré ce terrible passage à vide d'une dépression de 15 ans, lion, vous allez retrouver les couleurs de la joie, de la bonne humeur. Vous allez enflammer votre partenaire. Lion, méfiez-vous quand même. Au niveau travail, vous êtes un petit peu trop sûr de vous, lion. Et d'ailleurs, vous êtes viré ce soir. J'aime ces horoscopes enchantés, en chantant, écoutez. Vierge, là. Le tirage d'une carte est nécessité, Vierge, car, hein, vous le savez, vous le sentez, Vierge, vous n'êtes pas bien. Vous n'êtes pas bien en ce moment, Vierge, que se passe-t-il? Eh oui, vous êtes dans la période de l'acceptation. Je vous raconterai un jour les 5 phases de la douleur, voyez-vous, vous comprendrez bien évidemment pourquoi on en arrive là. Et Vierge, ce sera votre journée aujourd'hui. Oui, il faudra passer par ce cap difficile, certes. Mais oh, combien nécessaire, Vierge, pour s'en sortir, vous le savez, il faut en chier. Et la santé va aussi en chier, puisque vous serez victime d'une diarrhée fulgurante. Ah, 17h43, prenez vos dispositions. On était donc chez la Vierge. Ah, la Balance, mon ami la Balance. Eh bien, je te souhaite rien du tout, hein, mon ami la Balance. Je t'annonce tout simplement qu'aujourd'hui, tu vas grandir. Eh bien oui, tu vas grandir, Balance. Si tu t'appelles René, que tu as 8 ans, que tu es Balance, eh bien, tu vas prendre 2 centimètres au cours de cette journée et tu seras très fier de ça. Et tu as raison. Tu seras très fier de ces petits centimètres conquis à la force du destin. Bravo, petite Balance. Et c'était la Balance, c'est ça? Oui, on me signale que oui. Des fois, je m'y perds. Scorpion. À toi, Scorpion, à toi de gravir aujourd'hui. Oui, Scorpion, on te demande un effort. Tu t'es laissé aller au cours de ces derniers temps, Scorpion, et je te tire une carte. Je m'énerve, je ne sais pas pourquoi je m'énerve. J'ai eu un flash. Il faut la carte, je vais la choisir pour lui parce qu'il commence à me fatiguer. Lion, le détachement pour toi. Eh oui, le détachement. J'ai dit lion, ce n'est pas du tout ça. C'est scorpion. Le détachement pour toi, scorpion, c'est... Ben voilà, tout est dit hein, dans le mot, le détachement. Donc effectivement, tu vas te tâcher et tu vas nettoyer tout ça. Et là, je te félicite, scorpion, pour une fois que tu fais le ménage. Bravo. Pause papa. C'est entre la pause pipi et la pause caca, mais c'est pas tout à fait ça. Excusez-moi, j'ai exactement 1 minute 12, 11, 10, 9, 8, 7 pour faire 4 signes. 4 signes qui vont ensemble. Hein, Sagittaire, Capricorne, Verseau, Poisson. Écoutez, je vais mettre tout ça. Mettre tout ça en paquet. Hein, je vais vous mélanger les 4 signes, et on va voir celui qui sort en premier. Et une fois de plus, c'est le Sagittaire. Sagittaire, petite forme, mais grandes idées. C'est là où est le paradoxe chez vous, Sagittaire, aujourd'hui. Toute petite forme, alors des idées magnifiques. Il faudrait mettre un petit peu d'ordre dans la cervelle, Sagittaire. Voilà qui fait. Alors le suivant, c'est le Capricorne. T'es con, t'es complètement con, tu nous as bien. Capricorne, t'es nul aujourd'hui. On me demande de faire doucement, j'ai le temps. Oh, Capricorne, alors je vais t'en raconter un petit peu quand même. Hein, Capricorne? Eh oui, on se prend pour le chef, on se prend pour le roi, Capricorne. Et aujourd'hui, on va chuter lourdement avec double fracture, tibia péronée. Je vois même une clavicule et une commotion cérébrale pour vous, Capricorne. Ah, on a fait le malin. Et bah maintenant, il faut payer. Tape pas dans le micro, René, merde. Verseau avec la lune en gémeaux. Alors c'est Verseau ou c'est gémeaux? Ça j'en ai marre. Écoutez, attendez, je vais vous lire ce qu'ils disent quand même dans les trucs qu'on paye censé. Mais ça je veux dire, c'est Verseau avec la lune en gémeaux en opposition au Sagittaire. Alors dans quel signe on est, hein? Dans quel signe on est? Verseau mauvais. Et pour finir, la poiscaille. Hein, la friture aujourd'hui, c'est un peu ça, vous allez vous faire croquer. Poisson, aujourd'hui, je ne sais pas, vous êtes pas vigilant, ou alors vous êtes si goûteux que tout le monde veut vous manger. Poisson, vous allez vous faire croquer, je vous conseille de vous saler toute la journée, poisson, un petit filet d'huile d'olive sur la tête, et la journée sera délicieuse. c'était l'horoscope du jour. On se retrouve demain si je ne suis pas en prison. Ou escroquerie. Tu viens, papa.

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3: Bonjour à toutes et à tous et bienvenue dans Y'a pas d'âge, l'émission de Radio Radio Plus qui s'intéresse aux évolutions démographiques de la société française et donc à tous les sujets liés au vieillissement de la population. Pour cette série d'épisodes, nous sommes en compagnie d'Isabelle Hesch et Jocelyne Boucaud, toutes deux coprésidentes de l'antenne toulousaine de l'association Hold Up, comprenez l'association des vieux debout, réseau d'échange, d'action et de recherche fondée à Paris en 2008. La genèse et la vocation d'Hold Up, c'est le sujet du premier des cinq épisodes de ce grand entretien. Y a pas d'âge, c'est parti. Isabelle Hesch, Jocelyne Boucaud, bonjour.
4: Bonjour.
3: Vous êtes respectivement, Isabelle, donc coprésidente d'Hold Up Occitanie, l'antenne toulousaine, chargée des relations extérieures. Et vous, Jocelyne, vous êtes également vice-présidente d'Hold Up Occitanie, chargée des coprésidentes, chargée des dossiers, projets spécifiques. On va en parler. Pour commencer, tout simplement, chacune pourra donner sa version, disons, de l'histoire d'Hold Up, mais on ne peut pas ne pas revenir sur la genèse de la création de cette association, qui va, dans 2 ans, fêter ses 20 ans, si j'ai bien compris, Isabelle. Racontez-nous cette histoire.
4: Oui, alors c'est l'association Hold Up, tout court, c'est-à-dire que l'association parisienne, qui a été créée alors donc 2008, oui, ça va faire bientôt 20 ans. Et c'est une association qui a été créée par des membres de l'école des grands-parents, qui avaient fait l'école des parents, l'école des grands-parents, et à un moment donné, ils se sont rendus compte, alors c'est Marie-Françoise Fuchs qui a été la présidente qui a créé Hold Up, s'est dit qu'il fallait vraiment réfléchir sur la question des vieux et des vieilles dans la société. Donc voilà, c'est comme ça que ça a été créé en 2008.
5: Oui, avec un slogan qu'on a repris, hein, vieux debout, vieux mais debout.
3: Et puis aussi, plus si jeune, mais pas si vieux.
5: Voilà, ouais. C'est ça.
3: C'était donc un entre-deux, entre deux phases de la vie, peut-être.
4: C'est-à-dire que ce qui est amusant, c'est qu'au départ, Hold Up, Paris, c'était des femmes et des hommes de plus de 75 ans. Et puis, finalement, en se disant, on rentre dans le grand âge, voilà, un peu avec cette idée qu'à partir de 75 ans, on rentrait dans le grand âge. Et en fait, maintenant, ça s'est beaucoup plus élargi. C'est-à-dire qu'on va plutôt vers des gens, même qui, à la retraite, se disent, j'ai envie aussi de mobiliser, de réfléchir sur tout ce qui se passe sur la vieillesse. Donc, l'association, ce que je voulais dire, c'est que l'association parisienne, comme c'est des gens qui venaient de l'école des parents et des grands-parents, est très fondée sur la création de groupes de parole. Et que toute la réflexion, elle est toujours basée sur ce que pensent réellement les vieux et les vieilles de ce qui se passe et ce qu'elles vivent ou ce qu'ils vivent réellement sur tout un tas de sujets. Ça, je crois que c'est le point fort de Hold Up, c'est ce côté groupe de parole et c'est très lié à leur histoire. Voilà.
5: Par rapport à des thèmes qu'ils fixent. Alors nous, on fait circuler la parole. Parce que c'est important justement que... Alors on veut aussi que les vieux changent de regard sur eux-mêmes et que la société change aussi de regard sur nous. Mais en ce qui concerne le changement de regard des vieux sur eux-mêmes, c'est important de ne pas perdre la parole. Et donc on n'a pas véritablement, nous, sur Hold Up Oc, des groupes de parole, mais on a par exemple une tertulia, qui avec une fois par mois avec un thème donné
3: une discussion
5: libre,
3: qui vient du langage taurin,
5: oui.
3: D'ailleurs,
5: oui, c'est ça, c'est ça. Exactement,
4: c'est tout
5: ça.
4: À fait ça,
5: c'est ça, on n'est pas à Toulouse
3: par hasard.
5: Voilà, et puis on a aussi un autre atelier qui s'appelle Contribution directe, ou sur des thèmes proposés par les adhérents, parce que on tient beaucoup aussi à ce que l'activité de l'association vienne aussi des adhérents, que ce ne soit pas vertical, qu'on peut proposer, mais on sollicite beaucoup les propositions des adhérents.
3: Donc voilà. Le cœur du fonctionnement d'Hold-up, c'est la parole, sont les groupes de discussion, alors à Paris principalement.
4: Mais nous Isabelle. Aussi, c'est-à-dire qu'en fait, il y a deux choses. Jocelyne, tu disais changer le regard des vieux sur eux-mêmes. C'est-à-dire se dire que finalement, le fait d'être à la retraite, surtout ce mot, la retraite, un peu cette, l'idée de mise à l'écart, c'est de se dire mais on est toujours capable de faire un certain nombre de choses. Donc, avoir confiance un peu en ce qu'on est et ce qu'on sait faire, etc. Donc, c'est donner la parole et l'apprendre aussi. Et ça, c'est vrai que les thématiques... quelqu'un nous dit j'ai envie de faire un atelier sur la santé. Bon, on a fait un atelier sur la santé, mais la personne qui nous l'a proposé, en l'occurrence c'était Luc, on a fait l'atelier et c'est lui qui le pilotait. C'est-à-dire qu'on n'est pas une association qui achète, entre guillemets, une prestation comme un club classique senior qui va dire tiens, je fais un cours de gym, un cours de ceci, un cours de cela, je vais faire un atelier d'écriture, un atelier. Et on demande à quelqu'un de l'extérieur de faire la prestation. Nous, on l'a fait nous-mêmes. Même si quelquefois c'est pas le grand spécialiste ou la grande spécialiste du sujet, cependant on le fait nous-mêmes et on apporte des éléments de réflexion qui sont de notre point de vue très importants parce que ça veut dire qu'on est en capacité de nous exprimer. Voilà, ça c'est le premier volet. Et le deuxième volet, c'est plus dans la société, être plus force de proposition ou de réflexion sur des grands thèmes qui sont liés à la vieillesse. Mais bon, peut-être on en parlera plus
3: tard. Absolument. Ouais. Vous vouliez rajouter quelque chose, Jocelyne ?
5: Oui, alors ça peut être lié à la vieillesse, mais ça peut être aussi plus large. Par exemple, on a participé, c'était il y a un an et demi, avec la fac en face, la fac de droit, à des marches exploratrices dans la ville pour voir un petit peu les sensations. On était avec des jeunes étudiants, il y avait des femmes d'un côté, des hommes de l'autre, et on était nous aussi représentantes des vieilles. Donc c'était intéressant aussi, on était un peu dans de l'intergénérationnel en fait, pour un petit peu discuter et échanger sur les perceptions de ce qu'on peut avoir dans la ville. Est-ce qu'on est en danger? Est-ce qu'on se sent bien sur telle ou telle place, à tel endroit? Enfin bon, c'était très très intéressant, mais on fait plein de choses.
3: C'est la fin du premier des 5 chapitres de notre entretien avec Isabelle Hesch et Jocelyne Boucaud, toutes deux coprésidentes de l'antenne toulousaine de l'association Hold Up. Comprenez les vieux debout, réseau d'échange, d'action et de recherche. La suite de cette interview, c'est évidemment à écouter dans le prochain épisode de cette série de l'émission Y'a pas d'âge, le programme de Radio Plus qui s'intéresse aux évolutions démographiques de la société française et donc au vieillissement de la population. Réalisation Nicolas Coulot, rédaction en chef Luc Magrina, restez à l'écoute sur le 106.8 et à très vite dans Y'a pas d'âge. 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

Monsieur Armand Mestral vient de vous dire qu'il va chanter pendant un mois le rôle de Mephisto dans Faust au Canada. Et c'est pourquoi nous lui avons demandé aussi de nous chanter ce soir, et pour la première fois à la radio, le fameux air dont vous aurez la primeur avant nos amis du Canada, le Veau d'or est toujours debout.

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2: Bonjour, ici Pascal Lord pour une nouvelle chronique autour du thème du vieillissement sous toutes ses formes, ses couleurs, ses mouvements, son impact sur la société. Aujourd'hui, je vais vous parler d'un court-métrage de 30 minutes réalisé en 2025 par Margot Fournier, intitulé « Au bain des dames », actuellement visible sur le site de France TV. De quoi s'agit-il ? Eh bien, d'une bande de copines de 70 ans et plus qui se retrouvent sur une plage de Marseille un jour d'été. Elles parlent des hommes, de leurs relations, de leurs souvenirs. Tout semble teinté de légèreté et de dérision à l'évocation de leur rapport aux hommes et à la sexualité. On les voit topless, totalement à l'aise et conscientes du vieillissement de leur corps qu'elles assument et qui est filmé sans concession mais sans voyeurisme. On se croirait parfois dans une photo de Martin Parr, le grand photographe anglais qui vient de s'éteindre et qui a documenté ce qu'il appelait lui-même la banalité du quotidien. Un quotidien coloré, parfois grotesque et caricatural, car empreint de bien de stéréotypes. Ainsi, tout au long du film que l'on peut qualifier de documentaire, la caméra montre les corps vieillissants qui portent, malgré tout, des stigmates de la jeunesse. Petits bracelets, tatouages, cordelettes autour des chevilles, par exemple. Le ton est donné dès le début, car la caméra s'attarde sur un graffiti écrit en lettres majuscules, en gros, sur un des murets qui borde la plage et qui dit « Soutif obligatoire, les vieilles ». Les deux copines septuagénaires qui arrivent à la plage découvrent le message. L'une d'elles, Joël, une des principales protagonistes du film, retire son t-shirt et découvre sa poitrine. Elle se plante torse nu devant le muret et s'exclame avec un doigt d'honneur « un gros fuck ». On voit l'installation sur la plage, le chihuahua, les petits potins qui ponctuent les journées et deux hommes qui font l'objet d'attention et d'observation. Il y a des blagues, des rires et en même temps de la nostalgie. On parle du corps qui vieillit, de petites mesquineries et malgré tout ce désir toujours ardent de plaire, de rencontrer quelqu'un et d'être aimé. Et puis la réalisatrice en profite pour isoler l'une d'entre elles, la fameuse Joëlle, au centre du film, qui se confie sur le dégoût qu'elle a de son visage, de son corps et d'où cela vient. Elle raconte alors les violences qu'elle a subies plus jeune par son mari jusqu'à son dépôt de plainte et son divorce. Et là, le film bascule. On est surpris car sur cette plage, sous ce soleil éclatant, on ne s'attend pas à cette histoire si sordide, une tragédie qui se termine par le suicide du mari en question. Tout à coup, ce n'est plus un quotidien banal qui est décrit, mais un univers fait de jalousie, d'humiliation, de peur et de vie brisée. Mais Joël reprend sa place et l'on passe des larmes au rire auprès des copines au corps brûlé par le soleil. Elles évoquent le temps qui passe, les paupières qui tombent, celles qui ont osé la chirurgie esthétique. Il y a même une scène de drague, un homme vieillissant qui apparaît devant ces dames. Ils sont touchants, ces hommes aussi. Ils semblent seuls, vulnérables, un peu amers malgré leur sourire, comme si en quelque sorte ils étaient vaincus, qu'ils avaient renoncé. Et puis il y a celle qui est mariée, qui se plaint de son homme, qu'elle trouve impatient, emmerdant. Et voilà que notre Joël se plaint du bruit et va sermonner les plus jeunes avec leur musique assourdissante. Tout ça se terminera dans un joyeux mélange où les jeunes comme les vieux dansent et chantent sur une chanson de Johnny Hallyday. Dans ce film, pourtant très court, on a le temps de s'attacher au personnage, car c'est un petit monde sympathique qui surgit là, sur cette plage. Une micro-société qui en dit long sur les rapports hommes-femmes, sur les attentes, les déceptions, mais aussi le désir, malgré la vieillesse. D'ailleurs, l'autre Joël, car il y en a deux dans le film, est en train au loin d'embrasser fougueusement un homme de son âge. On l'a entendu précédemment vanter les sites de rencontres qu'elle semble maîtriser plus que les autres. Les regards se tournent vers ce couple enlacé qui rappelle un couple adolescent qui, le temps d'un été, vit là sa première idylle. Lauréate du prix Découverte du meilleur moyen métrage et du prix France Télévisions, la réalisatrice Margot Fournier signe là son premier court-métrage qui a été aussi sélectionné pour le festival Premier Plan d'Angers en 2025. Elle explique qu'elle a voulu mettre en lumière ces femmes à qui on ne donne jamais la parole et qu'elle croise sur les plages marseillaises depuis son enfance. Filmer le corps des femmes est politique. C'est parler de corps politiques, c'est-à-dire de corps minoritaires qui sont stigmatisés par la pression sociale. Une femme âgée ne doit pas se montrer torse nu, par exemple, et invisibilisée de plein d'autres manières dans nos sociétés. Ce film est donc un acte fort pour une jeune réalisatrice qui s'inscrit d'emblée dans une approche sociale aux enjeux politiques extrêmement prégnants. Je vous laisse découvrir ce film disponible sur le site France TV jusqu'au 26 mars 2026. C'était Pascal Lord. Je vous dis à très bientôt sur les ondes de Radio Plus.

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3: Bonjour à toutes et à tous et bienvenue dans Y'a pas d'âge, l'émission de Radio Radio Plus qui s'intéresse aux évolutions démographiques de la société française et donc à tous les sujets liés au vieillissement de la population. Pour cette série d'épisodes, nous sommes allés à Bérat, village situé à une quarantaine de kilomètres de Toulouse sur la route des Pyrénées, à la rencontre des résidents de la Ménardière, grande bâtisse transformée en lieu d'habitat partagé par des vieux âgés de 60 à 80 ans et qui se sont regroupés en société coopérative. L'histoire étonnante de la Ménardière, c'est Anne-Marie, Michel, Sylvie ou encore Brigitte qui vous la raconte en 5 épisodes, dont le premier commence tout de suite. Anne-Marie Faucon, où est-ce qu'on se trouve ici ?
4: Eh bien, vous êtes à la Ménardière. La Ménardière, c'est une très belle maison du XVIIIe siècle, avec des jolis tableaux partout, des meubles recyclés, achetés à la salle des ventes. Bref, on a l'impression de faire un saut dans le passé. C'est le XVIIIe siècle transposé en 2021. Ouais. Une aventure qui a commencé en 2018 par une séance de cinéma à Tournefeuille, à Utopia Tournefeuille, où les vieux de la vieille de... qui avaient fondé Utopia, se disaient, mais maintenant que les Utopias sont repris par tous les salariés, qu'est-ce qu'on va faire de notre vie? On ne va pas rester inactif, on ne va pas se laisser mourir dans un fauteuil triste et désespéré. On veut vivre encore, on est en pleine énergie, on a plein de choses à faire. Donc, quoi de mieux que le cinéma pour lancer le débat? Et on a mis dans la gazette, comment vous voyez ça, comment vous voyez les choses? Si on se rassemblait tous, on n'est pas riche. Si on se rassemblait tous pour acheter une très belle maison, un château, peut-être qu'on pourrait vivre ensemble. Et d'ailleurs, il y a un film, Et si on vivait tous ensemble, avec Jeanne Fonda, Guy Bedos, Claude Rich. Et justement, Claude Rich, dans le film, est supposé partir dans un EHPAD. On le met dans un EHPAD. Et ses copains disent, c'est pas possible. C'est pas parce qu'il perd un petit peu la mémoire qu'on va le laisser tout seul finir ses jours dans un endroit horrible. Et donc, il l'emporte, il le kidnappe et il décide de vivre tous ensemble dans une maison. Et voilà, le film commence comme ça. Et donc, on s'est retrouvés autour de ce film à une soixantaine et on a dit, mais si on vivait tous ensemble? Et on a commencé à chercher dans tous les sens des gens qui étaient là et on s'est dit, mais on a vu des maisons, on a vu des châteaux. Et un jour, il y a deux filles qui ont trouvé cette maison-là et se sont dit, mais c'est près, c'est bien desservi par des transports en commun. C'est en face d'un cabinet médical, c'est dans la ville, une petite ville qui fait plein de choses. Voilà, et c'est parti comme ça, juillet 2018. En 2019, on avait trouvé la maison, après avoir fait quelques réunions. On a rencontré le comte de Robiano, on est tous tombés amoureux de cette maison-là. En octobre, on signait le bail. On avait trouvé le crédit coopératif qui accompagne toutes les initiatives de ce genre, qui est vraiment très, très branché, habitat participatif, collectif, dans les démarches alternatives, enfin, etc. Le crédit coopératif nous a prêté 600 000 euros. Jusqu'en 2032. On a compté tous nos sous. Il y en a qui ont apporté 150 000 euros, il y en a qui ont apporté 50 000 euros, enfin, etc. C'était très variable. Et puis, c'est parti comme ça. Et on a acheté la maison. Les propriétaires sont partis en janvier. On avait une architecte qui a fait... Et alors là, c'était très, très bien. Il y a eu une espèce d'unanimité sur les travaux. Tout se passait très bien. Et puis, est arrivé le Covid. Et là, ça a été la bérésina. On a commencé à avoir des problèmes. Les travaux ont grimpé. Le coût des travaux a grimpé très, très vite. Enfin, ça a été très compliqué. Et petit à petit, il y en a qui ont voulu partir. Donc, il a fallu les rembourser. On a cru à un moment que tout allait disparaître. Mais non, il ne faut jamais désespérer. Et on a bien fait de ne pas désespérer, puisqu'aujourd'hui, maintenant, s'il y a une partie des coopérateurs qui sont partis, il y en a au moins deux qui sont restés bien accrochés à la Ménardière. On vit là depuis juillet 2021. On a commencé les activités culturelles, puisque c'est un habitat participatif à vocation culturelle, et on parlera plus tard des raisons de la culture, de l'ouverture que ça peut apporter, etc. Voilà, et l'aventure continue. On a toujours, vécu plus ou moins en groupe, de façon logique, parce que ça revenait moins cher, un peu comme beaucoup d'étudiants se mettent en coloc. Donc on avait déjà un petit peu l'expérience de l'habitat partagé. Et surtout, au moment de faire la démarche de se mettre en groupe, on venait de passer les cinémas aux salariés sous forme coopérative. Donc on avait bien étudié le fonctionnement des coopératives. Et on s'est dit que la meilleure façon de créer quelque chose qui puisse être indéfiniment transmissible, c'était de faire une coopérative. Et on a regardé ce qui existait. Et de fait, vous avez plein de choses qui existent, mais plutôt des coopératives intergénérationnelles, des habitats participatifs intergénérationnels. Vous en avez partout. Vous avez Coravi dans la Drôme, vous avez les Chamarelles, vous avez... alors là, les Chamarelles, c'est un habitat qui existe depuis, qui a mis 10 ans à se construire, qui est habité depuis 8 ans, c'est près de Lyon, et c'est que des vieux. Alors que la plupart des habitats participatifs qui existaient avant, c'était des habitats intergénérationnels. Vous avez le Ecoravi, c'est pratiquement un village, c'est-à-dire qu'ils ont construit je ne sais pas combien de maisons. Ben, il y avait Sophie Rabhi, il y avait Pierre Rabhi, les hameaux du Buis. En matière d'intergénérationnel, il y a beaucoup de choses. Et c'est vrai que la façon la plus simple, la plus logique et la plus transmissible, c'est de faire une coopérative. D'abord parce que chacun n'a qu'à investir des parts de société et après à payer une petite redevance. C'est-à-dire que vous êtes à la fois propriétaire et locataire. Propriétaire parce que vous avez des parts de société et locataire parce que vous allez payer pour votre partie privée une redevance qui va permettre d'alimenter un compte d'exploitation, qui va permettre de rembourser les emprunts, de payer les frais collectifs, etc. etc. Donc on a trouvé que la structure juridique idéale, c'était effectivement la coopérative. Et en plus, quand quelqu'un s'en va, qu'il se parte les pieds devant ou qu'il parte volontairement parce qu'il en a ras-le-bol de vivre avec des vieux, par exemple, ou même avec des jeunes, à ce moment-là, vous cédez, vous transmettez vos parts de société à la personne suivante. Donc, c'est la façon la plus facile de transmettre. Et en plus, c'est toute une philosophie. C'est-à-dire que vous ne pouvez pas spéculer. Vous ne pouvez pas récupérer plus que ce que vous avez mis. Vous avez construit un projet alternatif extraordinaire, le mieux possible, et vous passez le flambeau à quelqu'un d'autre qui va continuer l'œuvre entreprise. Donc c'est quelque chose qui nous semble extrêmement vertueux, ce qui n'est pas une mince affaire dans la société dans laquelle nous sommes, qui pousse au profit, à l'individualisme, etc. Là, ça nous semble effectivement la façon idéale de faire quelque chose de beau, où on est bien et à la fois facile à transmettre à des gens qui ne sont pas forcément plein de thunes jusqu'au cou. Voilà.
3: C'est la fin du premier des 5 chapitres de notre visite à la Ménardière, société coopérative d'habitat partagée par des vieux située à Bérat, en Haute-Garonne. La suite de ce reportage, c'est évidemment à écouter dans le prochain épisode de cette série de l'émission Y'a pas d'âge, le programme de Radio Plus qui s'intéresse aux évolutions démographiques de la société française et donc au vieillissement de la population. Réalisation Nicolas Coulot, rédaction en chef Luc Magrina, restez à l'écoute sur le 106.8 et à très vite dans Y'a pas d'âge. 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
1: L'agenda de Radio Radio Plus vous recommande la rétrospective consacrée à Billy Wilder à la Cinémathèque de Toulouse jusqu'au 28 juin. Une rétrospective qui fait partie de la programmation célébrant la réouverture de la Cinémathèque de Toulouse, réouverture au public des salles de cinéma situées rue du Thor, avec l'inauguration d'une nouvelle salle de cinéma de 100 places, qui vient compléter donc l'offre des 200 places de la grande salle. Billy Wilder est donc mis à l'honneur en ce printemps à la Cinémathèque de Toulouse, né en 1906 en Autriche. Il débuta sa carrière de journaliste à Vienne, puis à Berlin. Il a écrit plusieurs scénarios de films muets et parlants pour le studio allemand Ufa, notamment Les Hommes le Dimanche, film réalisé par Robert Siodmak en 1929. Il a fui l'Allemagne d'Hitler après l'incendie du Reichstag, s'est installé aux États-Unis après avoir co-réalisé à Paris Mauvaise graine en 1933. Il devient scénariste à Hollywood, souvent en collaboration avec son complice Charles Brackett. On lui doit notamment des scénarios pour Howard Hawks et pour Ernst Lubitsch. Il écrit La huitième femme de Barbe Bleue et Ninotchka, un chef-d'œuvre de pure comédie. En 1942, la Paramount lui confie enfin la réalisation de son scénario Uniforme et jupon court. Jusqu'en 1951, ses films trahissent une noirceur teintée de cynisme. Il réalise alors notamment Assurance sur la mort, chef-d'œuvre de film noir, tourné en 1944, Le Poison, qui montre les ravages de l'alcoolisme et pour lequel il reçoit son premier Oscar en 1945, un film qu'il juge pourtant raté. En 1951, il réalise Le Gouffre aux Chimères, inspiré d'un fait divers, qui exhibe la grande foire commerciale et religieuse orchestrée par l'Amérique autour d'un accident qu'on s'efforce de prolonger au lieu de secourir la victime. Auparavant, il était retourné à Berlin, où il était chargé d'épurer le cinéma allemand à la Libération. Là-bas, il a tourné en 1948 La Scandaleuse de Berlin avec Marlène Dietrich. En 1950, sort Sunset Boulevard, Boulevard du Crépuscule, un chef-d'œuvre qui est une critique cinglante du Hollywood de l'époque. Nous écoutons un extrait de la musique de Boulevard du Crépuscule, composée par Franz Waxmann.

Extrait de la musique de Boulevard du Crépuscule, composé par Franz Waxman, film sorti en 1950. Stalag 17, deux ans plus tard, inaugure une période au cours de laquelle Billy Wilder s'affirme de plus en plus en tant que producteur de ses films. Son style de moraliste assume alors une misanthropie sur le mode de la satire et de la parodie, tel Sept ans de réflexion, qui ridiculise le mal américain tout en consacrant Marilyn Monroe et sa robe rebelle au-dessus d'une bouche d'aération du métro. Billy Wilder est doué d'un fabuleux sens du rythme et du trait d'esprit. Il enchaîne alors les comédies irrésistibles qui resteront gravées dans l'histoire du cinéma, comme Certains l'aiment chaud, où il retrouve Marilyn Monroe, entre Tony Curtis et Jack Lemmon, travesti en musicienne dans un orchestre de jazz. Même si on a retenu les critiques du cinéaste envers Marilyn Monroe, dont il devait subir les retards, Billy Wilder louait pourtant le talent unique et inégalé de Marilyn pour la comédie et lui reconnaissait une spontanéité jamais observée chez les autres actrices qu'il avait dirigées ou qu'il avait vues travailler. Audrey Hepburn était pour Billy Wilder la seule à surpasser Marilyn Monroe dans ce domaine. Il lui offre deux merveilleux rôles dans Sabrina en 1954 et Ariane en 1956. Il admirait son charme et sa vivacité, appréciait sa conscience professionnelle et s'émerveillait de son inventivité. Billy Wilder a bien sûr écrit des rôles majeurs aux plus grands artistes de son temps, mais il confessera avoir été bluffé par la performance de Charles Laughton dans Témoins à charge en 1957 et a regretté de ne jamais avoir travaillé avec Cary Grant, son acteur préféré. En 1960, autre chef-d'œuvre, c'est La garçonnière, un film sombre où il s'attaque à l'obsession de la promotion sociale chez les cadres et aborde le problème du suicide. Ce film restera l'une de ses œuvres favorites. Il écrit ensuite le très brillant « La vie privée » de Sherlock Holmes en 1970, dont il juge le montage saboté, ou encore « Fedora » en 1978 avec son acteur fétiche William Holden, l'histoire d'une star déchue retirée sur une île grecque. Les films de Billy Wilder sont truffés de personnages obsédés par le sexe et surtout par la réussite, c'est-à-dire par l'appât du gain. Ces derniers films sont tournés vers le passé. Ils sont hantés par la mort et peuplés de scènes macabres, ce qui n'était pas le cas dans ses œuvres antérieures, davantage ancrées dans le présent et l'actualité, notamment 1, 2, 3 en 1961, qui a pour cadre le Berlin de la guerre froide. Je cite Jean-Pierre Coursaudon et Bertrand Tavernier, qui écrivent dans leur livre 50 ans de cinéma américain, « Billy Wilder est un auteur complet. Non seulement il est l'un des très rares réalisateurs à tourner des scénarios originaux, mais il les écrit lui-même, quel que soit son collaborateur. Avec ceux de Mankiewicz, ses dialogues sont les plus brillants du cinéma américain. Ceux de Boulevard du Crépuscule restent insurpassés. » Fin de citation. Boulevard du Crépuscule sera projeté en clôture de la rétrospective Billy Wilder proposée par la Cinémathèque de Toulouse. Ce sera le dimanche 28 juin à 18h. Voici un extrait de la bande originale du film Boulevard du Crépuscule, composé par Franz Waxman.

Musique de Franz Waxman, composée pour le film de Billy Wilder, Boulevard du Crépuscule, à l'affiche de la Cinémathèque de Toulouse, dans le cadre de la rétrospective consacrée à Billy Wilder. Le film sera projeté le samedi 20 mai à 21h et le dimanche 28 juin à 18h en clôture de cette rétrospective. Voici ce qu'écrit François Guérif à propos de Boulevard du Crépuscule. Selon Billy Wilder, Boulevard du Crépuscule est le film le plus sincère qui ait été réalisé sur Hollywood. C'est un mort qui raconte l'histoire d'un jeune scénariste qui rêvait d'avoir une piscine. Il en a une, son cadavre flotte dedans. À travers le personnage interprété par William Holden, Billy Wilder dénonce le mercantilisme du Hollywood moderne qui brise les ambitions créatrices. À travers les personnages interprétés par Gloria Swanson et Eric Von Stroheim, il ne cache pas son respect du Hollywood pionnier, même si l'on reconnaît la mythomanie et le délire de grandeur. À William Holden, qui lui dit qu'elle était très grande, Swanson réplique « Je suis toujours aussi grande, ce sont les films qui sont devenus petits ». Le contraste entre les deux époques, écrit François Guérif dans Télérama, est souligné par le jeu emphatique de Swanson face à celui plus réservé de William Holden. Le sarcasme lutte contre la nostalgie, mais celle-ci triomphe lorsque Wilder, dans un final sublime, demande à Swanson et à Von Stroheim d'être à nouveau ce qu'ils ont été et ne seront jamais plus, une star et un metteur en scène. Voilà pour la critique signée François Guérif dans Télérama à propos de Boulevard du Crépuscule, Sunset Boulevard en VO. Film de Billy Wilder, projeté dans le cadre de la rétrospective consacrée au cinéaste. Je signalerai les deux dernières projections de Boulevard du Crépuscule à la Cinémathèque de Toulouse, le mercredi 20 mai à 21h et le dimanche 28 juin à 18h en clôture de cette rétrospective. Nous nous quittons avec un nouvel extrait de la musique composée par Franz Waxman pour le film de Billy Wilder, Boulevard du Crépuscule.

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4: Alors l'histoire avec la bougnette, déjà, c'est une histoire qu'il faut rendre au département, et notamment à la Montagne Noire. La culture de la bougnette vient de la Montagne Noire, puisque c'était un pays où chaque agriculteur, chaque paysan avait son cochon pour alimenter sa famille et passer l'hiver. Et comme on le sait aujourd'hui, comme on le redécouvre aujourd'hui, autrefois, rien ne se perdait. On utilisait tout ce qu'on avait. Alors, je m'appelle Marie-Hélène Delécluse, je suis agricultrice à Parisot. J'ai une toute petite ferme avec un petit élevage de porcs et quelques canards gras que nous gavons en fin d'année.
5: Marie-Hélène, on va faire la bougnette ?
4: Allez, on va faire la bougnette. Donc il faut 750 g de viande de porc, donc soit de la tête, soit de la poitrine, de la gorge, ou on peut faire un petit mélange de chaque. Et on va le couper en petits cubes et on va le mettre à cuire avec un bouquet garni. Donc on va le faire cuire 1h30. Et on coupe en tout petits morceaux parce que comme ça, ça va cuire plus rapidement déjà. Et puis ça va cuire à cœur des petits morceaux. Comme ça, une fois que c'est cuit, ça va être fondant en fait. Ensuite, pendant que ça cuit, on va couper le pain et on va casser des œufs dessus et mettre un petit peu de lait. Moi, dans bougnette, j'entends bougna. Et bougna, autrefois, il faudrait regarder. Là, je suis pas du tout sûre, mais c'était les paysans autrefois, les bougnas. C'est pas boulette, c'est différent. Donc je rajoute un petit peu de lait dans les œufs. Voilà. Et maintenant on va...

0: tremper tout ça pendant 1 heure et demie, le temps de cuisson de la viande.
1: Voilà. La texture, c'est plutôt moelleux. D'accord. Donc, ça dépend comment on le consomme. Si on le mange froid, on va être dans du moelleux. Si on fait des tranches et qu'on fait griller, on va avoir quelque chose de plus croquant. Voilà, les anciens le mettaient dans la soupe, mais en fait, ils mettaient tout dans la soupe. Donc là, on a quelque chose de plus spongieux, on va dire. Mais c'est plutôt moelleux en texture. Voilà. Et parfumé selon ce qu'on y met. Donc, il y a des recettes où on peut rajouter un peu de persil frais. Dans la logique, l'hiver, il n'y a pas forcément du persil, on n'a pas forcément du persil sous la main. Donc, si on reste dans la logique de la création de la bougnette, c'est vraiment la viande cuite avec un bouquet garni, le pain, le lait et les œufs. Donc, on a sorti la viande, on l'a bien égouttée. Il faut qu'elle s'effiloche un petit peu sous le doigt. Ensuite, on va mélanger cette viande avec la panade, c'est-à-dire avec ce mélange de pain, d'œufs et de lait. On va bien mélanger tout ça. Il faut que ça soit un peu ferme pour qu'on puisse former ces boules. Et ces boules, on va les faire de la taille d'une pomme à peu près. Et on fait une boule et on va la rouler dans la crépine. Allez, la graisse est prête, donc on va glisser tout doucement. Donc moi je fais avec une écumoire et je glisse doucement mes bougnettes dans la graisse. Voilà, et donc ça y est, elles sont tombées au fond. Et ça pristouille.
2: Vous allez les manger avec quoi?
1: On peut les manger en tranches, donc une fois qu'elles sont froides, on fait des tranches et on les refait griller un petit peu à la poêle, tourner, retourner, c'est sympa aussi. Sur une salade, avec à cette saison, on a encore des tomates, on a encore des bonnes choses à mettre avec. Il y en a qui le prennent à l'apéro. Il y a 50 000 façons de le consommer, quoi.
3: Cette création a été réalisée par la radio Air d'Autan dans le cadre du partenariat entre l'Assemblée régionale des radios associatives et la région Occitanie-Pyrénées-Méditerranée.
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2: Pour ceux que les voyages lointains fatiguent, ceux que la Thaïlande a lassés, qui sont revenus de Rio, du Kilimanjaro, du Pont des Soupirs, voire de Beaubourg, on ne saurait trop conseiller d'aller à Toulouse, de la rue Durand à la rue du Pont, ou inversement. C'est un plaisir de se demander si on commencera par Durand ou par Dupont, Dupont-Durand, Durand-Dupont. Inutile de chercher une agence, même sur la toile, pour vous donner des informations sur cet itinéraire. Les bibliothèques pourront vous renseigner sur l'itinéraire de Paris à Jérusalem, que fit et écrivit Chateaubriand, mais elles ne vous diront rien sur Dupont-Durand ou Durand-Dupont. C'est une histoire à inventer ou à écrire. Ne comptez pas sur des aides, même en ligne, pour vous garantir la sécurité sur l'axe Dupont-Durand ou Durand-Dupont. Aucun avis de voyageurs ne se trouve sur quelque site que ce soit. Sont-ils tous morts? Sont-ils tous tenus au silence par quelque puissance redoutable? On n'en sait rien. Les journalistes même freelance n'ont pas tenté l'aventure de cette vérité. Il est à craindre que vous vous trouviez seul, si n'est en votre âme la volonté d'aller, par exemple, de la rue Durand à la rue Dupont. N'attendez pas qu'après votre expédition, beaucoup d'oreilles se précipitent à vos récits. N'espérez pas que vous pourrez être invité pour une soirée conférence, même avec un petit public de personnes âgées pour projeter des diapositives ou des vidéos. Les MJC des quartiers les plus défavorisés ne vous contacteront pas. Quant à publier un livre, il est à craindre qu'à moins que vous ne couchiez avec toute la famille d'un éditeur, plus le secrétaire, les attachés de presse, le chien, le réseau et la photocopieuse, vous échouiez. Nul ne veut entendre parler d'un voyage à Toulouse, entre la rue Durand et la rue Dupont, aller sur la lune, en Ukraine, en enfer ou au ciel, qu'importe, mais n'allez pas pour la gloire de la rue Dupont à la rue Durand. La rue Dupont, dans le 31-500, est proche de la rue de la Providence, mais ne la touche pas. C'est une rue qui s'abouche la rue de Lupé et finit dans la rue des Lys. La rue Durand est beaucoup plus longue, plus vaste et à peu près droite. Elle s'étire dans le quartier de Bordeaux-Rouge. Il y a par là une école maternelle, Jean Zé. On n'est pas loin de Croix-Dorade, on est loin de la rue Dupont. Nul général Dupont, nul général Durand n'a donné son nom à ces rues. Aucun professeur Dupont ou Durand n'a inventé un médicament qui lui vaudrait pareil honneur. Le peintre Dupont ou la poétesse Durand ne sont pas honorés là. Ni Dupont ni Durand n'ont marché sur la lune ou au pôle. Ces deux rues portent les noms de propriétaires sans gloire. Dupont vaut Durand, Durand vaut Dupont. Ils valent n'importe qui les vaut. Pour ceux que ne tenteraient pas le voyage Dupont, Durand ou Durand-Dupont, il suffit de se rendre rue Dupont et de penser à la rue Durand. Pourquoi la rue Dupont n'est-elle pas la rue Durand et réciproquement? Pourquoi y a-t-il Durand et Dupont plutôt que Durand et Dupont seulement? Qu'est-ce qui fait par-delà tant de rues, de places et de boulevards? L'unité splendide de ces deux rues? Qu'est-ce qui excite en Dupont-Durand ou en Durand-Dupont? Le voyage peut se faire en voiture, en transport en commun ou à pied. La nuit est bonne. La pleine nuit, à pied, tout seul, ou accompagné d'une quarantaine de personnes, d'une procession. On part de Dupont vers Durand ou l'inverse, et on marche, on marche, on marche, puis on revient. Alors, on tire des conclusions.

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2: Rien ne vous oblige à vendre votre âme pour écouter cette chronique, mais si vous le faites, on ne vous en voudra pas. Bonjour à tous, aujourd'hui nous allons parler d'une chanson qui a connu différentes versions. Ça s'appelle Frankie and Johnny, mais déjà au niveau du titre, on pourrait en trouver plusieurs, dont Frankie and Johnny Were Lovers, donc Frankie and Johnny étaient amants, Frankie and Albert, donc là c'est plus Johnny mais c'est un autre homme, et c'est une chanson qui est assez représentative de la musique, pas simplement blues, mais américaine et du sud des États-Unis, dans la mesure où on retrouve à partir d'une chanson, d'un thème, plusieurs interprétations. On verra dans le blues bien sûr, mais aussi dans le jazz, dans le country, et cette ballade traditionnelle donc semble avoir été composée à partir d'une mélodie beaucoup plus ancienne. La mélodie semblait dater de la fin du 19e siècle. Cette chanson avait été connue dès 1904 sous un autre titre, He Done Me Wrong. Pendant que King Oliver et son orchestre en interprètent le thème, je vais vous dire en deux mots de quoi parle cette chanson. Il s'agit d'une histoire de couple assez banale jusque-là. Une femme est trompée par son homme, mais elle ne supporte pas très bien ça. Et à la fin, eh bien, ça se termine avec deux, trois coups de Colt dans la poitrine. Et ce pauvre Johnny, bien ma foi, passe de vie à trépas. Alors on va écouter les différentes interprétations que je vous propose aujourd'hui, en commençant par celle de Jimmy Rogers, qui n'est pas un artiste de blues, mais plutôt un artiste de country. Et à chaque interprétation, donc, je vous traduirai un couplet de cette chanson. En gros, pour commencer, vous verrez, il y a un petit yodel, ça vient pas du Tyrol, mais à l'origine, si. C'est simplement ce qui venait d'Europe et qui enrichit la musique américaine, et notamment le country. Et dans le premier couplet, donc, on dit que Frankie and Johnny étaient amants. Oh oui, ils s'aimaient beaucoup. Ils s'étaient jurés d'être fidèles pour toujours, comme les étoiles qui sont au-dessus de nous, et puis c'était son homme, mais il lui voulait du mal.

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Voilà, Jimmy Rogers, on passe à une autre interprétation plus blues, celle-là, celle de Led Belly, l'homme à la grosse voix et à la douce corde, entre autres, qui chante le couplet suivant, donc on a entendu par Jimmy Rogers aussi, c'est-à-dire que Frankie, elle descend donc au coin de la rue, au bar, et elle demande une bière, et elle demande au patron du bar, est-ce que t'as pas vu mon Johnny par ici? Parce que c'est mon homme, mais parfois il me veut du mal. Et voici ce que lui répond le patron du bar.

0: Et donc le patron lui dit, bah, écoute, je ne vais pas te raconter de salade, mais j'ai vu ton Johnny, oui, avec une fille qui s'appelait Nellie Bly il y a à peu près une heure. Et la suite, c'est Louis Armstrong qui nous la raconte.
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0: Ce que dit Louis Armstrong, c'est ceci, c'est que le papa de Frankie était policeman et qu'elle rentra à la maison pour lui piquer son 44, son revolver, son Colt, et qu'elle court aussi vite qu'elle peut après son Johnny qui l'a trahi.
1: Frankie!

Et c'est Anita O'Day donc, qui nous raconte la suite, une chanteuse de jazz. Frankie sort son revolver et tire à travers la porte en bois quelques coups. Et elle tue son Johnny qui was doing her wrong, c'est-à-dire

0: C'est Led Belly qui nous racontait la fin, donc cette triste mort de Johnny, tué par Frankie. Et cette histoire a bien sûr tout un tas de couplets, il y a des versions où Johnny implore Frankie de ne pas le tuer, qu'il ne recommencera pas, tout ça. Et souvent il y a ce dernier couplet qui dit ceci: « The story has no moral, the story has no end. » Cette histoire n'a pas de morale, cette histoire n'a pas de fin. « The story only goes to show that there ain't no good in men. » Et cette histoire ne sert qu'à montrer qu'il n'y a rien de bon chez les hommes.
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0: Voilà, et comme souvent la morale est sauve dans ces chansons américaines, on va se quitter avec une dernière interprétation de la même chanson par Mississippi John Hurt.
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1: Avoir le feu sacré, faire feu de tout bois, mettre sa main au feu, jouer avec le feu. Le feu, il imprègne notre langage car il est une force centrale des sociétés humaines, élément de combustion sous toutes ses formes, réelles et symboliques, véritable moteur de l'évolution et de l'histoire de l'humanité, se chauffer, cuire sa nourriture, s'éclairer, produire de l'énergie, fabriquer des outils. Le feu, les feux au pluriel, c'est le thème choisi cette année pour le festival L'Histoire à venir qui fête sa 9e édition et qui aura lieu du 14 au 17 mai 2026. Le festival L'Histoire à venir est un festival d'histoire interdisciplinaire dont l'ambition est de montrer que l'histoire peut et doit nous aider à comprendre les enjeux des débats contemporains. 80 événements dans divers lieux de Toulouse sont proposés donc au programme de ce festival incroyable qui est co-organisé par l'Université Toulouse Jean Jaurès, le Théâtre Garonne, la librairie Ombre Blanche et les éditions Anacarsis. Je vous invite à retrouver le programme sur le site du festival Histoire à venir, l'histoireavenir.eu, afin de télécharger le programme de toutes ces rencontres. Ces rencontres, elles sont toutes à prix libre, donc vous pouvez payer selon vos moyens pour aider ce festival à continuer d'exister. C'est vraiment un festival essentiel dont nous sommes très fiers d'être partenaires avec Radio Radio.

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Swing Low, Sweet Chariot, capturé lors de la dernière séance d'enregistrement de Big Bill Brunzi dans la nuit du vendredi 12 au samedi 13 juillet 1957. Ce soir-là, Big Bill clôturait son dernier disque. Et comme un hommage, il voulait revisiter un de ses tubes intimes, une chanson d'enfance, un truc tout en négro spiritual. Alors il a réveillé ce Swing Low, Sweet Chariot, un air indien de la tribu Choctaw, composé par Wallis Wallis, qu'on chantait dans les écoles et qui s'est propagé dans tous les foyers américains après la guerre de sécession au 19e siècle. Ce soir-là, il en avait donc fait la dernière version blues, comme un hommage à ses racines. Swing Low, Sweet Chariot fit son apparition dans les travées du stade de Twickenham comme chant de supporter, lors du dernier match de l'équipe de rugby d'Angleterre de la saison 87-88 contre l'Irlande. Et elle est depuis ce jour-là, jour de victoire, l'hymne officieux du 15 de la Rose. Mais avant cette consécration, Swing Low, Sweet Chariot avait été reprise par Elvis Presley, et surtout Eric Clapton, sur son album There's One in Every Crowd, en 1975.

En 1945, sous la voix de Christine Johnson, Il Navoboccolo apparaît dans la comédie musicale Carousel, dont elle est le climax. Elle devient très vite un champ de guerre, dédié par les natifs américains à ceux des leurs, qui combattaient sur les fronts pacifiques sud européens pendant la Seconde Guerre mondiale. Elle sera consacrée, aussi, comme air officielle des remises de diplômes dans les universités américaines, avant de gagner les tribunes de stades de football. Le Celtic Glasgow en Écosse et le Borussia Dortmund en Allemagne en font le thème clé de leurs supporters, mais c'est en Angleterre, à Anfield Road, que You'll Never Walk Alone va devenir l'ADN musical des Reds du Liverpool Football Club. Chant des supporters, repris par Pink Floyd dans sa chanson Fearless sur l'album Middle paru en 1971, You'll Never Walk Alone a été aussi reprise par Elvis en 1967, mais c'est Alicia Keys qui l'a fait revivre au XXIe siècle en dehors des enceintes sportives, dans une forme plus rap et plus R&B.

0: Harlem Shuffle, interprété par le duo soul Bob and Earl, n'est jamais monté plus haut que la 44e place dans les hits américains. Mais en Angleterre, elle intégrera le top 10 dès sa sortie en 1969. Elle reviendra en haut des classements des meilleures ventes de singles en 1986, quand, sous l'impulsion du choriste Bobby Womack, les Rolling Stones la revisitent sur leur album Dirty Work.
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2: Jean-Paul Demoule est professeur émérite de proto-histoire européenne à l'Université de Paris 1, Panthéon-Sorbonne, et membre honoraire de l'Institut universitaire de France. Le samedi 20 septembre 2025, Jean-Paul Demoule était reçu à la librairie Ombre Blanche pour une rencontre autour de son dernier ouvrage, La France éternelle, une enquête archéologique, paru aux éditions La Fabrique.

0: Bon, allez, on va commencer. Bonjour à toutes et à tous, et bonjour Jean-Paul Demoule.
1: Bonjour.
0: Merci d'avoir accepté notre invitation. Nous sommes ravis de vous accueillir une nouvelle fois à Toulouse, cette fois-ci pour la parution de votre dernier livre qui est publié à La Fabrique, qui s'appelle « La France éternelle, une enquête archéologique ». Vous êtes archéologue, préhistorien. Plus précisément, on va dire que vous êtes proto-historien, on y reviendra par la suite pour peut-être préciser pour celles et ceux qui ne connaîtraient pas spécifiquement ce terme. Professeur émérite à l'Université de Paris en Sorbonne, vous êtes également un chercheur engagé, puisqu'on peut vous lire régulièrement et depuis longtemps dans la presse spécialisée quotidienne, grand public, dans des tribunes notamment liées à l'archéologie. Surtout, j'utilise le terme de militer, mais vous avez milité pour la professionnalisation, la reconnaissance de l'archéologie française comme une discipline, disons, essentielle au développement des savoirs. Et vous prenez donc la parole dans le débat public aussi afin de mettre en valeur le rôle, disons, social de l'archéologie. Vous avez été aussi le premier président de l'Institut national d'archéologie préventive de 2001 à 2008, ce qu'on appelle l'INRAP, et que vous connaissez certainement. Institut qui a d'ailleurs été créé en même temps que l'inscription donc, de la loi sur l'archéologie préventive. Est-ce que vous pouvez nous expliquer, dans un premier temps, ce qu'est l'archéologie préventive pour celles et ceux qui ne connaîtraient pas ?
1: Donc, l'archéologie préventive, c'est les fouilles archéologiques que l'on fait avant un projet d'aménagement qui va détruire un site archéologique. Pour mémoire, chaque année, on bétonne, on artificialise 50 000 hectares, donc 500 km². Donc, la surface d'un département tous les 8 ans. Et il y a un site archéologique important sur un tracé d'autoroute, par exemple, en gros, tous les kilomètres. Donc, la France compte entre 5 et 10 millions de sites archéologiques de toute période. Et jusque dans les années 80, on a tout détruit très tranquillement. Donc si vous allez de Nice à Lille, 1200 km, dites-vous bien qu'il y a eu 1200 sites archéologiques importants qui ont été irrémédiablement détruits. Alors il y avait bien quelque chose qu'on appelait une archéologie de sauvetage, c'est-à-dire que des archéologues professionnels ou bénévoles couraient derrière les chenilles des bulldozers et ramassaient ce qui pouvait rester. Et donc dans ma génération et la suivante, on était effarés quand on est arrivé sur le marché du travail dans les années 70, donc on a passé 30 ans à obtenir qu'il y ait une loi sur l'archéologie préventive. Elle existait dans la plupart des pays européens et il y a une loi qui concerne l'ensemble des pays, les 50 pays d'Europe, qui s'appelle la Convention de Malte, qui fait obligation à tous les États signataires, dont la France, à développer l'archéologie préventive. Donc l'archéologie préventive, ça veut dire que au lieu de courir derrière les bulldozers, c'est les bulldozers qui attendent qu'on ait fini les fouilles, mais en général, on les fait assez vite. Plus concrètement, les archéologues du ministère de la Culture dans chaque région, quand il y a un gros projet d'aménagement ou un petit dans une zone très sensible, prescrivent des sondages. Ces sondages sont faits par l'INRAP ou par des services de collectivité là où il y en a. Et s'il y a une fouille, si le site est important, à ce moment-là, il y aura une fouille qui est faite dans la moitié des cas. Donc en gros, il y a 2000 opérations de sondage chaque année. Il y a à peu près 500 fouilles archéologiques.
0: On a par exemple retrouvé un certain nombre de tombes de l'âge du bronze sur l'A69, par exemple.
1: Oui, puisqu'on est à Toulouse, à la fin des années 80, on a découvert le palais des rois Visigoths, qui était extrêmement bien conservé. C'était pas une hutte habitée par des barbares, c'était un très beau palais, et la municipalité de l'époque a tout fait détruire pour construire des logements de prestige. Donc il n'y avait pas encore tout à fait d'archéologie préventive à cette époque-là. La loi dit que quand c'est un gros aménageur, il paye, et en moyenne ça lui coûte 1 ou 2% du coût des travaux, du budget général des travaux, donc coût qui va répercuter. Donc sachez que quand vous payez 10 euros sur un tracé d'autoroute, il y a 10 ou 20 centimes qui sont allés à l'archéologie, donc ça doit vous consoler.
0: Merci pour cette précision. Vous êtes l'auteur de nombreux ouvrages, je vais en citer juste quelques-uns parce qu'il y en a pléthore. Qui a peur de l'archéologie récemment avec un autre éminent chercheur, Alain Schnapp, historien et archéologue. Homo migrant, qui est un livre sorti il y a quelques temps aussi, de la sortie d'Afrique au grand confinement, qui en fait fait écho énormément à cet ouvrage auquel on va parler. Mais où sont passés les Indo-Européens aussi en 2014. Et dernièrement, l'incroyable histoire de la préhistoire aussi aux éditions Les Arènes. Petite promotion en direct. Voilà. Et d'ailleurs, donc cet ouvrage en question, présenté aujourd'hui, c'est finalement une synthèse un petit peu de tout votre travail de recherche, un condensé, je dirais, assez puissant de vos travaux. Alors, je sais qu'il y a de nombreux archéologues toulousains qui auraient bien aimé être aux côtés de Jean-Paul Demoule aujourd'hui, mais j'ai décidé, moi, de prendre la place parce que c'est pas seulement un livre d'archéologie, c'est un livre aussi éminemment politique, dans un sens où, en gros, c'est une réflexion sur les usages publics, les usages, disons, politiques de l'histoire. Vous vous aventurez en proto-historien sur des périodes beaucoup plus récentes et donc qui parcourent l'Antiquité jusqu'à nos jours. On remonte même à la préhistoire. Donc un essai riche et fouillé qui traverse un million d'années du territoire, de ces populations qu'on appelle aujourd'hui la France. Les Français, les Françaises y habitent. Un livre accessible aussi qui change notre regard sur les grands mythes, on va dire, fondateurs du pays pour bousculer nos certitudes, nos perceptions contemporaines de l'histoire, nos identités, en déconstruisant, disons, des images d'Épinal. On va en voir plusieurs aujourd'hui au cours de cet entretien. Donc c'est un livre dans lequel vous démontrez, en démontant l'idée que d'une France sans âge, d'une France éternelle, que l'histoire de France est avant tout un brassage, un buissonnement continu des populations, des cultures, des langues, des idées, des pratiques, des techniques, une histoire aussi de frontières fluctuantes, que l'État-nation récent a figé dans nos mémoires collectives dans cette forme hexagonale, évidemment. Et c'est un livre donc avec, au final, une perspective politique qui nous permet de questionner aujourd'hui notre sentiment national, notre identité nationale, le regard qu'on peut porter sur les étrangers, et le retour sans cesse aussi de l'histoire nationale, du roman national porté par l'extrême droite. Et mettre finalement un condensé qui met à distance, je dirais, ce retour, cette ritournelle un petit peu de l'identité nationale, la mettre un petit peu à l'écart pour envisager de parler des vrais enjeux qui nous concernent aujourd'hui, à savoir l'accueil des réfugiés, la crise d'accueil des réfugiés, l'augmentation des inégalités liées à l'économie libérale, le retour en force du nationalisme, le dérèglement climatique. Et éventuellement, on en parlera certainement aussi, penser à un avenir où le nationalisme peut-être s'éclipserait au profit d'un fédéralisme ou de nouvelles formes, en tout cas, de communauté. Est-ce que cette présentation vous semble assez juste ?
1: Tout à fait, je n'aurais pas fait mieux.
0: Merci beaucoup. J'aimerais bien commencer par la genèse du livre, donc en lisant un petit passage, et vous me direz par la suite ce que vous en pensez. Alors c'est vraiment dans l'introduction du livre. La France vient du fond des âges, elle vit, les siècles l'appellent, mais elle demeure elle-même au long du temps. Ses limites peuvent se modifier sans que change le relief, le climat, les fleuves, les mers, qui la marquent indéfiniment. Y habitent des peuples qu'étreignent, au cours de l'histoire, les épreuves les plus diverses, mais que la nature des choses, utilisée par la politique, pétrit sans cesse en une seule nation. Pourquoi avoir pris cette citation et de qui est-elle ?
1: Donc cette citation, comme vous l'avez tous reconnu, est de Charles de Gaulle. C'est la première phrase de ses Mémoires d'espoir qu'ils ont publiée en 67, et elle m'a toujours paru emblématique justement d'une certaine vision de la France, c'est-à-dire l'idée d'une France éternelle, justement, d'où le titre. Et donc comme la première phrase dit que la France vient du fond des âges, ben, je me suis dit... C'est mon métier, le fond des âges, la préhistoire. Donc je vais questionner ce fond des âges et je vais organiser le livre en 12 chapitres chronologiques à partir des premières présence humaine il y a à peu près 1 million d'années sur l'actuel territoire français jusqu'à nos jours, donc 12 chapitres chronologiques, et les premières présences humaines, c'est ce qu'on appelle des Homo erectus, qui sont la première espèce humaine à être sortie d'Afrique, à se répandre dans l'ensemble de l'Asie et de l'Europe, et à continuer à évoluer.
0: Tout à fait, on va y revenir, ça effectivement c'est un point assez intéressant, vous revenez vraiment dans la nuit des temps, disons, que nous vend le Charles de Gaulle, évidemment. Mais avant de revenir sur cette construction de l'État-nation français, j'aimerais bien savoir exactement, l'archéologie détermine à quand remontent les premières traces de présence humaine sur notre territoire, le territoire français actuel.
1: Oui, donc c'est un peu plus d'un million, sachant que les tracés les plus anciennes, c'est des outils qui sont clairement faits par l'homme. C'est comme ça que la préhistoire a commencé au milieu du 19e siècle, quand on a identifié ces plus anciens outils contemporains d'animaux disparus, puisque jusque-là, on avait la Bible, le monde a été créé il y a 6000 ans, et toutes les espèces biologique en même temps, donc tout était clair jusque-là. Donc petit à petit, la préhistoire va naître et être admise, sachant que jusqu'au début du XXe siècle, la lecture non littérale de la Bible était passible d'excommunication. Donc on a ces outils très anciens, les premiers restes humains, c'est seulement il y a 500 000 ans, c'est des dents par-ci par-là, et puis à partir de 400 000 ans, 300 000 ans, là on commence à avoir des vrais squelettes qui nous permettent de savoir à quoi ressemblaient nos ancêtres, si j'ose dire.
0: Et justement, si on parle de l'homme de Néandertal, par exemple, les premières traces sont à peu près moins 175 000, c'est ça? Ou est-ce qu'on peut remonter encore?
1: On peut remonter jusqu'à 300 000, mais, 300 000. Mais les traces vraiment deviennent vraiment, comme vous le disiez, à partir de 175 000, 150 000, elles deviennent vraiment tangibles. Parce que les erectus se sont répandus dans toute l'Europe et l'Asie, mais ils ont continué à évoluer. L'évolution, c'est que chaque enfant à naître, avec la loterie génétique, a certains gènes qui peuvent être nuisibles, comme les maladies génétiques, d'autres qui, au contraire, sont positifs. Et notamment le fait, pour un primate, d'avoir un cerveau plus complexe qui va lui permettre de mieux s'adapter à l'environnement donné où il se trouve, et donc de vivre plus longtemps, et donc de faire plus d'enfants. Et c'est comme ça que, petit à petit, on s'est mis à avoir un cerveau de plus en plus gros, ce qui n'a pas que des avantages, parce que du coup les bébés sont obligés de n'être pas finis, sinon ils ne passeraient pas, et donc contrairement à des tas d'autres primates. Et un cerveau très complexe, c'est aussi notre part obscure de névrose, de psychose, etc. Mais en tout cas, ça nous a permis de prendre le contrôle de la Terre et de déclencher la 6e extinction des espèces. Donc c'est pas rien, un gros cerveau.
0: Bon, très bien. Et on peut estimer que Homo sapiens, lui, arrive plutôt aux alentours de 40 000 ans sur le territoire français, c'est cela?
1: Oui, c'est-à-dire que les erectus en Europe évoluent lentement, donc deviennent des hommes de Néandertal. Il y a 300 000 ans, l'homme de Néandertal, c'est l'homme préhistorique typique avec sa massue traînant sa femme par les cheveux. Mais en fait, en réalité, ils étaient très semblables à nous. En Asie, il y avait d'autres espèces, dont les Denisoviens. Et ceux qui sont restés en Afrique, qui se trouvaient bien en Afrique, deviennent à partir de 300 000 ans à peu près les actuel Homo sapiens. Et là, de nouveau, certains de ces sapiens, comme avant eux certains des erectus, vont sortir d'Afrique, et ils vont se répandre cette fois non seulement en Europe et en Asie, mais atteindre aussi les Amériques par le détroit de Bering. Sachant qu'on est depuis 115 000 ans dans une période glaciaire, puisque l'histoire de la Terre, c'est des alternances de périodes glaciaires et d'interglaciaires. Terre, à cause d'oscillations de l'axe de la Terre par rapport au Soleil. On est actuellement dans un interglaciaire. Ceci se fait pendant une période de cette sortie d'Afrique et l'arrivée en France, l'actuel territoire français, vers 40 000 ans, comme vous le disiez, se fait pendant une période glaciaire où tout le nord de l'Europe jusqu'à la Belgique est couverte de glace et la moitié sud de l'Europe, c'est des zones de steppe avec des mammouths, des rennes, etc. Et c'est les gens qui... C'est aussi la période qu'on appelle le paléolithique supérieur et c'est les gens qui nous ont laissé la grotte de Nio, Cosquer, Lascaux, etc.
0: Et donc ça montre bien d'une part que la géographie française n'est pas éternelle, qu'on a eu des paysages extrêmement variés, différents dans l'histoire. À 40 000 ans, par exemple, la zone ici ressemblait plus à des steppes, disons...
1: Oui, c'était une zone de steppe. Il y avait plusieurs kilomètres de glace au-dessus de Grenoble et jusqu'à Lyon. Comme dans les périodes glaciaires, les eaux du globe sont stockées dans les glaces, donc le niveau de la mer est 130 mètres, 150 mètres plus bas. Donc on peut aller en Angleterre, sinon à pied sec, parce qu'il y a la suite du Rhin qui coule. Mais en tout cas, c'est tout à fait différent. Donc ce que dit le général de Gaulle, c'est en fait l'inverse, c'est-à-dire que ça a été sans arrêt, au contraire, des mouvements très différents. Et l'État-nation, sans vouloir spoiler, c'est pas avant la Révolution française. Et en revanche, la géographie n'a pas arrêté de changer. J'ajoute que j'ai le plus grand respect pour le général de Gaulle, qui effectivement a sauvé l'honneur de notre pays en 1940 et a réussi plus ou moins bien la colonisation et même persuadé les forces alliées que la France devait faire partie des forces victorieuses, ce qui était quand même un tour de force.
0: Mais il avait une vision assez réductrice quand même de l'histoire.
1: Oui, par ailleurs, il était maurassien à l'origine, donc c'était effectivement la France éternelle, mais il faisait partie de son époque, c'était la culture de son époque. Mais comme c'est quelqu'un de très connu, ça m'a paru intéressant de partir de cette phrase qu'on peut retrouver chez beaucoup d'autres auteurs ou politiciens.
0: Alors, de fait, Homo sapiens... arrive d'Afrique, en tout cas après de nombreux déplacements sur plusieurs millénaires, arrive sur le territoire français et semble grand remplacer finalement l'homme de Néandertal.
1: Oui, c'est le premier grand remplacement et il y en aura d'autres. Ils se répandent, les sapiens se répandent dans le monde entier. Dans les Amériques, il n'y avait personne, mais en Asie, ils se mélangent, notamment aux Denisoviens, qui fait que les Asiatiques actuels ont entre 6 et 8 % de gènes de ces Denisoviens qui ont disparu. Et en Europe, ils se mélangent aux Néandertaliens. Si bien que tous ici, dans cette salle, on a 3-4% de gènes néandertaliens. Donc il va y avoir des unions, des histoires d'amour, etc. Mais les néandertaliens disparaissent peu à peu. Les derniers sont signalés entre 30 et 25 000 ans. Donc il y a eu au moins 10 000 ans de coexistence entre les deux espèces. Et il faut se rappeler que globalement, à cette époque, vers moins 100 000 ans, vers moins 100 000 ans, il y a au moins une dizaine d'espèces humaines de par le monde, et que l'évolution, c'est pas du tout la file indienne avec le singe qui se redresse jusqu'à l'homme blanc et barbu. C'est au contraire, il faut imaginer un buissonnement permanent et de métissage continuel qui ont mené jusqu'au sapiens actuel.
0: Donc, dès cet instant-là, on comprend qu'en fait, nos ancêtres sont des sangs mêlés.
1: Oui, bien sûr.
0: Et donc, il y a une autre étape aussi, un grand mélange qui va s'opérer. C'est à partir du moment où néolithique, donc néolithique, c'est moins 8000 à peu près le début, moins 6000.
1: Oui, ça apparaît au Proche-Orient vers moins 8000, moins 9000. Pourquoi donc l'invention de l'agriculture sédentaire qui va tout changer? Parce qu'à l'époque, il y a 10 000 ans, il y a à peu près 2 à 3 millions d'humains sur toute la planète. Et en 10 000 ans, c'est d'ailleurs 5%. estimation de la durée d'Homo sapiens, on va passer de 3 millions à 8 milliards, de petits groupes nomades de quelques dizaines de personnes au mégalopole actuel, et d'humains à peu près de différences sociales très peu visibles à la situation actuelle, où, comme vous le savez, les 20 personnes les plus riches du monde ont autant que les 50% d'humains les moins riches. Donc ça va être une rupture radicale. On appelle ça souvent dans notre jargon la révolution néolithique. Néolithique, l'âge de la pierre récente. Mais ça, c'est pas une révolution au sens que ça serait fait en quelques années. Ça prend plusieurs générations, des siècles, peut-être un millénaire, avec sûrement des retours en arrière, des échecs. Et c'est simplement pourquoi à ce moment-là, parce qu'effectivement, comme je disais tout à l'heure, on entre dans la période dite interglaciaire. Le principe de la domestication est connu parce que certains groupes de chasseurs-cueilleurs avaient déjà, pendant la glaciation, transformé des loups en chiens. Mais là, avec un climat cette fois propice, ils vont généraliser la domestication des animaux et des plantes, ce qui va créer un boom démographique. Les chasseuses-cueilleuses n'ayant un enfant que tous les nomades, n'ayant un enfant que tous les 3-4 ans, alors que les agricultrices des sociétés traditionnelles avaient un enfant pratiquement tous les ans. Donc boom démographique à partir des endroits où certains chasseurs-cueilleurs inventent l'agriculture et l'élevage. Il fallait un certain nombre de conditions, et même là où elles étaient toutes réunies, on observe que toutes n'ont pas

0: Mais est-ce que finalement, Homo sapiens, ce n'est pas surtout une espèce migrante de déplacement? Est-ce que ce ne serait pas inscrit finalement un petit peu dans son ADN?
1: Les premières migrations remontent, comme on le disait tout à l'heure, à 2 millions d'années. C'est les premiers Erectus qui sortent d'Afrique. On ne sait pas exactement pourquoi. On essaie de trouver des causes climatiques. De toute façon, ce n'est pas des migrations en serré. C'est à chaque génération, certains individus un peu plus curieux vont aller quelques kilomètres plus loin. Poussé, faute de mieux, par la curiosité, mais la curiosité, c'est pas un concept bien défini, mais en même temps, c'est caractéristique de l'espèce humaine. La curiosité, ça explique l'invention, l'exploration, les arts, l'amour, l'adultère, etc. Aller voir ailleurs si c'est plus intéressant. Donc, ça, c'est faute de mieux. Mais après, quand on arrive au néolithique, là, effectivement, c'est la démographie qui va expliquer les migrations. Et dans nos régions, en Europe, les sapiens étaient très contents de leur sort. Ils vivaient la steppe est remplacée par une forêt, et ils sont contents dans leur forêt. Mais c'est au Proche-Orient dans nos régions, qui a inventé l'agriculture et l'élevage, d'où une explosion démographique, le trop-plein part dans les différentes directions, et notamment en Europe, en passant par les Balkans, et vont petit à petit coloniser l'ensemble de l'Europe jusqu'à l'Atlantique. Et il faudra attendre Christophe Colomb, mais on peut considérer que la colonisation des Amériques n'est jamais que la continuation de ce grand mouvement de colonisation de la Terre pour des populations qui sont trop nombreuses. Donc effectivement, ça va être là ce grand emplacement, ce nouveau grand emplacement, puisque ces populations d'agriculteurs sont rapidement beaucoup plus nombreuses que les chasseurs-cueilleurs nomades descendants de New et de Lascaux, et vont les assimiler, ce que montre la génétique. La génétique montre que petit à petit, enfin, la culture des chasseurs-cueilleurs disparaît, mais les gènes des chasseurs-cueilleurs se trouvent présents chez les agriculteurs. Et dans cette salle, là encore, on a en moyenne un tiers de gènes qui viennent des indigènes du paléolithique supérieur, descendants de New et Lascaux, et une bonne moitié de ces agriculteurs. Venu du Proche-Orient.
0: Si on avance un petit peu dans le temps, on va parler de la proto-histoire. Donc la proto-histoire, est-ce que vous pouvez juste nous dire un petit mot pour essayer de délimiter, essayer de nous expliquer ce que ça recoupe, quelle chronologie on peut lui attribuer?
1: C'est un terme qui n'est pas complètement défini, parce qu'en général, on considère des sociétés sont préhistoriques quand elles n'ont pas l'écriture, et qu'elles sont historiques quand il y a l'écriture, puisque on a des témoignages écrits. Mais on passe pas rapidement de l'un à l'autre, donc on parle de proto-histoire pour ces périodes intermédiaires, ces périodes de transition. Et notamment pour des sociétés sans écriture qui sont contemporaines de sociétés à écriture, comme par exemple les Gaulois, qui nous sont décrits par les écrits des auteurs grecs ou romains. Et donc moi, quand j'enseignais à Paris, j'avais une chaire de proto-histoire européenne, justement, qui allait du néolithique jusqu'à l'arrivée des Romains. Donc c'est voilà ce terme. Et donc effectivement, on va arriver aux Gaulois.
0: Tout à fait. On arrive aux Gaulois dans cet ouvrage, puisqu'en fait, on va parler du premier mythe fondateur, finalement, l'un des premiers, c'est l'un des plus réputés mythe fondateur en France. Alors moi, il y a une chose qui m'a interpellé en lisant votre livre, c'est sa forme aussi également. Quand je l'ai lu, j'ai tout de suite pensé en fait à ce petit bouquin qui est celui d'Ernest Lavisse, qui était le manuel enseigné par l'instruction nationale sous la Troisième République, et qui était voilà distribué dans toutes les écoles, tous les enfants depuis 1884 jusqu'aux années 50 avaient ce livre. Et donc la construction de votre livre est un peu équivalente, c'est-à-dire qu'il y a au début, un petit résumé qui nous amène à dire de quoi va parler un petit peu le chapitre, et puis à la fin, un résumé qui reprend et la France dans ce cadre-là. Et donc, j'aimerais bien vous lire un petit passage sur les Gaulois, et vous me direz ouais, ensuite ce que vous en pensez. Nos pères, les Gaulois, vivaient à peu près comme les peuplades.

0: sauvage d'aujourd'hui. La Gaule fut attaquée par les Romains commandés par Jules César. Vercingétorix, le chef des Gaulois, défendit son pays avec courage, mais il fut vaincu à Alésia. Les Romains devinrent les maîtres de la Gaule. Ils apprirent beaucoup de choses aux Gaulois. De belles villes furent bâties en Gaule. En ce temps, la Gaule devint chrétienne. excusez-moi. Donc c'est un peu perturbant.
1: Non mais je comprends que vous soyez impressionné par.
0: Tout à fait, c'est limpide en fait.
1: Mais effectivement, pendant longtemps, nos ancêtres n'étaient pas du tout les Gaulois. Pourquoi ? Parce que les Gaulois, on n'a que la vision des vainqueurs, c'est-à-dire que c'est des sauvages qui vivent au fond des forêts, qui se battent tout nus, qui ne se rasent pas, donc qui mangent salement, etc. Donc ce n'étaient pas des ancêtres très acceptables. Donc les rois de France, ils descendaient d'un inventé Francion, chef, un des fils de Priam pendant la guerre de Troie, parce que l'Iliade, c'est le plus ancien texte européen, et les nobles disaient que les aristocrates qui descendaient des Francs, des guerriers francs, dont on va reparler juste après. Donc les Gaulois ne sont devenus des ancêtres qu'avec la Troisième République, justement quand se construit le récit national, et qui fait que la défaite d'Alésia devient acceptable, puisque la Troisième République se construit sur une défaite. C'est parce que Napoléon III est battu à Sedan que la République a pu être proclamée. Et en même temps, la Troisième République part à la constitution de son nouvel empire colonial en Afrique, en Asie du Sud-Est, et donc, comme il est expliqué dans un certain nombre de manuels, eh bien, on est en train de civiliser les sauvages. Et donc, comme les Romains nous ont civilisés, donc c'est en miroir et ça devient complètement acceptable. Donc, ça rend acceptable de commencer une histoire par une défaite, puisqu'on va quand même être civilisé. Et c'est pas un hasard si, en général, les Gaulois, on prend pas trop au sérieux quand on dit nos ancêtres les Gaulois, c'est les gauloiseries, c'est Astérix, etc. Mais ils vont être repris sous le régime de Vichy. Pétain va faire des cérémonies à Gergovie et on va faire le parallèle. Et ben, les Gaulois ont été vaincus, mais grâce aux Romains, ils ont été civilisés. Les Français ont été vaincus et ils l'ont bien mérité, mais grâce à une collaboration efficace avec le vainqueur, un nouvel ordre nouveau va naître. Donc c'est à ce moment-là que les Gaulois reviennent pour quelques années au premier plan, et souvent les mouvements d'extrême droite actuels, si vous promenez sur les réseaux sociaux, continuent à se revendiquer des Gaulois. Mais effectivement, le récit de la vie, c'est complètement mythologique.
0: Bien sûr. Et également, dans ce récit de la Gaule, le personnage central est Vercingétorix. Il y a un petit passage dans la vis qui dit aussi « Retenez bien le nom de Vercingétorix, qui a combattu pour défendre sa patrie et qui a souffert et qui est mort dans une affreuse prison. » Le terme de patrie ici est complètement inapproprié, anachronique. Est-ce qu'on peut dire qu'il y a un territoire gaulois ?
1: Oui, parce que dans chacun des 12 chapitres, je me pose la question, ben, quel est le territoire qu'on pourrait appeler France, quelle langue, quelle culture, quel système politique, etc. Et là, à l'époque des Gaulois, il s'agit de la civilisation celtique qui s'étend des îles britanniques jusqu'à la République tchèque et qui comprend tout le sud de l'Allemagne. D'une part, donc c'est évidemment beaucoup plus large, et dans le territoire conquis par les Romains, donc qui est un bout de cet ensemble celtique, eh bien d'une part César dit il y a trois grandes régions qui n'ont rien à voir les unes avec les autres du point de vue de la langue et des institutions, et deuxièmement, l'archéologie montre qu'il y a à peu près une soixantaine de petits États, l'archéologie est témoignage antique, il y a une soixantaine de petits États émergents qui ont chacune leur système monétaire, etc. Donc il n'y a pas de patrie. Et en plus, pourquoi les Romains la Gaule conquise par les Romains s'arrête au Rhin parce que César n'a pas envie d'aller plus loin, il préfère aller faire un putsch à Rome, mais et comme il veut pas aller plus loin, il dit ah ben j'ai conquis les Gaulois, après c'est les Germains, donc c'est autre chose. Et l'archéologie montre clairement que de l'autre côté, c'est toujours la civilisation celtique, les Germains ne sont qu'au nord de l'Allemagne.
0: Et donc il y avait également pléthore de langues parlées par les Celtiques, par les Gaulois.
1: C'était à l'intérieur de l'ensemble des langues celtiques, il y avait certainement divers langues et dialectes, sauf qu'on n'en connaît pas grand-chose, on a quelques rares textes, mais on sait que ça appartient à l'ensemble celtique, d'où viennent le breton, l'irlandais, le gallois, etc.
0: Tout à fait. Là, on va faire un autre saut dans le temps, et on va parler de ce mythe aussi français des racines judéo-chrétiennes de la France, qui prennent place en particulier dans le légendaire national avec une autre date qui apparaît comme définissant donc ses origines culturelles, religieuses de la France, c'est le baptême de Clovis, dont on ne connaît d'ailleurs ni véritablement le lieu, ni la date, ni les circonstances précises, ni la portée en fait, cet événement qui est selon vous un non-événement. Quand et pourquoi apparaît ce mythe du baptême de Clovis et du fondateur d'identité religieuse française?
1: En fait, il revient au XIXe siècle quand il y a la contre-offensive catholique face à la déchristianisation progressive de la France. Et c'est là qu'on va fêter l'anniversaire du baptême de Clovis en 1896, si bien que on va refêter, comme vous en souvenez peut-être, un nouvel anniversaire en 1996. En fait, là, c'est pas moi qui l'ai inventé, c'est le plus grand historien français actuel sur cette période, c'est Bruno Dumézil. Il a écrit justement Le baptême de Clovis chez Gallimard, et il montre qu'en fait, on n'a aucun texte contemporain. Le récit, c'est Grégoire de Tours. Plus d'un siècle après, où visiblement Grégoire de Tours brode et s'inspire du baptême de Constantin plus d'un siècle après, et de la Gaule romaine, puisqu'on est toujours dans la Gaule romaine où on parle différentes formes de latin, la Gaule romaine, elle est chrétienne depuis plus d'un siècle. Il y a l'édit de Théodose qui l'impose, les temples païens sont progressivement démolis, servent de carrière ou reconvertis en église. Donc Clovis arrive dans un pays parfaitement chrétien. Lui et ses soldats, à peu près 100 000 hommes, sont encore païens, mais donc vont être christianisés, vont être absorbés dans la Gaule romaine, et ils vont disparaître culturellement. Donc si vous voulez, le roman national, il commence par la défaite des Gaulois face aux Romains, par la défaite des Romains face aux Francs qui prennent le contrôle de la Gaule, et par la défaite culturelle cette fois des Francs, qui vont disparaître en quelques générations, puisqu'ils sont 100 000 dans une population de 10 millions. Donc c'est un peu compliqué de commencer l'histoire nationale par trois défaites successives, et c'est pour ça qu'on y reviendra sans doute. L'archéologie justement du territoire métropolitain a été délaissée ou laissée aux notables, médecins, prêtres, etc., qui s'intéressaient à leurs petits instituteurs, qui s'intéressaient à leurs petits terroirs. Dans chaque grande capitale du monde, vous avez un grand musée national qui retrace toute l'histoire et l'archéologie nationale. En France, vous avez un grand musée national au centre de la capitale, ça s'appelle le Louvre, et il n'y a pas un objet qui vient du sol métropolitain, c'est l'Orient, la Grèce et Rome, parce que ça, c'est les vraies racines culturelles que se donnent les élites françaises qui sont formées à la culture gréco-romaine, etc.
0: C'est ça qu'a que Alain Schnapp appelle le complexe de Pausanias.
1: De Pausanias, oui, c'est ouais, ça. C'est ça hein. Parce que Pausanias, qui était un historien grec du deuxième siècle après, dit les Grecs, ils admirent les pyramides et tout ce qui est plus loin, mais pas ce qu'il y a chez eux. Donc, ce mépris de l'archéologie par les élites françaises et jusqu'à nos jours, il est très significatif. Il faut attendre le Second Empire pour qu'on fonde le musée, ce qui est actuellement le musée d'archéologie nationale, qui est à Saint-Germain-en-Laye, donc très excentré, avec très peu de public et très peu de moyens, alors qu'on a fondé en 1846 l'école française d'Athènes, qui est le plus vieil institut archéologique du monde et qui va bénéficier de beaucoup de moyens, et que le Louvre, effectivement, va être refait encore sous la présidence Mitterrand, et qu'il y a quelques semaines, la directrice du Louvre s'est plaint qu'il lui manquait 600 millions, et le président de la République lui a fait tout de suite un chèque, et personne n'a pensé au musée de Saint-Germain-en-Laye qui se contenterait de 2 ou 3 millions, et où vous avez une très grande richesse archéologique de la plus lointaine préhistoire jusqu'au Moyen-Âge. Donc c'est un syndrome français tout à fait caractéristique, et régulièrement, les mêmes personnes qui disent notre glorieux passé, il n'est pas enseigné, on n'en parle pas assez, on méprise, c'est le mémoricide, comme le dit le vicomte de Villiers, et ça va être les mêmes qui, effectivement, vont sans arrêt mettre des bâtons dans les roues. C'est ce qu'on raconte justement dans ce livre avec Alain Schnapp, qui a peur de l'archéologie, la France face à son passé. C'est tout à fait très, très caractéristique de la France et complètement différent de ce qui se passe dans tous les autres pays.
0: Et est-ce qu'il y a une peur de l'archéologie ? Est-ce qu'il y a aussi une forme un peu d'ignorance culturelle de la part des élites politiques ?
1: C'est un mépris, parce que c'est ce roman national fondé sur des fêtes. C'est effectivement le fait qu'à partir de la Renaissance, qui est noble, c'est toute la culture gréco-romaine, et puis c'est aussi des impératifs économiques, puisque l'archéologie, ça coûte cher, ça va retarder l'avancement des autoroutes ou des aménagements. C'était il y a un peu plus d'un an, on a fait une tribune collective dans le journal Le Monde, parce que la ministre de la Culture s'était indignée qu'on ait obligé un riche châtelain de faire des fouilles archéologiques, puisqu'il réaménageait complètement le parc et le château. Et donc elle a dit il ne faut pas faire des trous pour le plaisir de faire des trous, et donc on a été obligé de lui répondre poliment. Mais c'est où le député Éric Ciotti, dans les Alpes-Maritimes, qui a fait annuler un arrêté de prescription archéologique dans la vallée de la Vésubie, qui avait été dévastée, où il fallait faire des tas de terrassements. Terrassement veut dire découverte de sites, donc fouilles archéologiques, et il a obtenu que le préfet, puisque c'est le préfet qui décide en dernière instance, annule cet arrêté de fouilles archéologiques.
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0: Je voudrais faire venir un petit peu à l'actualité, notre histoire contemporaine. J'ai une citation aussi. Être français, ça ne peut pas être le hasard de la naissance. Être français, c'est une volonté. Ça, c'est une phrase de Gérald Darmanin qui l'a dit alors que le droit du sol était remis en cause à Mayotte entre décembre et avril dernier. Ça rappelle aussi la France, tu l'aimes ou tu la quittes. Ce genre de phrase Sarkozy, ça, je crois. Hein. Je ne sais plus. Qui avait dit ça ?
1: Non, le Front National.
0: C'est le Front National ? Oh, ben. Kiff, kiff. Est-ce qu'on retrouve dans l'histoire cette nécessité de prouver son identité, sa volonté d'appartenir à une nation ?
1: Le droit du sol en France, il existe depuis le 15e siècle, avec des hauts et des bas, mais en gros depuis le 15e siècle. Alors ça pose aussi le problème de c'est quoi le sentiment national. Pendant tout l'Ancien Régime, vous n'avez pas de sentiment national. Vous aviez au sens une communauté de citoyens. Il n'y avait pas de citoyens, il y avait les sujets de rois, et ces rois étaient de droit divin. C'est Dieu qui les avait mis en place, et ils étaient sacrés dans tous les sens du terme. Et le territoire des rois s'agrandissait, rapetissait au gré des guerres, des mariages, etc. C'est à la Révolution française, et avec le romantisme, que cette idée de nation et d'état-nation existe. Ça n'existait pas avant comme vision de la collectivité, donc cette communauté de citoyens. C'est de là que ça date. Les paysans au Moyen-Âge ou sous l'Ancien Régime, ils parlaient des langues différentes, puisque on en reparlera peut-être, mais sous la Révolution encore, il n'y a que 10% de la population française qui parle le français standard. Il y a des tas de dialectes, de langues, etc., comme ici par exemple. Et donc, chacun est dans sa communauté, ses habitudes, ses coutumes, sa culture. Il n'y a pas de sentiment national. Donc c'est seulement avec le 19e siècle où il y a une phrase célèbre de Ernest Renan, l'historien, qui dit être français, c'est un plébiscite de chaque jour. C'est-à-dire qu'on décide de l'être. Et c'est pas forcément de descendre de Vercingétorix et de Charlemagne. Donc c'est petit à petit que naît effectivement ce sentiment national.
0: Alors ça pose aussi la question effectivement de la langue, le français. Alors qu'est-ce qu'être français? C'est pour parler le français. Mais dernièrement, Emmanuel Macron a créé la Cité internationale, a fondé la Cité internationale de la langue française à Villers-Cotterêts. En référence à une ordonnance de
1: 1539,
0: je crois, oui, c'est ça. Oui. Qu'est-ce qu'elle dit, cette ordonnance de 1539?
1: Il y a toute une série d'articles, notamment celle qui établit le fait de faire des actes d'état civil par les curés dans tous les villages. C'est là que ça commence, même si les registres d'état civil conservés commencent guère avant la fin du XVIIe siècle. Et elle dit en particulier un article qui dit qu'on ne va plus faire les actes juridiques en latin, puisque plus personne le comprend, mais jusque-là, c'était effectivement la langue des juristes, c'est resté la langue de l'Église et même la langue de l'université jusqu'à la fin du 19e siècle. Donc on ne comprend plus le latin, donc il faut le faire en langage maternel français. Ce que certains ont dit, ça veut dire le français, langue administrative, partout. Mais en fait, c'est seulement en 1793, sous l'an 2 de la République, que ça devient obligatoire. Mais là, c'est simplement dans une langue maternelle de France. L'ordonnance de Villers-Cotterêts est reprise par sous Charles IX et est dit en français ou maternel. C'est-à-dire que si vous êtes à Toulouse, vous le faites en l'occitan local. Si vous êtes en Bretagne, vous le faites en breton. Que les gens sachent pourquoi. Effectivement, ils sont jugés.
0: C'est ce qu'on appelle une langue vernaculaire.
1: Oui, c'est ça l'ensemble. Il y a des tas de langues et de dialectes fort différents dans l'ensemble de la France. Donc, c'était sympathique de créer cette cité de la langue française, mais l'appuyer sur l'édit de Villers-Cotterêts, ça repose sur un contresens historique et tous les historiens sont d'accord sur cette interprétation.
0: Et vous citez également un chiffre dans le livre qui dit qu'en 1999, il y avait 75 langues et dialectes parlés sur le territoire français. Donc il montre quand même qu'on a le français n'est pas la langue uniquement parlée sur le territoire français. Donc, il y a un pluralisme aussi ici évident. Et que la langue française est nourrie de marqueurs de tous les brassages culturels qui ont pu être opérés sur le territoire, qu'elle est marquée par les Grecs, par les Étrusques, par les Celtes, par les Romains, par les langues germaniques, par l'arabe, par les langues anglo-saxonnes aussi.
1: Oui, un très, très sympathique petit livre de l'écrivain Eric Orsena et du linguiste Cerculini, qui est le principal actuellement sur ce champ, qui s'appelle « Les mots immigrés » et qui suppose que La chef de la principale formation d'extrême droite veut prendre la parole, mais en fait, tous les mots qui sont immigrés, qui viennent d'ailleurs, s'en vont. Donc, en gros, elle peut à peu près rien dire. Et effectivement, le livre retrace, période par période, tous les apports de vocabulaire qui viennent de l'hébreu, de l'arabe, de l'espagnol, de l'italien, sans parler de l'envahissement complet par les langues, par l'anglo-saxon dans la Startup Nation et toute la langue des affaires, etc., ou un mot sur deux. Donc, si vous voulez, le français, c'est pas quelque chose d'immobile, c'est quelque chose qui a été sans arrêt refait, reproduit, remélangé. Si vous avez écouté Nakamura pendant la...
0: Aya Nakamura.
1: Voilà. Pendant, la, pendant la, les Jeux Olympiques, elle chante une chanson très célèbre, Oujadja. Ben, si vous connaissez que le français classique, vous ne comprenez pas tout. Et pourtant, c'est la chanteuse française la plus diffusée dans le monde. Et le dictionnaire de l'Académie, justement, représente, il n'y a eu que 9 éditions depuis sa création, et représente quelque chose de complètement figé. Donc ils ont essayé de résister, par exemple, contre la féminisation des noms de métiers. Il a fallu attendre 2021 pour qu'ils finissent par l'admettre, qu'on puisse parler d'une doctoresse, etc. Et comme l'ont remarqué des groupes de linguistes dans le dictionnaire, il y a par exemple le mot fellation, mais pas le mot cunilingus, entre autres. Donc, cette idée d'une langue figée est une négation de ce que peut être, de ce que peut être une langue qui, comme une nation, comme tout, est en évolution et en métissage permanent.
0: Alors, je tiens à préciser aussi que le livre, donc c'est que 230 pages, il est assez court, mais en fait, il est extrêmement dense, tout condensé. Et en annexe, on a également quelque chose qui peut nous aider à comprendre la géographie du territoire. C'est un ensemble de cartes qui sont bien, bien pratiques à la lecture. Et notamment, il y a une frise aussi chronologique qui revient sur l'ensemble un peu des déplacements humains sur le territoire actuel français. Et donc, entre autres, là, je vous fais une liste, hein, comme ça, vous allez voir, Romains, Francs, Vikings, Gitans, Juifs, Protestants, Vietnamiens, Cambodgiens, Laotiens, Antillais, Portugais, Espagnols, Italiens, Polonais, Russes, Syriens, Américains, Ukrainiens, Palestiniens. Où sont les Français ?
1: Il y a à peu près un tiers des Français qui ont au moins un grand-père ou une grand-mère née à l'étranger. En plus, la France, c'est la dernière presqu'île de l'Europe, voire de l'Eurasie. Donc c'est là où on peut pas aller, où on peut pas vraiment aller plus loin, même si certains essayent. Donc effectivement, ça a été un brassage permanent, ce qui posait des problèmes quand la raciologie née d'abord scientifique et après seulement idéologique née au 19e siècle, c'est quoi la race française? Donc on avait beaucoup de mal, donc on avait décidé qu'il y en avait deux, les grands blonds au nord et les petits bruns au sud, mais que c'était le seul cas où on pouvait mélanger des races de façon harmonieuse, parce que si vous pouvez mélanger les races, il n'y a plus de race à la fin, tout le monde se mélange, comme chacun peut le constater chaque jour. Donc c'était effectivement très, très compliqué. Et je cite aussi une phrase du général de Gaulle qui dit: nous sommes quand même un peuple, nous sommes quand même un peuple de race blanche, de culture gréco-romaine et de tradition catholique chrétienne et de racines chrétiennes. L'histoire de la race blanche, effectivement, là encore, il parlait, même si il a confié ça à l'imperfite. Dans les années 60, il n'y a plus aucun biologiste ne peut défendre le terme de race. Et d'ailleurs, dans ce cas-là, les Maghrébins mal vus, ils sont quand même de race blanche entre guillemets. C'est quelque chose qu'on va effectivement. qu'on est en droit de mettre en cause, tout comme les racines chrétiennes. Il y a toujours lui aussi des communautés juives en France. Et actuellement, quand on fait des sondages d'opinion, il y a à peu près un tiers des Français qui se disent chrétiens, catholiques ou protestants. Et il n'y a que 10% de mariages à l'église et il n'y a que 7% de pratiquants. Et il n'y a que 1% de pratiquants qui vont à la messe chaque semaine. Donc c'est racine chrétienne, sachant que si on part du fond des âges, eh bien, on avait toute la Gaule païenne, que le christianisme est longtemps assez païen, puisque on va inventer tout le culte des saints et tout le culte des reliques contre lequel la réforme protestante s'indignera vigoureusement, et puis qu'après, ben, vous voyez apparaître d'autres formes, la franc-maçonnerie, et puis actuellement, il y a à peu près un million de gens qui sont des sectes diverses et variées, sans compter les bouddhistes, les musulmans, les juifs, etc. Donc les racines chrétiennes, c'est quelque chose de très, très partiel. Et en tout cas, on n'a pas forcément besoin de racines. On a besoin surtout de repères, comme disait mon collègue Dominique Garcia, dont j'en profite pour faire de la pub. On a fait Schnapp, Dominique Garcia et moi, on a fait 3 interviews d'une heure sur le site d'Edoui Plenaire sur Mediapart à propos de l'archéologie du rapport entre France et archéologie. Donc c'est en libre service.
0: Et Dominique Garcia, c'est le président actuel de l'INRAP.
1: Actuel de l'INRAP, oui, c'est mon successeur.
0: Donc, au bout du compte, alors évidemment, on n'a pas parlé de toutes les périodes, parce que là, dans le livre de Jean-Paul de Moule, toutes les périodes sont racontées du point de vue des migrations, des changements de frontières. Comment on fait, au final, pour raconter l'histoire de France avec une diversité aussi forte en termes de culture, en termes de pratiques, de rites? Il y avait une idée quand même, je reviens sur Nicolas Sarkozy, lors de son premier mandat, de créer une maison de l'histoire de France. Oui. Qu'est-ce que vous pensez, vous avez parlé d'un musée d'archéologie nationale digne de ce nom, comment on pourrait mettre en récit une histoire aussi complexe? Est-ce qu'on en a la nécessité? Qu'est-ce que vous en pensez?
1: Bah, je pense que moi je suis enseignant, donc je pense d'un point de vue pédagogique, un musée bien fait, ça permet justement de dégonfler les mythes. Le musée d'histoire allemande qui se trouve en Allemagne, à Berlin, et il est très bien fait. Il fait pas il n'y a pas que les Germains au début, il y a aussi les Celtes, justement. Il ne fait pas l'impasse sur les communautés juives, évidemment sur le Troisième Reich. Donc on peut faire un musée bien fait. Et là encore, avec plusieurs collègues, on avait fait il y a 3-4 ans une tribune dans le journal Le Monde pour demander que dans l'île de la Cité, qui est en train de se vider, eh bien, face au Louvre, il y ait un grand musée d'histoire de France, à défaut de déménager suite Saint-Germain-en-Laye, quelque chose qui parcourt l'ensemble. Mais on s'est heurté à un silence poli de la part des autorités politiques, et pourtant on était allé très haut dans les contacts politiques. Donc on retombe aussi et toujours sur ce problème. Donc je pense qu'un musée peut être, disons plutôt un centre d'interprétation qui serait aussi un lieu de débat, de colloque, de rencontre, aurait tout à fait sa place et dégonflerait les mythes et présenterait une vraie référence faite par des vrais historiens face à des romans comme on peut citer au Puy du Fou, récemment à Moulins dans l'Allier, où il y a eu plusieurs représentations dites Murmures dans la Cité, financées par le milliardaire Sterrin. On pourrait faire non pas un contre-récit, mais une vraie histoire professionnelle pour l'ensemble des citoyennes et des citoyens.
0: Tout à fait. Une dernière question avant de passer la parole au public, c'est peut-être sur la portée de ce livre. Donc, c'est un livre extrêmement scientifique, très factuel, mais à la fin, vous vous autorisez aussi à imaginer, parce qu'une France éternelle, évidemment, on regarde vers le passé, mais une France éternelle voudrait dire qu'elle a vocation aussi à rester dans le temps. En fait, selon vous, la France n'a absolument pas vocation à être immuable dans cette forme-là, qu'elle va globalement changer, modifier, c'est de fait l'histoire des nations et des civilisations. Donc vous permettez aussi à imaginer des scénarios possibles à emprunter.
1: Oui, il y a une tendance lourde dans l'histoire humaine vers des regroupements politiques de plus en plus grands. Quand on arrive en Australie au 18e siècle, il y a 500 groupes ethniques différents. Actuellement, il y a 200 états-nations pour l'ensemble de la planète. Donc il y a des regroupements progressifs avec des hauts et des bas. Il y a des empires qui s'écroulent. Mais globalement, et déjà, Victor Hugo, Ernest Renan, il plaidait pour une fédération européenne. Il dit c'est des cultures assez proches, etc. Donc effectivement, je propose, même si c'est plus facile de prédire le passé que l'avenir, je propose 5 scénarios possibles pour lesquels je ne prends pas parti, dont celui et que je ne vous raconte pas en détail, sinon vous n'aurez pas besoin de lire le livre, mais dans lequel, effectivement, l'un des scénarios possibles, ça serait une réussite du projet européen qui ne serait pas juste seulement un grand marché avec toutes sortes de gens en compétition les uns contre les autres, mais qui serait un État fédéral et social. C'est une des 5 possibilités.
0: Merci beaucoup. Vous voulez rajouter quelque chose peut-être ?
1: Je voulais citer justement une citation dans une des possibilités. C'est une citation donc qui remonte à 2017. Aujourd'hui, notre capitalisme mondial produit plus d'inégalités qu'il n'en a jamais créé dans nos pays développés. Le combat de la France doit permettre d'anticiper, de prévenir, de participer à modifier les règles internationales et au final d'humaniser ce capitalisme contemporain. Je ne sais pas si nous y parviendrons. Je ne sais d'ailleurs pas si ce capitalisme n'est pas en train de vivre ses dernières étapes en raison même de ses excès. Et c'est de qui ? Emmanuel Macron.
0: C'est dans Révolution, c'est ça ?
1: Pardon ?
0: C'est dans son livre Révolution.
1: Oui.
0: Ouais. Merci beaucoup Jean-Paul Demoule. On va passer aux questions du public. À vous applaudir. Alors, une première question là-bas.
3: Bonsoir à toutes et tous. Merci pour votre travail. J'ai lu quelques-uns de vos livres. Votre travail sur les Gaulois ou sur les Indo-Européens m'a interpellé par l'absence du phénomène basque. Je m'explique. Vous l'avez évoqué dans votre carte proto-basque. Pour autant, quand vous avez abordé les Gaulois et la différence des langues, vous n'avez pas parlé de cette question basque, à savoir que ce qui est au sud de la Garonne et à l'ouest de la Garonne était proto-basque ou basque avant l'arrivée des Romains. Et je suis toujours interpellé par le fait qu'on veuille critiquer le roman national, c'est une démarche auquel j'adhère. Et dans cette démarche, et notamment critiquer le phénomène gaulois, on n'aborde pas plus la différence linguistique et culturelle des Gaulois, qu'on dit de manière généraliste, ou du moins, je l'ai vu peu dans votre travail, et on le voit peu dans le travail critique sur l'histoire et sur la nation gauloise. Je finis avec cette phrase, j'imagine très bien que si dans le sud-ouest de la France, on pose la question aux gens, est-ce que vos ancêtres, c'est les Gaulois dans le concept celtique, la plupart vous répondront oui, alors que leurs ancêtres n'étaient pas celtes, ils étaient proto-basques ou apparentés. Comment vous expliquez qu'il y ait une telle absence de cette notion basque dans l'histoire un petit peu officielle et même critique, alors que ça serait un argument très fort pour critiquer l'enjeu du mythe national et nos pères, les Gaulois celtiques. Voilà.
1: Oui, dans les cartes qu'il y a dans le livre, il y a aussi la carte de l'endroit où on parle le basque. Et dans la phrase de César que je citais tout à l'heure, la Gaule se divise en 3 parties. Il y a ce qu'il appelle l'Aquitaine qui semble correspondre à une zone sans doute où on parlait le basque, puisque Gascogne, Vascon, basque, etc. C'était certainement beaucoup plus large à cette époque. Mais effectivement, il dit il y a 3 régions qui n'ont aucun rapport les unes avec les autres. Alors sinon, du point de vue, il est clair que le basque est une langue à part. Du point de vue de la génétique, actuellement, on n'arrive pas vraiment à faire de différence entre les gens qui habitent au Pays Basque, les Basques donc, et les alentours, mais c'est une question qui reste ouverte. On n'arrive pas non plus à suivre une culture originelle qui remonterait au paléolithique et qui reviendrait, qui irait jusqu'à nos jours. En revanche, il y a une langue basque, il y a une identité basque, il y a une région autonome avec le basque officiel en Espagne et la partie nord du Pays basque en France arrive effectivement à résister culturellement. Il y a même un lycée, un collège bilingue basque-français à Saint-Étienne-de-Baïgorry, etc. Voilà ce qu'on peut dire en l'état actuel, mais je vous rejoins effectivement le fait que les Basques soient une autre langue. Là, on parlait des 75 langues. Alors, une partie des 75 langues sont les langues d'outre-mer, mais quand le royaume de... Je considère dans mon livre que le royaume de France, au début, c'est juste l'île de France et un bout du centre. On peut considérer que c'est un état colonial parce qu'il va conquérir toute une série de régions où on parle des langues complètement différentes, la Bretagne, l'Alsace-Moselle, les Flandres, la Corse, etc., etc.
0: Une autre question ?
4: Oui, bonsoir. Ma question porte sur la sortie d'Erectus et de Sapiens d'Afrique. Pour savoir si on a une idée du temps qu'il aura fallu, pas à l'échelle d'un être, hein, mais pour arriver jusqu'à la côte atlantique en France ou en Europe. Quoi.
1: Les plus vieilles occurrences, c'est dans le Caucase, hein, si de Manissi en Géorgie, vers 1,8 million, donc pas loin de 2 millions. Et les plus anciennes dates... Pour l'instant, en Angleterre, sont aux alentours de 700 000, mais peut-être on en trouvera des plus récentes. Et en France, on a quelques traces fugaces du côté de Béziers, effectivement vers 1 million, sachant, comme je disais tout à l'heure, c'est seulement des outils, mais des outils dont on est sûr qu'ils sont artificiels, parce qu'on a eu des fois, on avait trouvé dans les années 70, dans le Massif central, à Chillac, ou d'autres, des choses qu'on datait géologiquement à 2 millions d'années, mais ça s'est révélé la plupart du temps être des cailloux éclatés de manière naturelle. Donc voilà, on en est là. On a des dates en Chine vers 2 millions d'années, des dates en Indonésie vers 700 000. Donc c'est complètement abstrait quand on dit 100 000 ans. On essaie de se représenter dans l'espace. Si cette salle fait 7 mètres de long et que l'histoire humaine, c'est donc 7 millions d'années, et bien Homo sapiens, c'est les 30 derniers centimètres, et la révolution néolithique, c'est les derniers millimètres. Donc on essaie de passer du temps à l'espace, mais on a énormément de mal avec ces chiffres. Il faut s'imaginer que ça a été vraiment très progressif à chaque génération, quelques-uns qui vont un peu plus loin, et sûrement avec des retours en arrière et des mélanges, mais en tout cas pas partir en rang serré, contrairement à ce qui va se passer au néolithique. Il faudra seulement 2000 ans pour aller de la Grèce jusqu'à l'océan Atlantique, c'est-à-dire en général 30 km par génération. Les gens vont aller une partie du trop-plein du village va aller un peu plus loin parce qu'on n'a pas envie de gérer des communautés humaines trop importantes.
0: Une autre question, monsieur ?
5: Merci pour vos explications. Je vais lire votre livre, évidemment, avec J'espère. Beaucoup d'intérêt. Mais au sujet de ce récit national dont il a été question aujourd'hui, il y a une chose qui m'a toujours un peu choqué, préoccupé, et encore aujourd'hui, malgré les progrès de la science historique, de l'archéologie, etc., c'est l'utilisation... excessive et à mon avis abusive dans la recherche, et la recherche française particulièrement, du terme gallo-romain. Que pouvez-vous m'en dire ?
1: C'est propre, c'est effectivement propre à la France, parce que on ne parle pas de germano-romain dans le bout annexé, l'extrême sud de la Germanie, du côté de Cologne, etc. On ne parle pas de gréco-romain, etc. Vous avez raison de le signaler, c'est une manière de ne pas dire qu'on est romain, parce qu'en fait, on est, c'est l'un des grands emplacements successifs, cette fois pas tellement de population, parce qu'il y a 10 millions de Gaulois, il y a peut-être eu 500 000 de colons romains dispersés sur l'ensemble de la Gaule, donc c'est moins un grand emplacement de population qu'un grand emplacement culturel radical, sans doute le plus radical, parce que c'est la langue, le droit, les paysages, les paysages, je veux dire les monuments, l'art de vivre, etc. Tout a changé. Les Romains ont imposé leur mode de vie de Londres jusqu'en Syrie et en Afrique du Nord et jusqu'à Cologne en Allemagne ou Budapest. Donc c'est romano-romain, mais effectivement à chaque fois avec des adaptations et puis des effets, puisque le latin va très progressivement, mal parlé par des Gaulois, évoluer très lentement et donner le français actuel 15 siècles plus tard. Donc c'est une espèce de nationalisme sous-jacent pour essayer de conserver les Gaulois. Vous avez des historiens d'art régulièrement qui disaient que finalement l'art gothique, c'est une résurgence de l'art celtique après le passage des Romains. Vous avez tout ce genre de choses, mais bon, voilà. Je vous rejoins tout à fait.
6: Merci d'abord, c'était super. Une question sur... c'est quoi votre position, par exemple, vous, sur l'arrivée, justement, des langues indo-européennes, donc sur l'ensemble de l'Europe, évidemment, mais en France en particulier. Et du coup, est-ce que vous le voyez plus avec l'agriculture ou avec des peuples nomades? Et qu'est-ce que ça change, selon vous, justement, par exemple, sur l'interprétation du maintien de langues un peu différentes, ben, par exemple, comme le basque qui a été mentionné avant? Est-ce que ça change vos interprétations ensuite sur, justement... Est-ce que les langues, les gens, les cultures, comment ça se connecte?
1: J'ai écrit un excellent livre de 800 pages qui s'appelle « Mais où sont passés les Indo-Européens ?» et je suis en train de rédiger une petite suite pour répondre à d'abondantes critiques. J'aurais été déçu s'il n'y en avait pas eu. J'ai été obligé de demander des médiations sur une notice Wikipédia parce qu'il y avait des tas d'attaques de l'extrême droite. Donc, en résumé, il y a un groupe de langues qu'on appelle indo-européennes qui sont apparentées entre elles et plus semblables entre elles que les langues sémitiques ou les langues finno-ougriennes de la Finlande et de la Hongrie. C'est les textes les plus anciens qu'on connaisse, c'est le grec, le hittite et le sanskrit de l'Inde, et tout ça remonte au mieux à moins 1500, mais sont déjà très différentes. Donc il s'est passé quelque chose bien avant. Certains ont dit ben c'était le néolithique, la diffusion de ces langues, mais en fait, effectivement, ça explique pas pourquoi il y a des langues non indo-européennes en Europe, comme le crétois du linéaire A, les langues ibériques, le picte, l'étrusque, etc. Ou alors c'est une migration, et ça remonte au XVIIIe siècle, c'est une invasion depuis les steppes, un peu comme les invasions dites barbares, sur lesquelles j'ai pas eu le temps de revenir, mais qui n'étaient ni des invasions ni des barbares, qui viennent des steppes, l'Ukraine et la Russie méridionale. Et ça a été ravivé parce que à partir de 2015, des analyses génétiques ont montré que dans le nord de l'Europe, vous avez des gènes qui viennent en partie des steppes, et que petit à petit, ça s'est répandu dans toute l'Europe. Alors, il y a énormément à dire, justement, quand vous lirez la suite, si, quand j'aurai bien pris le temps de la finir, vous verrez que le débat reste en grande partie ouvert et que c'est une vision extrêmement sommaire de penser que les langues comme ça, c'est des choses homogènes. Que c'est homogène génétiquement, parce qu'on a des tas de contre-exemples. À la fin du néolithique, on a une vaste culture qui va de l'Espagne au Danemark, qu'on appelle le campaniforme, et les vases sont tous pareils, ou à peu près, mais génétiquement, ça n'a rien à voir. Donc il faut imaginer que les langues, c'est pas un arbre généalogique avec des entités bien délimitées, mais c'est que, de même que les populations, c'est des mélanges également permanents. Et justement, je faisais allusion tout à l'heure à ce petit livre sur les mots immigrés, où si vous prenez l'anglais, l'anglais c'est presque un créole, puisque il n'y a qu'un tiers de mots germaniques, le reste, une bonne partie de mots qui viennent du français ou du latin, et il n'y a plus de déclinaison contrairement aux langues germaniques. L'ordre des mots est beaucoup plus proche du français, puisque ça vient de la conquête normande. Donc vous avez le roumain, même après nettoyage ethnique, si j'ose dire, il y a un tiers de mots slaves. Vous avez des tas d'exemples de langues qui sont des mélanges. Il y a des tas de linguistes qui le comprennent, mais vous avez quelques linguistes spécialisés langues indo-européennes qui sont accrochés sur cette vision d'un arbre généalogique avec des langues bien délimitées à chaque fois, alors que c'est effectivement des mélanges permanents. Donc voilà où j'en suis dans ma réflexion, et je vais essayer de terminer ce livre pour faire le point. Déjà, il y a une traduction anglaise il y a 2 ans où j'allais un petit peu plus loin dans ce qu'on pouvait dire à partir de la génétique. Voilà.
7: Pardon. Merci beaucoup d'avoir écrit ce livre qui, j'espère, propagera la tolérance. Et j'ai une petite question. Donc, génétiquement, on peut pas. La génétique montre qu'on est tous liés quelque part.
1: Hein. Oui.
7: Mais est-ce que l'art montre la même chose, la production artistique dans les siècles et les millénaires passés, ou est-ce qu'il y a vraiment des productions artistiques qui permettent de savoir d'où vient l'objet, et s'il y a des différences, est-ce qu'elles sont liées à la matière première qui a été utilisée, est-ce qu'elles sont liées au paysage, est-ce qu'on le sait ça?
1: Ce qu'on appelle, nous, par commodité, quand on n'a pas de texte, qu'on appelle une culture archéologique, c'est que dans une région donnée, vous avez en gros le même type d'architecture, de rites funéraires, de formes de vases, de décors de poterie, et quand il y a de l'art figuratif, d'art figuratif. Donc ça dure un certain temps, et en général, c'est à peu près homogène. Mais vous n'avez jamais de frontières nettes. Si vous prenez le cas de la musique traditionnelle, vous pouvez aller de l'Angleterre à la Chine sans avoir de frontières nettes. Dans le cas de la musique, puisque donc à chaque fois, comme les langues, les formes artistiques, elles évoluent dans le temps et elles ont toutes sortes de métissage. Avec la Renaissance, justement, on abandonne l'art gothique et qu'on insulte en disant c'est l'art des Goths, donc c'est un art barbare, et on revient au canon de l'art gréco-romain. On fait des frontons, des colonnes comme à Versailles, etc., etc. Donc ces mélanges, ils sont effectivement permanent, vous avez des moments de montée, puis après des moments de mélange, etc., etc. Merci beaucoup.
0: Merci beaucoup, Jean-Paul de Moule.

La France éternelle, une enquête archéologique, est parue à la Fabrique Édition. 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

0: Première phrase. Yves le Pestipon. Aujourd'hui, au clair de la lune, Édouard Léon Scott de Martinville.
1: Au clair de la lune, mon ami Pierrot. Voilà la première phrase enregistrée par un être humain. D'autres êtres humains ont pu l'entendre presque 150 ans plus tard, et nous encore et encore. Édouard Léon Scott de Martinville, qui naquit en 1817 et mourut en 1879, est, pour la plupart des Français et plus généralement des Guatémaltèques, des Chinois et des Aborigènes, un inconnu. Aucune rue en France apparemment ne porte son nom, pas de rue Édouard Léon Scott de Martinville à Paris, pas de rue Édouard Scott de Martinville à Toulouse ou à Castelginest, aucune place, avenue ou même un passe à Nantes, voire à Barbézieux. On peut toujours chercher à Marseille, à Fort-de-France ou à Fougax et Barineuf, les ruelles, venelles, chemins, cheminements ou esplanades, Édouard Léon Scott de Martinville, on fera chou blanc. Une plaque Édouard Léon Scott de Martinville existe à Paris, rue Vivienne, au numéro 9. On y lit. Ici s'est levée la maison où est mort, le 26 avril 1879, Édouard Léon Scott de Martinville, né à Paris le 25 avril 1817, inventeur en 1857 du phonographe, appareil enregistreur de son, d'où est dérivé 20 ans plus tard le phonographe. Peu de fidèles se rendent 9 rue Vivienne à Paris pour produire face à la plaque une minute de silence, puis entonner « Au clair de la lune, mon ami Pierrot, prête-moi ta plume pour écrire un mot. » Pendant des siècles, le seul moyen pour conserver une parole, outre la mémoire neuronale des hommes, c'était l'écriture. Au clair de la lune ou pas, on écrivait un mot ou des milliers pour transmettre à soi ou à autrui, à travers le temps, parfois long, des idées, des sentiments, des projets, des récits, des mensonges, des vérités, des évangiles. Enfin, Édouard Léon Scott de Martinville vint, et le premier en France et sur Terre, il enregistra une voix, sa voix. Presque 150 ans plus tard, en 2008, des ingénieurs et désormais tous les humains, grâce à Internet, ont pu entendre sa voix chantant « Au clair de la lune, mon ami Pierrot, voici la chose. » Une des beautés de la chose, c'est que l'on n'entend que les deux premiers vers de la première phrase de la chanson. La fin n'est pas audible, manque la demande, mais les premiers mots et la mélodie construisent l'espace où elle se produit en nous qui écoutons. Je dis, au clair de la lune, mon ami Pierrot, et hors de l'oubli où ma voix relègue aucun contour, musicalement, idée même et suave se lève, prête-moi ta plume pour écrire un mot. En 2008, selon la page Wikipédia consacrée à Édouard Léon Scott de Martinville, fut lu un phonographe enregistré le 9 avril 1860. L'enregistrement a été converti de gribouille de papier en un fichier audio, numérique, lisible, avec la technologie IREN, développée par des scientifiques du Berkeley National Laboratory of Berkeley en Californie. Le phonographe était l'un des nombreux déposés par Léon Scott dans deux archives à Paris. Presque 150 ans de silence entre la voix chantant au clair de la lune et son écoute. Ce ne fut pas du temps perdu. Depuis cet enregistrement, les voix enregistrées, d'abord en tout petit nombre, puis en masse considérable, prolifèrent jusqu'à devenir plus nombreuses peut-être que les paroles gelées qu'évoque Rabelais dans son quart livre. On ne s'étonne même pas d'entendre celle-ci par radio-radio, grâce au micro, aux ondes, au mix-cloud, ni d'espérer que l'humanité, si notre civilisation ne claque pas, la captera pendant des siècles. Cette voix

Léon Scott de Martinville. Édouard Léon Scott de Martinville. Au clair de la lune est plus ancien que lui. On ne sait qui fut l'auteur du texte et de la mélodie, tant de fois répétée, et qui évoque un certain Lubin, l'aimable Lubin, qui demande à Pierrot de quoi écrire. Pierrot dit être au lit et invite Lubin à se rendre chez la voisine, chez qui on bat le briquet. L'aimable Lubin s'y rend. Au clair de la lune, on n'y voit qu'un peu, on cherche la plume, on cherche le feu. En cherchant de la sorte, je ne sais ce qu'on trouvera, mais je sais que la porte sur eux se referma. Chaque Français connaît le début de la chanson, la plupart ignorent la fin. Ne veut-on pas même savoir ce que c'est le narrateur qui dit que sur Lubin et la voisine, la porte se ferma ? Veulent-ils oublier la fin de ce petit conte érotique, discret et évident, peuplé d'allusions coquines avec lune, puis plume, puis briquet ? On sait, on ne sait pas, tout se joue, se chante, bien et mal entendu, entre ce qu'on sait et ce qu'on ne sait pas, le visible et l'invisible, l'écriture, la nuit, les corps et la porte close. Au clair de la lune est au désir d'écrire un texte de désir. Il est logique au fond, par derrière et par devant, la porte, que presque chacun ait oublié, la fin. La poésie est l'amour réalisé du désir demeuré désir, disait René Char. Pourquoi pas ? On sait, on ne sait pas, on sait que la porte est fermée. On ne sait pas ce qu'on trouvera. Les mots s'en vont, l'air demeure. Au clair de la lune, mon ami Pierrot. Édouard Léon Scott de Martinville n'interprète que ses deux premiers vers. C'est sa micro-symphonie inachevée. Il radicalise la suspension que font les Français au milieu des dernières strophes. Lui, il chante seulement les deux premiers vers. Il laisse à venir le développement, le mot, le désir d'écrire, un mot, il note ce vertige. Au clair de la lune vient des profondeurs des temps. Pierrot vient de la Comédie de l'Arte, c'est un des années. Il passe ensuite chez Molière, chez Watteau, on va chez Verlaine, voir Godard. Lubin est un moine débauché chez Clément Marot, qui lui consacre une ballade. C'est un serviteur quelque peu paillard dans Georges Dandin. Lubiner signifie faire le niais, dire des naiseries. Je lubine, tu lubines, il ou elle lubine, lubine, lubin, lune, lune, lune. La lune est une très vieille histoire en poésie. Avec les lunatiques, depuis au moins la Sélénée grecque jusqu'à la romance de la lune, lune, de Garcia Lorca. La plume était peut-être la lume, vieux mot disant la lumière, dans des versions anciennes, aujourd'hui perdues de la chanson. Mon ami Pierrot, prête-moi ta lume pour écrire un mot. C'est plus cohérent avec la suite, mais le mot lume s'est éteint dans la langue, et plume permet d'intéressantes rêveries. Certains ont raconté que la mélodie viendrait de Jean-Baptiste Lully, mais c'est peu convaincant, elle est plus ancienne. La chanson circule en France vers la fin du XVIIIe siècle, mais son texte, tel que nous le connaissons, n'est publié qu'en 1843, sans nom d'auteur. Ses vers sont impairs, cinq syllabes. On les dirait fidèles au conseil de Verlaine, préfère l'impair, plus vague et plus soluble dans l'air. Au clair de la lune est une chanson soluble, mais qui dure. Le désir toujours se renouvelle. Lubin n'en finit pas de demander à Pierrot sa plume ou sa lume. Il n'en finit pas de disparaître derrière la porte de sa voisine, là où bat le briquet. En cherchant de la sorte, je ne sais ce qu'on trouvera. Le temps, l'éternité ? Âme sentinelle, murmurons l'aveu de la nuit si nulle et du jour en feu. Arthur Rimbaud écrivait ses vers pour donner à la mort d'Édouard Léon Scott de Martinville. Encore 30 ans et Proust songeait au temps retrouvé. Elle est retrouvée, quoi, l'éternité ? Édouard Léon Scott de Martinville, dont le dernier nom était aussi proustien que certains clochers, a su inventer sa disparition. Sa voix trouvée, retrouvée, chantant les premiers mots de la première phrase au clair de la lune, peut désormais aller avec le soleil.

Bonjour à toutes, bonjour à tous, bienvenue sur Radio Radio. 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

0: Allez, on reste, on reste au Japon, on reste avec Carlotta.
1: Oui, dans un registre complètement différent avec notre ami Takeshi Miike, cinéaste aussi prolixe, voire un peu moins que Naruse. Je crois à peu près 53 films dans sa carrière, entre les téléfilms, les V-cinéma, parce que c'est vrai qu'il y a un marché différent aussi au Japon pour le marché de la vidéo, qui était vraiment consacré avec des budgets moins conséquents. Et puis, donc, un certain nombre de films. Ici, on avait chroniqué la ressortie de Ichi the Killer, un des films qu'il avait fait connaître en France, hein, puisque il y a quoi, une vingtaine d'années, ouais, à peu près, je crois, c'est ça. Il y a eu Audition, Dead or Alive, la trilogie, et après, il a complètement disparu des salles, et puis revenu avec des films plus sages, plus classiques, notamment avec des films en compétition à Cannes. Je crois qu'il y avait eu Harakiri, son remake, enfin, nouvelle adaptation d'un film qui avait déjà été tourné par Kobayashi, First Love en 2019 qui était à Cannes, Blade of Immortal aussi, qui est un film de Shambara qui était à Cannes. Voilà. Et là, récemment, il a tourné un film qui s'appelle Sham, qui est passé en avant-première dans le festival Hanabi, distribué par Arthouse, qui est un distributeur aussi qui ne fait que du cinéma japonais contemporain. Et Sham fait partie d'un nouveau film, voilà, de Takeshi Miike. Et puis là, Carlotta, alors je ne pense pas que ce soit sorti en France, j'ai un doute sur ce grain de Yakuza de 96, il ne semble pas. En tout cas, il n'était pas consacré, le film devait sortir en V cinéma au Japon, et puis les producteurs ont décidé que ça tourne en 35, on le sortira en salle. Et puis c'était au Japon un certain succès, puisque même ce film-là aura deux suites, puisque c'est tiré d'un manga de Hitoshi Tanimura. Et on retrouve d'ailleurs certains aspects de certains mangas dans les personnages, tout ça. Et c'est un film, alors à l'image de Takeshi Miike, hein, complètement à la fois barré, sanglant, trash, défie toute la bienséance, hein, comme toujours chez lui. D'ailleurs, il aura quelques soucis parfois avec la critique et notamment la censure. Je sais que pour son moyen-métrage pour les Master of Horror, l'anthologie écrite par Mike Garris, là, où il est notamment deux autres grands cinéastes qui, pour le coup, il fait des très mauvais moyens-métrages qui sont John Carpenter et Dario Argento. Lui, pour le coup, avait fait un film d'horreur qui se passait entre le Japon et je crois que c'était un Européen qui venait au Japon, qui était assez hard, assez trash, et il était censuré aux États-Unis, en Angleterre, donc il a eu beaucoup de soucis avec son moyen-métrage. Et donc, cette graine de Yakuza, comme le titre s'indique, on est dans ce monde des truands où deux clans s'affrontent. Et le chef d'un des clans, pour apaiser les choses, va assassiner son fils aîné, voilà, va le décapiter sous les yeux de son plus jeune fils, hein, le père ne le voit pas. Et une dizaine d'années plus tard, ce jeune fils va créer un gang fait de jeunes filles et de jeunes garçons, dont un géant, un mec énorme, enfin une sorte de grand gaillard comme ça, complètement fou, pour éliminer donc à la fois le gang rival, hein, qui est à l'origine de cette commande, on va dire ça, de ce contrat, avec des méthodes assez rancobolesques, burlesques, avec des, notamment, je ne sais pas s'il faut que je la décrive, une scène d'une des tueuses, hein, une jeune fille qui est à la fois soi-disant lycéenne, hein, et qui la nuit fait du striptease, et avec son sexe, a une sorte de petite sarbacane où elle lance des fléchettes empoisonnées, elle va tuer. Voilà. Donc on voit bien où on est chez Takeshi Miike, hein, le côté gonzo comme ça. Et voilà, et donc bien sûr, le clan rival, suite à l'assassinat de plusieurs de ses membres, va tout faire aussi pour savoir qui est à l'origine de ces meurtres. Et puis, petit à petit, va engager un autre tueur d'origine, enfin, qui est japono-coréen, pour assassiner ces jeunes. Voilà. Donc, on n'est que dans un film, voilà, d'action, de meurtre, de vengeance. Voilà. Donc, c'est barré. Parfois, c'est un peu cheap, hein. Il y a quelques scènes de trucage qui sont plutôt assez réussies. Tout le monde en prend pour son grade. Mais il y a des enfants, hein, qui sont embauchés, qui ont quoi, dizaines d'années, qui sont filmés avec des flingues à la main et qui tirent sur des yakuza. Complètement fou, je ne sais pas comment on fait jouer ce genre de scène à des gamins de cet âge-là. Peut-être qu'on leur dit « amuse-toi ».
2: Bon, mais il est illuminé, hein, le père voilà. Takeshi Miike.
1: Mais voilà, donc c'est un film. Moi, je n'ai jamais été un grand fan, même si le film est posé. Je veux dire, il n'y a pas ce côté comme Dead or Alive, la caméra qui bouge dans tous les sens. Voilà, c'était irregardable. Là, voilà, comme Ichi the Killer qui m'a plutôt surpris, hein, parce que je le découvre, parce que ayant vu Dead or Alive, tout ça m'avait... C'est un cinéma que j'avais pas trop en vue. J'ai plutôt vu les films plus classiques, comme Harakiri. Mais bon, voilà, on passe un moment, alors pas désagréable. C'est la limite aussi de ce genre de cinéma. C'est-à-dire qu'on voit bien que ça va dans les plus grands retranchements, c'est-à-dire du sordide ou du violent. On aime ça, des fois, dans le film d'exploitation. Mais c'est vrai que ça manque un peu d'épaisseur dans les personnages, qui n'étaient pas dans le cas de Ichi the Killer. Il y avait une petite subtilité, je trouvais, dans la création de ces personnages. Là, on est vraiment dans le pur... rite de vengeance et tout ça. Et le film, d'ailleurs, à la fin, se finit, on voit que c'est très ouvert. On a l'impression qu'il y a une réconciliation, puis ça finit sur une image fixe et on comprend. Et d'ailleurs, comme je vous l'ai dit, il y aura deux autres films par la suite qui ne seront pas tournés par Takeshi Miike. Voilà. Donc voilà, ça parle à un certain public, amoureux du trash pour le trash, je dirais ça. Mais c'est pas désagréable à regarder, hein, avec ses limites. Voilà. Dans les bonus, il y a 40 minutes d'entretien de l'époque avec Takeshi Miike, qui raconte son travail avec les acteurs du film, qu'il a repris dans d'autres films et tout ça. Ce qui est intéressant sur la partie économique, sur la production justement au Japon, sur les différents types de budget, alors pour la salle, la vidéo, tout ça, ça c'est pas inintéressant. Après, ça reste assez anecdotique. Et puis l'acteur principal, qui est le jeune fils, qui fait aussi qui rappelle ce qu'il a fait sur le tournage, sa relation avec les autres acteurs. Donc voilà, c'est pas les bonus d'une grand intérêt, mais voilà, ça fait pour compléter le film, c'est pas inintéressant. Donc voilà, le Graine de Yakuza de 1996 chez Carlotta. Voilà, si c'est votre cam, si c'est votre univers, allez-y sans problème. Crier.

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1: Bonjour à toutes et à tous, voici le programme des rencontres littéraires qui nous attendent à la librairie Ombre Blanche en partenariat avec Radio Radio. Rencontre polar et littérature de l'imaginaire pour commencer le mardi 19 mai à partir de 18h, une rencontre avec l'écrivain espagnol Victor del Árbol pour Le temps des bêtes féroces paru chez Actes Sud. Le jeudi 21 mai, à partir de 18h, une rencontre toujours polar et littérature de l'imaginaire. Cette fois-ci, c'est Ray Naylor, l'écrivain canadien, qui sera reçu pour présenter « Où repose la hache ?», paru aux éditions Le Bélial. Le lendemain, vendredi 22 mai, rendez-vous à 16h avec l'historien Jean-Claude Zancarini, ce spécialiste de la Renaissance italienne, qui nous aidera à comprendre et interpréter Orlando Furioso de l'Arioste. 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Toutes ces rencontres, elles sont à vivre à la librairie Ombre Blanche, mais dans son antenne exposition et galerie qui se situe rue Mirepoix. Toutes les rencontres sont en entrée libre, donc n'hésitez pas à venir nombreux et nombreuses pour écouter, mais aussi interroger les auteurs et les autrices invités. Ces rencontres, si vous ne pouvez vous y rendre, vous pouvez les retrouver un petit peu plus tard sur la page podcast de la librairie Ombre Blanche ou alors à l'antenne de Radio Radio du lundi au vendredi à partir de 13h30. Bonne semaine à tous et à toutes.
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0: Pardon.
1: 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Lundi 13 avril 2026, le public de la librairie Ombre Blanche avait rendez-vous avec un classique aux détails particuliers, en présence d'abord de Éric Rubesi, professeur en anthropologie et auteur de l'ouvrage « Le cavalier de Notre-Dame », dans lequel il fait état de son enquête après l'incendie de la cathédrale de Notre-Dame, de l'identification du corps de Joachim du Bellay, enterré dans les sous-sols. Dans cette rencontre, il explique comment il a procédé à cette identification à partir de données anatomiques, historiques et littéraires, et comment celle-ci renouvelle les lectures de ses poèmes. Dans un deuxième temps, Yves Le Pestipon commente le 59e sonnet des regrets à la lumière de l'intervention d'Éric Rubesi. Bonne écoute.
2: Bonjour, je suis ravi de vous accueillir pour cette nouvelle session des Classiques au détail qui va porter aujourd'hui sur du Bellay. Alors aujourd'hui, nous avons de la chance parce qu'on aura, comme d'habitude, un texte de l'auteur du Bellay, mais en plus, nous aurons une sorte de proximité avec le corps de du Bellay, le corps particulier dans l'état où il est, puisque donc je suis venu aujourd'hui avec un de mes amis de l'Académie des sciences de Toulouse, que le monde appelle Sherlock Holmes des cadavres. Enfin voilà, parce qu'en effet, Éric Rubesi, qui est lié à l'Académie de Toulouse, mais à beaucoup d'autres institutions, aussi à l'Académie de Lorient, je l'ai appris tout à l'heure, mais aussi à l'Université de Paul Sabatier, mais qui a traversé le monde dans tous les sens pour examiner des cadavres un peu partout, voilà, des morts, dont ceux qu'on a trouvés lorsque Notre-Dame de Paris a brûlé il y a quelques années. Vous savez qu'on a enlevé un petit peu quelques pierres, et dessous sont apparus, je crois, une centaine de squelettes, dont deux cercueils en plomb, un peu énigmatique, surtout l'un. Et donc, je lui laisse la parole, puisque donc il va nous parler de son enquête, et d'ailleurs du livre qui en est sorti, chez Odile Jacob, je crois, qui s'appelle « Le cavalier de Notre-Dame ».
3: Merci à toi. Bonsoir, mesdames et messieurs. Aujourd'hui, je viens vous parler de l'identification de Joachim du Bellay. Alors, quelques mots, si vous voulez, sur cette identification qui, comme l'a rappelé Yves, est une identification qui était toulousaine, si vous voulez. Pourquoi cette identification fut toulousaine? Il y a une dizaine d'années, avaient été trouvés à Rennes deux sarcophages en plomb qui dataient du XVIe siècle. Ces sarcophages en plomb avaient été fouillés par l'Institut national de recherche en archéologie préventive et par une collègue à nous, Rosen Colter. Et Rosen, à l'époque, a loué une camionnette pour transporter du poisson et les a amenés à l'Institut de médecine légale de Toulouse où nous travaillons. Inutile de vous dire qu'aujourd'hui, la législation en 10 ans a bien évolué et qu'on pourrait plus envisager cela. Et les cadavres étaient particulièrement bien conservés. Pourquoi ? Parce que le plomb, c'est un métal, si vous voulez, qui tue les bactéries qui sont à son contact. Ce qui fait que les cadavres qui sont mis dans un sarcophage en plomb, s'il n'y a pas de contact avec l'air, eh bien, ces cadavres vont bien se conserver, à tel point que notre cadavre, qui était Anne de Quingot, Louise de Quingot, pardon, a pu être injecté par l'artère fémorale. Et on a pu retrouver tout son appareil circulatoire ici à l'Institut de médecine légale. Et donc, à la suite de l'incendie de Notre-Dame, il a fallu s'occuper du patrimoine pour deux raisons. D'une part, si vous voulez, Notre-Dame, comme au moment de du Bellay, était donc au XVIe siècle, à 1560, date de sa mort. Notre-Dame était une grande église, c'est l'église de Paris. Ce n'était pas une cathédrale au sens où on l'entend, c'est une cathédrale mais très particulière, je reviendrai là-dessus. Et Notre-Dame, en 1560, était une des grandes seigneuries de l'Europe. Grande seigneurie de l'Europe, ça veut dire que les gens qui étaient à Notre-Dame avaient énormément de terres, de possessions, et on célébrait à Notre-Dame des messes payantes, et on avait plus de 500 par jour, d'accord, en dehors des grands messes, etc. Donc c'était véritablement un fief économique, Notre-Dame, en 1560. Et par la suite, si vous voulez, donc c'était pas un endroit où on enterrait les rois de France, qui étaient enterrés à Saint-Denis, c'était pas un endroit où on couronnait les rois de France, qui étaient couronnés à Reims, mais l'église de Paris, comme on l'appelait alors, était au centre de la capitale, et donc tous les rois, si vous voulez, essayaient de l'embellir. À la suite de l'incendie de Notre-Dame, on a donc pu s'intéresser à ce patrimoine qui jusque-là, si vous voulez, était, malgré que ce soit une des plus grandes seigneuries d'Europe, était en fait en grande partie inconnue pour deux raisons. D'une part, parce que c'est une cathédrale qui, comme vous le savez, est toujours ouverte au culte, donc avec de nombreuses célébrations quotidiennes. Et d'autre part, c'est un lieu touristique qui reçoit tout de même 14 millions de visiteurs par an. Donc ce qui fait que cette grande seigneurie, cette grande église cathédrale, par exemple au XVIe siècle, était assez inconnue. Et alors à la suite de l'incendie, il fallait d'une part restaurer Notre-Dame, comme le voulait le président de la République, et d'autre part aussi, il fallait changer les installations électriques, etc. Et donc tout ça nécessitait des travaux, et notamment par exemple, vous en avez entendu parler, il fallait remettre la flèche en bois qu'avait mis Viollet-le-Duc, et pour remettre cette flèche en bois, il fallait mettre une énorme grue au centre de la cathédrale, au niveau du transept, grue qui pèse plusieurs dizaines, voire centaines de tonnes, ce qui fait que tout ce qui repose dessous va être écrasé. Et donc, on ne pouvait pas imaginer, si vous voulez, en gros, restaurer Notre-Dame en détruisant son patrimoine. Et donc, des fouilles ont été confiées, dès le lendemain d'ailleurs de l'incendie, à l'Institut national de recherche en archéologie préventive. Ces fouilles ont été menées sous la direction de Christophe Beignet. Ce qui nous intéresse, c'est la croisée du transept. Qu'est-ce que c'est que la croisée du transept ? La croisée du transept, dans une cathédrale, c'est là où le grand axe de la cathédrale, qui est le corps du Christ, va se trouver à l'intersection avec l'axe transversal, d'accord, avec une rosace à chaque extrémité. Et au milieu, donc, c'est le cœur du Christ. Donc c'est un endroit, si vous voulez, qui est particulièrement sacré. C'est un endroit qui est particulièrement sacré, mais il faut savoir qu'il y a eu dans l'Église catholique un grand moment qui a été le Concile de Trente. Ce Concile de Trente, je vous donne un peu de contexte, parce que sinon, si vous voulez, après on ne peut pas comprendre ce qui se passe. Ce Concile de Trente est né au début du XVIe siècle, quand un moine allemand, à l'époque on ne parlait pas d'Allemagne, en fait, qui se situe actuellement en Allemagne, Luther, en a eu assez que le peuple donnait beaucoup d'argent pour la dîme, etc., aux religieux. Et notamment à cette époque-là, une grande partie de l'argent qui était donné partait à Rome pour construire Saint-Pierre de Rome. Et donc Luther a très mal vécu cela et il a créé, si vous voulez, un schisme au sein de l'Église. Ce qu'on appelle un schisme, c'est maintenant, si vous voulez, parce qu'à l'époque, quand il a commencé, on ne savait pas qu'on en était là encore. Et rapidement, si vous voulez, les princes qui sont actuellement en Allemagne ont vu cette rébellion comme un bon moyen, si vous voulez, de rompre peut-être avec l'Église catholique. Et à ce moment-là, il y a eu au sein de l'Église un concile, c'est-à-dire une réunion dans laquelle on a essayé de concilier finalement les nouvelles tendances protestants, catholiques, etc. Et plusieurs de ces réunions ont eu lieu à Trente, d'où le nom de Concile de Trente. Ce Concile de Trente a débouché sur d'immenses changements et je dirais qu'il a fallu attendre Vatican II pour voir finalement autant de transformations dans l'Église. Un de ces grands changements qui nous intéresse, c'est celui d'entendre la messe. Pourquoi ? Parce que avant le Concile de Trente, les fidèles ne voyaient pas la messe. Le cœur de l'Église était réservé aux chanoines, qui étaient des clercs, c'est-à-dire des gens qui avaient été tonsurés, on en reparlera, c'était le cas de Dubelet, qui avaient été tonsurés et qui pouvaient participer à l'administration de l'Église et chanter aussi la messe. Donc il y avait un mur qui entourait ce chœur et on ne pouvait pas rentrer, si on n'était pas clair, à l'intérieur du chœur. Et donc les fidèles, si vous voulez, parcouraient le tour de ce mur et écoutaient la messe qui se passait de l'autre côté. À la suite du Concile de Trente, ces murs ont été détruits et c'est ce qui se passe maintenant, on peut voir directement la messe. Quand il y a eu des fouilles à la croisée du transept, on a trouvé uniquement deux tombes, trois ou quatre, mais il y en avait deux très abîmées, deux, si vous voulez, qui étaient intactes, avec des cercueils en plomb. Et on s'est aperçu qu'une de ces tombes était pile poil à l'entrée, sous la porte du mur de l'époque, mais en fait, on savait qui c'était celle du chanoine Antoine de la Porte, sur lequel il y avait une plaque tombale recouverte par la suite, et chanoine qui avait donné beaucoup d'argent à l'église de Paris. Et quand on a ouvert son cercueil, il s'apparaissait, si vous voulez, très clairement que c'était celui d'un sujet âgé. On a pu facilement confirmer, si vous voulez, ce qui était marqué sur la plaque. L'autre était beaucoup plus intriguant. Donc, comme je vous l'ai dit, on venait d'étudier Louise de Quingot à Rennes. Et justement, c'est au moment de la publication de cet ouvrage qu'ont été découverts ces sarcophages. Et donc, tout naturellement, comme l'équipe toulousaine avait réussi l'étude de Louise de Quingot, ces sarcophages nous ont été envoyés, alors non plus dans un transport de poissons, si vous voulez, mais avec toutes les précautions et scientifiques et administratives, ce qui veut dire à peu près un an et demi de mise au point, de conventions, etc. Pourquoi ici ? Parce qu'on avait un CHU, on a toujours un CHU avec un service de médecine légale, ce qui voulait dire qu'on avait sur place tous les spécialistes, mais aussi tous les appareillages, si vous voulez, scanner ou autre. Et donc, on a pu ouvrir ces sarcophages. Donc, celui d'Antoine Delaporte n'a posé aucun problème. Et le second, en fait, était beaucoup plus intriguant. Pourquoi ? Ben parce qu'il n'y avait aucun nom dessus. On se retrouvait donc dans un endroit prestigieux, mais dans cet endroit prestigieux, pas beaucoup de monde enterré, inhumé. Et une des personnes inhumées, on ne savait pas qui c'était, alors même qu'elle était dans un sarcophage en plomb, et que ce type de sarcophage était réservé à des sujets d'une certaine élite. Et donc, il a fallu tenter ce qu'on appelle l'identification de ce personnage, élément assez classique. Yves m'a présenté comme le Sherlock Holmes. Je dirais que c'est plutôt ce qu'on appelle aujourd'hui dans la presse les cold cases, d'accord ? Et donc, pour avoir une idée de qui c'était, en fait, c'est une petite historiette, si vous voulez, qui montre que les choses, parfois, dans la vie, peuvent aller assez vite. Quand on a ouvert ce cercueil, c'était plus qu'un squelette. Pourquoi ? Parce qu'il y avait eu des trous dans le sarcophage et l'eau était rentrée, vraisemblablement parce qu'en 1902, Notre-Dame a été inondée par la Seine. Il y avait plus de 50 cm d'eau dans la cathédrale par endroit. Bon, le cercueil avait été inondé, il ne restait plus qu'un squelette. Et chose assez étonnante, dès qu'on l'a eu ouvert, la calotte crânienne, c'est-à-dire cette partie-là ici, avait été sciée ici, mais très mal sciée. On voyait les coups de scie d'un débutant, si vous voulez. Et la calotte était tombée en arrière. Alors ça, c'était assez intriguant parce que ces cercueils en plomb étaient faits à l'époque pour conserver le corps et pour qu'il ne pourrisse pas, mais aussi pour que le squelette ne se désagrège pas. C'est-à-dire que sous l'effet de la pesanteur, dans un cercueil, le crâne va basculer vers l'arrière, si vous voulez, le bassin va s'ouvrir. Et en fait, on était à une époque, au Moyen-Âge, puis après encore, jusqu'au XVIe, XVIIe siècle, justement avant le Concile de Trente, on était à une époque où on confondait la résurrection de la chair avec la résurrection des chairs. Vous savez, dans le catholicisme, on dit... Donc les gens pensaient que la résurrection de la chair, c'était pas quelque chose d'imagé, c'était la résurrection des chairs. C'est-à-dire que celui qui ressusciterait, ressusciterait. Donc il fallait essayer que pour les gens riches, que le corps se conserve assez bien, et qu'ensuite, le corps soit par ailleurs, s'il y avait un squelette, ne s'ouvre pas. Et en plus, la forme du sarcophage, un peu trapézoïdale, rappelle ce qu'on appelle une mandorle, c'est-à-dire le corps du Christ. Donc en gros, le sujet était inhumé dans le corps du Christ, mais se conserver pour l'éternité. Et donc on ouvre ce cercueil, la calotte a basculé vers l'arrière, ce qui est assez étonnant, si vous voulez, parce que tout était fait pour maintenir l'ensemble. Donc en fait, le cercueil était trop grand pour le corps, ce qui va à l'opposé de ce qui est recherché d'habitude. Et dès que j'ai examiné le crâne, donc du coup ça devenait très simple à examiner, puisqu'il y avait la calotte et le crâne avec l'intérieur qu'on voyait, je prends le crâne et à l'intérieur, en fait, sur un morceau du crâne, on voyait ce que les anthropologues appellent une réaction périostée, c'est-à-dire une espèce de petite mousse osseuse sur la base du crâne. Et si vous voulez, sous mes cheveux, ma peau, mon crâne, mon os, j'ai dessous, nous avons ce qu'on appelle une dure-mère, qui est une enveloppe qui entoure le cerveau. Et cette mousse osseuse était un endroit où la dure-mère accroche sur l'os, est au contact de l'os. Qu'est-ce que ça signifiait ? Ça signifiait qu'il y avait une inflammation, qu'il y avait une réponse osseuse. Et donc, une inflammation avec une réponse osseuse, si ça va vite, il n'y a pas de réponse osseuse. Donc, c'est quelque chose qui a pris du temps. Donc, c'est une inflammation chronique. Donc, c'est une méningite chronique. Une méningite chronique, ça veut dire quoi ? À cette époque, très fréquent, c'était tuberculeux. Or, en fait, je regarde les vertèbres, et au niveau du cou, une vertèbre tuberculeuse, et une vertèbre tuberculeuse aussi au niveau du rachis. La tuberculose, c'est une maladie qui est une maladie pulmonaire, mais qui peut évoluer dans 5% des cas vers des formes osseuses de la maladie, notamment dans ses phases finales, je dirais à l'époque, qui peut évoluer vers des formes osseuses et qui peut évoluer vers des méningites chroniques. Méningites chroniques d'ailleurs importantes qui ont été bien décrites au début du XXe siècle, à une époque où il n'y avait pas d'antibiotiques, à la fin du XIXe siècle, et où on avait, si vous voulez, des phases qui pouvaient être des phases de rémissance. On pouvait avoir une méningite chronique, être très malade, et puis ça pouvait aller mieux. On avait même des gens qui s'en sortaient. Et le premier signe de cette méningite chronique, notamment lorsque la base du crâne est atteinte, comme dans ce squelette, c'est une surdité. Qu'est-ce qui se passe en dehors de ça ? Je regarde ce squelette. Et il portait tous les signes d'un cavalier. C'est-à-dire quand on fait du cheval, si on monte, si vous voulez, comme ça, sur ses étriers, en fait, la tête fémorale, vous voyez, alors ça c'est ma cuisse, je le fémur. Si vous faites ça, surtout quand vous êtes jeune, eh bien ça va pousser vers le haut et la cavité n'est plus sphérique, mais elle devient un peu ellipsoïde. Et donc, il avait tous les signes d'un cavalier. Et en regardant le squelette, je pourrais répondre à vos questions, mais en fait, c'était un sujet qui avait entre 30 et 40 ans. J'ai dit, bon, 35. Il fallait faire une conférence de presse. Bon. Je ne pouvais pas l'intituler « Le tuberculeux de Notre-Dame », si vous voulez. Je ne serai pas devant vous ce soir. Et donc, j'ai fait une conférence de presse en disant, mais il y en a un, c'est Antoine de Laporte avec mes collègues, et l'autre, on ne sait pas qui c'est le cavalier de Notre-Dame. Un an se passe, rien ne se passe, alors qu'on avait fait une conférence de presse. Ça n'avait de toute évidence inspiré ni aucun archéologue, ni aucun historien. Et moi, je suis anthropologue, donc initialement, je me contentais, si vous voulez, de donner mon diagnostic. Vous savez, comme un médecin légiste dit, bon ben voilà, c'est un sujet cavalier, tuberculeux, 35 ans. Messieurs, la police, débrouillez-vous. Donc les archéologues, les historiens, débrouillez-vous. Personne ne s'était débrouillé. Et un soir, par hasard, avant d'aller manger, je frappe sur Internet, Notre-Dame, tuberculose. Et là, je vois un site, tout est indiqué dans mon bouquin, je fais de la promotion. Je vois un site qui dit « Dubelet est enterré à Notre-Dame, il meurt tuberculeux ». Bon, je vais sur Wikipédia, je lis Dubelet, et là je vois « Il meurt sourd ». Attends, je me dis « Mais il meurt sourd, mais le premier signe de la méningite chronique, c'est une surdité. Et il meurt sourd entre 30 et 40 ans ». Bon, je sors de mon bureau, c'est un samedi soir, je m'en souviens très bien, je vais m'asseoir, mon épouse me dit « Veux manger ?» Je crois que j'ai trouvé qui c'était. Elle me dit « C'est Dubelet ». Elle me dit « Pfff ». De toute façon, tes collègues vont te rentrer dedans et il va d'abord falloir que tu démontres qu'il n'y en avait pas 50 comme lui dans la cathédrale. La problématique était posée, c'était de savoir, en fait, tout orienté vers Dubelet. Il y a eu une datation, c'est 14, orienté aussi vers le 16e siècle, etc. Mais en fait, ce qu'il fallait savoir, c'est qui était inhumé dans la cathédrale. C'est-à-dire, y avait-il 15 doubles biologiques de Dubelet, j'en sais rien, moi, un hôpital de tuberculeux. Y avait-il 15 doubles biologiques de Dubelet possibles dans la cathédrale? Et ensuite, est-ce qu'il avait été inhumé dans cette cathédrale? Et est-ce qu'il avait été inhumé à la croisée du 37? Alors, répondre à la question qui était inhumé dans la cathédrale, ça impliquait toute une enquête pour savoir effectivement qui pouvait être inhumé dans la cathédrale. Je vous l'ai dit, les rois de France, Saint-Denis. Donc la cathédrale, on y inhumait essentiellement les évêques et les archevêques et les chanoines qui devaient faire un testament demandant où ils seraient inhumés. Et il n'y avait quasiment aucun au XVIe siècle, peut-être un ou deux civils qui ont échappé à ça. Alors ça se passait comment dans la pratique? Dans la pratique, la personne décédée, une fois qu'elle était décédée, le chapitre, c'est-à-dire ce qui gouvernait Notre-Dame. Notre-Dame était gouvernée par 51 chanoines et un archevêque. Et donc le doyen des chanoines et l'archevêque, avec un conseil, se réunissaient et on avertissait les gens, on avertissait le conseil. Monsieur Untel, chanoine de Notre-Dame, est décédé, il demande d'être enterré là, etc. Et on faisait un brouillon, et deux fois par semaine, je crois, on recopiait ce brouillon de façon officielle sur les registres de Notre-Dame. Le registre de Notre-Dame, c'est énorme. Tout a été plus ou moins lu au XIXe siècle, mais tout n'est pas encore traduit ni publié. Loin de là. La question qui s'est posée, si vous voulez, c'est de savoir finalement, qui était Dubelet et où est-ce qu'il a été enterré à Notre-Dame. Dubelet, j'ai dû refaire sa biographie, je reviendrai peut-être là-dessus, mais savoir d'abord comment il a été inhumé à Notre-Dame. En fait, dès les premiers textes est apparu le nom du grand-père du général de Gaulle, qui était un historien. Le grand-père du général de Gaulle avait rêvé avec un autre historien de faire une liste de tous les personnages inhumés à Notre-Dame. Mais à l'époque, les luttes entre universitaires étaient aussi terribles qu'aujourd'hui. Et donc, il a été doublé par quelqu'un du ministère. Ce qui fait qu'il n'a pas pu faire ça, mais deux ans avant sa mort, alors qu'il avait plus de 80 ans, il a écrit un article en disant que ceux qui avaient fait le truc s'étaient trompés parce qu'ils avaient oublié de bêler. Et il avait retrouvé dans les registres de Notre-Dame le relevé où on indique que Dubelet va être inhumé à Notre-Dame. Alors, à l'époque, ça avait été traduit en français par Léon Séché, qui était un nationaliste breton, et qui aurait aimé que Dubelet, qui était angevin, soit en fait breton, si vous voulez. Il disait, oh, la poésie de Dubelet, ce n'est pas de la poésie angevine, c'est de la poésie bretonne angevine. D'accord. Et donc, il écrivait et il traduisait ce qu'avait dit le grand-père de Gaulle. C'était important parce que ça a été repris par tous les historiens pendant plus d'un siècle. Et donc, on avait en main ce document. Ce document paraissait assez étrange. J'ai eu l'occasion de travailler avec, comme je l'indique, avec Darwin Smith, qui est l'homme qui aujourd'hui connaît le mieux Notre-Dame, qui était chercheur au CNRS sur Notre-Dame, qui a une connaissance absolument incroyable de tout, de l'architecture, de ses registres, etc. Ainsi qu'avec M. Nadiras, qui dirige la partie archive à Paris sur notamment toutes les comptes rendus de Notre-Dame. Ce compte rendu était très intrigant. C'est-à-dire que si on prend celui d'Antoine de Laporte, qui est inhumé à côté de lui, qui était un grand donateur, etc., on a un compte rendu dans le style « le chapitre s'est réuni tel jour, on a accueilli avec tristesse le décès de chanoine untel qui demande à être enterré, ça, etc. » Là, pas du tout. D'abord, on a commencé à regarder ce qui n'avait pas été regardé avant, non pas le compte rendu officiel du chapitre, mais le brouillon, c'est-à-dire la personne qui arrive et qui dit « il est mort ». Dans le brouillon, quelqu'un marque « qu'allons-nous faire de ce cadavre ?» Et alors, le doyen, c'est en latin, fait barrer cadavre et fait mettre corpus. Et qu'allons-nous faire, non pas de ce cadavre, enfin messieurs, restons un peu dignes. Et au moment où il dit ça, en fait, c'est la famille qui demande qu'il soit inhumé, à la manière d'un chanoine, on reviendra là-dessus, et près de la tombe de son oncle. Et le chapitre répond, en fait, d'une façon très désobligeante. Vous voulez qu'il soit inhumé, eh bien, puisque vous le voulez, qu'il soit enterré aujourd'hui même. Et ceux qui paieront, eh bien, c'est son oncle et ceux qui veulent qu'il soit enterré. Alors ça, si vous voulez, normalement, un chanoine, il est enterré 3 à 7 jours après. Là, ils disent, il faut qu'il soit enterré le jour même. C'est-à-dire qu'ils sont excédés, si vous voulez. Ils n'en peuvent plus, d'accord. Et ils disent, il faut qu'il soit enterré comme un chanoine. Mais pourquoi? Parce qu'il n'était pas chanoine. Ils disent, il faut qu'il soit enterré comme un chanoine, près de son oncle. Comme un chanoine, c'est notamment qu'il n'avait jamais été autopsié. En fait, nous, on avait montré qu'il avait été autopsié. Donc, ils savaient qu'il avait été autopsié. Déjà, ils savent que de toute façon, la famille ne va pas pouvoir répondre à ça. Et il va falloir payer. Ça coûtait très cher d'être inhumé à Notre-Dame. Pour vous donner une idée, quand on regarde combien les gens payaient, l'inhumation d'un chanoine revenait à peu près au dixième des travaux sur l'ensemble de Notre-Dame pendant un an. Donc c'était vraiment des sommes importantes. La famille veut qu'il soit enterré près de son oncle. On sent l'exaspération des chanoines, on sent qu'ils en ont assez, on sent qu'il va y avoir une exception faite pour Dubelet. Et cette exception est liée à quoi ? Au fait que la famille recommande deux personnes. D'une part, son oncle Eustache, qui est archevêque de la cathédrale, mais qui au moment où il meurt n'est pas là, il est dans son domaine du Maine, en Anjou. Et d'autre part, son oncle à la mode de Bretagne, c'est-à-dire cousin germain de son père, qui est Jean Dubelet, un des très grands du royaume, et qui est à cette époque à Rome. Il est à Rome dans un moment bien particulier. Le pape est décédé 3 mois avant. Il y a des batailles tous les jours pour savoir qui va être pape. Tout le monde y va de son influence. Et Jean Dubelet est quand même doyen du Sacré Collège, c'est-à-dire second de l'Église catholique. Et on a des écrits qui montrent qu'il avait dit avant, « Non, moi je ne suis pas fait pour être pape, je me retire. » Enfin bon, si vous voulez que ce soit moi, je ne dirais pas non. Et donc, le jour où Dubelet meurt, le pape a déjà été élu. Dubelet meurt dans la nuit du 1er au 2 janvier 1560. Le pape a été élu la nuit de Noël. Et il fallait une dizaine de jours pour que les informations... Et donc, quand Dubelet décède, on ne sait pas encore, de toute évidence, si son oncle n'est pas devenu pape. Donc on dit, méfions-nous, quoi, je veux dire. Mais le lendemain, l'information avait déjà dû fuser, comme vous le verrez. Donc on avait une indication, il faut qu'il soit enterré à côté de son oncle. Qui était son oncle ? Son oncle, c'était Louis Dubelet, qui avait été archidiacre de la cathédrale. Et c'est là que ça devient intéressant, c'est que j'ai refait une biographie de Dubelet et j'ai pu montrer que c'était cet oncle qui l'avait élevé. Dubelet devient orphelin très jeune. On n'a pas de date de naissance, mais de toute façon, avant l'âge de 5 ans, il est déjà orphelin. Son frère aîné va hériter du manoir paternel. Sa sœur, on a bien peu d'écrits sur ce que devenaient les femmes à l'époque. Simplement, on sait qu'elle assistera à son décès et qu'elle viendra l'aider lors de ses derniers mois. Et il est confié avec son frère à l'un des archidiacres de Paris. Et donc, il va vivre à Paris, ce qui permet de mieux comprendre ce qui se passe par la suite, parce que souvent, ses biographes se sont demandé « Mais pourquoi on n'a pas de nouvelles de lui jusqu'à environ l'âge de 20 ans ?» Et quand il arrive pour faire des études à Poitiers, il

0: étant jeune. Et quand il décède, la famille en parle comme quelqu'un que tout le monde connaît. On ne dit pas inhumez-le à côté de Louis Dubelet, inhumez-le à côté de son oncle, ça y est de soi. Et donc, il suffisait de savoir où était l'oncle pour savoir où était inhumé Joachim Dubelet. L'oncle a été inhumé dans la chapelle Saint-Crépin, qui n'existe plus aujourd'hui, et qui est une chapelle, en fait, pas très loin du cœur. En 1718, il y a des travaux qui sont faits dans cette chapelle, parce qu'il faut faire des caveaux pour les chanoines. Avant la Révolution, tout le monde avait sépulture individuelle. Puis avec le nombre d'inhumations, on a commencé à faire des caveaux. Et là, il y a un abbé, l'abbé Bourdeau, qui, pour une raison X, va suivre les travaux. Et il va décrire les 8 personnes inhumées dans la chapelle Saint-Crépin. Et donc, il y a l'oncle de Joachim Dubelet. Près de lui, à l'emplacement où on s'attend à trouver Joachim Dubelet, Louis Prévost, décédé en 1569. Et ensuite, toutes les indications qu'on peut retrouver dans les différents registres. Pas de traces de Joachim Dubelet. À l'époque, d'ailleurs, l'abbé qui assiste à ces exhumations ne s'en émeut pas, puisque de toute façon, il ne savait même pas que Dubelet était inhumé dans la cathédrale. Donc, il y avait un mystère, si vous voulez.
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0: Je reviens là-dessus. Comme c'était que des chanoines qu'on enterrait dans la cathédrale et des archevêques, la probabilité de trouver un sujet décédé entre 30 et 40 ans est de 3%. La probabilité de trouver un sujet entre 30 et 40 ans qui était atteint d'une tuberculose osseuse, et notamment cervicale, elle est de 0,0003%. C'est-à-dire que l'identification est quasi certaine. Mais le problème qui se pose, c'est le lieu d'inhumation. Donc, il y a deux hypothèses. Une qui est l'hypothèse Crubézy, l'autre qui est l'hypothèse Darwin Smith, spécialiste de Notre-Dame. Le premier, Crubézy, a beaucoup travaillé et rêve beaucoup, d'après Darwin Smith. Le second a passé sa vie avec les chanoines et croit beaucoup à ce qu'écrivaient les chanoines. Alors, première hypothèse. Je me suis aperçu, si vous voulez, qu'à côté de Jean Dubelet, il avait d'autres oncles à la mode de Bretagne très connus, dont le seigneur de Langeais. Le seigneur de Langeais, grand capitaine de François Ier, décoré de la toison d'or, etc. Jean de Langeais décède en Italie. Il est ramené en France par son médecin, Rabelais, qui procède d'ailleurs à une autopsie, à l'enlèvement du cœur, beaucoup de choses qui rappellent totalement l'inhumation de Joachim Dubelet. Et quelqu'un écrit à Jean Dubelet à Rome, « Votre frère est décédé, il demande à être enterré sur ses terres à Langeais, etc. » Le cardinal, qui était un homme qui avait beaucoup d'humour et beaucoup d'autodérision, écrit « Mais enfin, ça va me coûter merveilleusement cher. « Enterrez-le au Mans, j'ai un frère qui est archevêque là-bas, il va nous faire ça à moindre frais. » Donc, en étudiant ce qui se passe au Mans, on demande à ce que le seigneur de Langeais soit inhumé dans une chapelle au fond, tout à fait au fond du cœur. On a la demande au chapitre, le chapitre accepte, et on a le compte-rendu qui dit « bon ben voilà, il y avait tout le monde à l'inhumation, etc. » Alors, comme on ne pouvait pas rentrer, si vous voulez, dans ce mur, à l'intérieur du cœur, puisque ce mur s'appelait le jubé, si on ne pouvait pas rentrer à l'intérieur du jubé, en fait, les cortèges s'arrêtaient justement dans la nef, pardon, à la croisée du transept, ils s'arrêtaient à la croisée du transept, où on mettait un dé, et on mettait le cercueil sous le dé. Et donc, les gens écoutaient la messe, le roi et le chanoine pouvaient rentrer à l'intérieur du jubé, et toute la famille attendait de l'autre côté. Et donc ensuite, l'épouse du seigneur de Langeais écrit à Jean Dubelet, « Écoutez, sire, vous avez toujours promis un superbe monument pour mon mari, et on ne voit rien venir, etc. » 14 ans plus tard, Jean Dubelet fait faire un des monuments qui reste un des grands monuments de la Renaissance française, qu'on peut toujours voir à la cathédrale du Mans, mais qui a été déplacé depuis après la Révolution, qui représente son frère, etc., en grand seigneur de guerre. Tout pourrait paraître simple, sauf qu'au XIXe siècle, quelqu'un fait un trou à la croisée du transept, et retrouve quoi ? Le seigneur de Langeais. Qu'est-ce qui s'était passé ? Alors, c'était la même chose que Joachim Dubelet, et on le retrouve à la croisée du transept. À peu près à quelques mètres près, quand on superpose les... Mais ce qui s'était passé semble assez simple, c'est que après la messe, on n'avait pas le temps de tout creuser au fond, si vous voulez, on a fait une sépulture provisoire. Et comme 14 ans plus tard, plus personne s'en souvenait, et ce qui était important, la sépulture provisoire est restée. Donc c'est une question qu'on peut se poser pour Joachim Dubelet, d'autant plus que vous vous souvenez que le chapitre était excédé et qu'il avait dit qu'il soit enterré le jour même. Ce qu'il soit enterré le jour même explique que son sarcophage en plomb n'avait pas été fait à mesure pour lui, on avait utilisé certainement celui d'un autre, qui repose sur un mauvais remblai et qu'on avait peut-être creusé un élément. Ça, c'est la première solution. C'est la mienne quand je dis c'est celui qui pense que le chapitre pouvait mentir, entre guillemets. J'ai fait quelques démonstrations dans mon bouquin qu'il le pouvait. Pour Darwin Smith, les choses sont un peu plus subtiles.

0: On voit tout de suite les spécialistes, si vous voulez. En fait, le chapitre l'aurait inhumé à côté de son oncle. Mais chose intéressante, à côté de son oncle, on trouve Jean-Louis Prévost, qui décède en 1569. Que se passe-t-il? Je suis donc allé regarder qu'est-ce qui se passait avec l'inhumation de Jean-Louis Prévost. Messieurs les chanoines, Jean-Louis Prévost vient de décéder, il demande à être inhumé dans telle partie. Que répond le chapitre? Oh, c'est indigne pour lui qu'on le mette à côté dans la chapelle de Saint-Crépin, qui ira beaucoup mieux pour lui, et qu'on le mette à côté de l'archidiacre, qui est en train de désigner, si vous voulez, la tombe de l'oncle de Joachim du Bellay. Et là, quelqu'un emporte le vote, et celui qui emporte le vote, c'était quelqu'un que la famille du Bellay, je l'explique dans le bouquin, c'est un peu subtil, vous y reviendrez, sinon je vais vous endormir, avait, je dirais, un peu taglé au moment de la mort de du Bellay, si vous voulez. Et donc, Raguier, qui était lui, dit « Oui, pour Jean-Louis Prévost, ça va pas du tout, là, allez ». À côté de l'oncle, ça. Et donc à ce moment-là, on aurait pu déplacer sa tombe. Pourquoi on voulait déplacer sa tombe? C'est parce qu'en 1560, quand il décède, 3 ans plus tard, les guerres de religion vont éclater. Et en 1569, Joachim du Bellay est détesté par les catholiques. Il vous le dira après, Rome n'est plus Rome. D'ailleurs, quand il dit « plus mon Loire gaulois que le Tibre latin, plus mon petit Liré que le mont Palatin, et plus que l'air marin la douceur angevine », contrairement à ce qu'on croyait en 1870, il ne chante pas son petit liré, si vous voulez. Il est en train de dénigrer Rome, c'est-à-dire qu'il est en train de dire on peut comparer Rome à un petit coin de province française. Si vous voulez. Et donc, il était détesté par les catholiques, il était aussi détesté par les protestants. Parce que quand il était passé à Genève, il leur en avait mis, excusez-moi l'expression, une couche dans les regrets. Donc, il était détesté par tout le monde. En 1569, la cathédrale de Paris ne trouve pas d'archevêque, parce que le pape et le roi veulent faire nommer un archevêque qui vient d'Italie, et les chanoines trouvent qu'il va leur manger le pain, c'est-à-dire c'est un étranger, pourquoi on va lui donner autant d'argent quand il va s'installer, etc. Et en plus, cet archevêque, de toute évidence, pour lui, du Bellay, qui avait rejeté Rome, ça. Donc si on avait pu faire disparaître du Bellay à ce moment-là, c'était excellent, mais comment le faire disparaître? Le plus simple, c'était de mettre quelqu'un à sa place. Et c'est Jean-Louis Prévost qui, de toute évidence, a fait les frais, entre guillemets, de cet élément. Donc voilà à peu près l'histoire de du Bellay, qui alors, pourquoi était-il détesté du chapitre? Parce qu'il était détesté du chapitre, qui ne pouvait pas le sentir, si vous voulez. Ça, c'est une autre partie du livre, Les Cavaliers de Notre-Dame. C'est une autre partie parce que, en fait, on peut résumer ça à 2 choses, l'argent et le sexe. Assez classique. Du Bellay a écrit Les Regrets à Rome. Il avait été envoyé à Rome. Beaucoup d'auteurs ont cru qu'il était allé à Rome parce que son oncle l'a appelé à Rome, doyen du Sacré Collège. Il n'était pas encore à l'époque, mais il l'appelle à Rome parce qu'il vivait sur un grand train de vie. Si, on ne pouvait pas imaginer ce que coûte la vie à Rome. C'était le plus grand collectionneur de pierres précieuses de l'époque, le plus grand collectionneur de statues romaines. Il se faisait bâtir un palais à Rome. Bon, ça lui coûtait cher. Il fallait quelqu'un pour s'occuper de tout. Et il avait pris du Bellay qui finalement n'avait pas trop de succès en France et n'arrivait pas à trouver de mécène. Mais surtout, je pense que connaissait la maladie de du Bellay. Il savait du Bellay malade, et le sachant malade, il savait aussi qu'à Rome, il y avait les meilleurs médecins et les meilleurs apothicaires. Et d'ailleurs, quand on se plonge dans sa biographie, on voit que son oncle, contrairement à ce qui a été dit, s'est toujours occupé de lui, jusqu'au bout. Il ne l'a jamais lâché, mais il ne lui a jamais fait confiance pour les affaires. Et alors, à un moment, si vous voulez, les affaires de l'oncle, vous lirez ça dans le livre, ça vous intéresse, il allait très mal à Rome. Pourquoi? Parce qu'il y avait le Concile de Trente. Alors, il n'était pas fini le concile, mais le roi avait dû faire des concessions. Et notamment à l'époque, avant le concile, vous pouviez être curé sans être prêtre, vous pouviez être évêque sans être prêtre. En fait, un curé aujourd'hui est prêtre, mais un curé, c'est quelqu'un qui administre une paroisse, il peut faire étant prêtre les sacrements. À l'époque, vous pouviez administrer une paroisse, administrer, etc. Jean du Bellay, au moment de sa splendeur, était archevêque, était 3 fois archevêque, et il dirigeait. On ne sait pas trop parce que ces biographes, c'est tellement compliqué parce qu'ils jouaient ça comme des actions, si vous voulez. Vous voyez, c'est un peu comme si vous alliez à la bourse et vous essayez de savoir qui a les actions. Mais en fait, à 10h, quelqu'un les a, mais à 11h15, il les appuie, puis il vient les racheter à 11h. Quoi. Donc là, c'était à peu près la même chose avec les abbayes. Il était peut-être supérieur de plus d'une dizaine d'abbayes en Bourgogne et en France. Et donc le roi lui dit, écoutez, maintenant les recommandations sont assez strictes. Il faut lâcher un peu, quoi. Je veux dire, lâcher un peu. Il faudrait qu'un seul évêque ou archevêque, et puis il faudrait être là. Alors bon, il va faire comme tous les grands politiques, si vous voulez, il va trouver des mesures pour, mais non, sire, etc. Puis après, on va faire traîner le concile, etc. Et finalement, à la fin, qu'est-ce qui se passe? Il dit, bon, je vais m'arranger. Pour Bordeaux, je vais voir un copain à moi, là. Tu vas être archevêque, et puis tu m'en donneras une partie. Et puis Paris, quand même, c'est difficile, quoi, parce que Paris, il était archevêque de Paris. Ça, c'était quand même plus difficile que Bordeaux. Écoute, je vais y mettre un neveu à moi, Eustache, et puis tu me donneras une grande partie de ce que ça va te rapporter. Double caisse. Seulement, quand il est à Rome, je vous épargne ça, il s'entend plus avec le roi de France. Pourquoi ? Parce qu'il a pris énormément de pouvoir à Rome et ça ne va pas au roi de France. Et en même temps, il ne s'entend plus trop avec le pape parce qu'il s'est attrapé avec lui pour différentes questions politiques. Et alors, qu'est-ce qui se passe ? Ben, c'est que Eustache ne lui rend pas tout ce qu'il devrait avoir. Il n'y a plus personne. Et donc, il envoie Dubelé à Paris pour surveiller Eustache. D'ailleurs, Dubelé le dit dans un de ses lettres. Écoutez, vous me faites des reproches, mais depuis que j'y suis à Paris, je vous ai quand même rapporté quelques milliers de livres par an, quoi. Mais Dubelé, si vous voulez, vous le lirez dans le livre, ça vous dit, était bisexuel. C'était connu à l'époque, hein. Il y a des gens qui l'attaquaient ouvertement. C'était marqué noir sur blanc. Il avait vécu avec deux personnages, un fort connu qui est Ronsard. Laissons, je te dis, laissons causer ces sots et ces petits galants qui ne sachant que dire, disent, voyant Ronsard et Belé s'entrécrire, que ce sont deux mulets qui se grattent le taux. Mais enfin, Ronsard, nos écrits font de mal à personne. Et quelle loi empêche que des cadeaux l'un à l'autre s'en donnent si les amis entre eux, des présents se font bien. Vous voyez, il y a beaucoup d'écrits, etc., sur l'amour qu'il a avec Ronsard. Mais à Rome, il abandonne Ronsard, enfin, il y a une rupture entre deux, qui est connue par des poèmes. Et ensuite, il vit avec Bizet. Il avait vécu avec Bizet, qui était un petit curé de campagne. Il lui fait avoir pas mal de prébendes par son oncle. Et quand il revient de Rome, inexpliqué aujourd'hui par les historiens, avec qui on a discuté, etc., c'est qu'il montre l'importance de Dubelé à cette époque, parce que le roi et le pape ont dû intervenir à la demande de Joachim Dubelé. Il fait nommer Bizet chantre de Notre-Dame, c'est-à-dire deuxième personnage de Notre-Dame. Et ça, je peux vous dire que les chanoines, ils l'ont de travers. Et d'ailleurs, quand Dubelé décède, il est inhumé à Notre-Dame, eu égard à ses deux oncles, qui ne vont jamais rien payer pour lui, parce qu'il y en a un qui meurt 3 mois plus tard à Rome, et l'autre le détestait, donc il ne payera jamais, ce qui explique, si vous voulez, qu'il n'y ait jamais eu de beau tombeau à sa place. Et d'autre part, 3 jours plus tard, Bizet, qui était chantre de Notre-Dame, est en fuite. C'est-à-dire que normalement, Bizet pouvait garder la maison qu'ils avaient pendant... Il y avait toute une réglementation pendant plusieurs jours, etc. Bizet est en fuite, et 3 mois plus tard, il donne spontanément sa démission de chantre Notre-Dame. Il n'est plus soutenu par personne. Et donc, ce qui fait que Joachim Dubelé était détesté par le chapitre, on comprend mieux toutes les causes de son inhumation. Alors, avant de passer la parole à Yves, ça vous intéresse tous les détails dans Le Cavalier de Notre-Dame, mais ce que je viens de vous raconter, c'est une historiette. C'est sympa, quoi, c'est le Paris Match de l'époque. Mais il y a peut-être plus profond. Il y a plus profond parce que Dubelé, et à mon sens, et c'est Yves qui reviendra là-dessus, si vous voulez, le premier poète qui a parlé de sa maladie. Or, beaucoup de ses biographes n'ont pas voulu l'entendre. C'est quelqu'un qui a commencé une tuberculose vers 20 ans, qui va avoir très tôt une méningite chronique, c'est-à-dire qu'il va devenir sourd, puis ça va diminuer, ça va repartir. Il va mourir de cette méningite chronique. Et quand on reprend tous ses écrits, il y a deux choses. D'une part, il décrit fidèlement sa maladie. Tous les signes qu'il a sont retrouvés. Ça, c'est absolument extraordinaire. Il ne savait pas qu'il avait la tuberculose, il n'y avait pas de diagnostic à l'époque. Mais tous les signes qu'il a sont retrouvés dans sa poésie. Ça, c'est un élément extraordinaire. Et deuxième élément extraordinaire, c'est que, à l'exception d'une poésie écrite très tôt, tous les autres ne seront publiés à son décès. C'est-à-dire qu'il ne voulait pas qu'on en parle. Pourquoi ? Parce que sinon, il aurait pu trouver de mécènes. Et Ronsard parlera de Dubelé, mais une fois qu'il sera décédé. Ronsard, par exemple, quand il vivait avec Dubelé, a été très touché par la maladie de son ami et il a écrit un poème qui est sur la convalescence d'un ancien ami. Et 3 mois après le décès de Dubelé, il a fait réimprimer le poème en mettant de la convalescence de Joachim Dubelé. Et donc, vous voyez, il y avait cet élément. Et ce qui est très beau, c'est que Joachim Dubelé décrit ses signes et tous ces signes, en fait, sont ceux qui n'ont été que décrits ensuite, en 1976, par une psychiatre sur la médecine a fait des progrès, si vous voulez, sur comment appréhender sa maladie. C'est-à-dire que quelqu'un à qui on apprend une maladie très grave, alors aujourd'hui dans notre société, ce sera plutôt un cancer, par exemple, va passer par toute une série d'étapes. Série d'étapes qui vont être, mais pourquoi ça m'arrive à moi, etc. Joachim Dubelé a vécu toutes ces étapes, et il les a décrites dans sa poésie. Et ça, j'ai trouvé que c'était quelque chose, si vous voulez, d'assez extraordinaire, parce que j'espère que ça permettra à certains collègues de revoir certains de ses poèmes. J'ai tenté moi-même de le faire en partie dans l'ouvrage, mais je crois que c'est l'élément le plus intéressant. Et même, si vous voulez, sur les soins palliatifs, c'est la première mention de soins palliatifs qu'on ait dans la littérature. Joachim Dubelé, 3 mois avant son décès, écrit « Les médecins ne peuvent plus rien pour moi ». Et donc, il va rester chez lui, entouré de sa sœur, certainement d'une garde malade. Et on sait à peu près les remèdes qui lui ont été donnés à l'époque. Parce que, bon, vous verrez ça, c'est des détails, c'est expliqué. Donc voilà ce que je voulais vous dire aujourd'hui. Je remercie infiniment Yves de m'avoir invité aujourd'hui à vous présenter cet élément. Merci à vous. Merci à toi, Yves.
1: Alors, merci beaucoup Eric. Et donc dans la librairie Ombre Blanche, vous pouvez trouver ici ou là des Cavaliers de Notre-Dame chez Odile Jacob. Et donc avoir les détails croustillants qui n'ont pas été donnés. Le livre n'est pas très gros, mais tout de même, il y a plus de choses que ce qui a été dit là. Ce qui est fascinant pour moi, qui vais devoir parler d'un texte de Dubélé, c'est qu'effectivement, dans tout ce que tu racontes autour de la mort de Dubélé, il est question d'argent, de sexe, de vanité, d'intrigue entre chanoines, d'archevêques et compagnie. Mais personne n'a songé à mettre sur sa tombe à l'époque, une plaque grand poète qui sera célébré dans le Lagard des Michards, étudié dans tous les livres de littérature, et dont le poème Heureux qui comme Ulysse est censé être le poème préféré de tous les Français. Et donc là, on le déteste parce que ceci, parce que cela, ça coûte cher, ou on le déterre, ou on le réenterre, etc. Il est là parce que c'est l'oncle d'eux, etc. Bon, il n'est pas question de lui édifier un monument à la gloire de la poésie. Alors que pour nous, en tout cas pour le professeur de lettres que je suis, mais pour sans doute beaucoup d'entre nous, effectivement, et si on part de route Dubélé quelque part du côté de la Touraine, c'est à cause du poète, ami de Ronsard, etc. Ami de Ronsard, et évidemment dans le Garde-Michel, on ne précise jamais que peut-être entre eux, il y a des rapports qui ne sont pas ce que l'on imagine que Ronsard a eu avec Hélène, Marie, etc., Cassandre. Vous savez qu'à propos d'Hélène, qui s'appelle Hélène de Surgères, qui était très jeune, elle a vraiment existé, elle avait 17-18 ans, Ronsard, à ce moment-là, devait en avoir à peu près 60. Ronsard lui a envoyé ses poèmes, elle lui a dit qu'ils étaient en gros très mauvais, que ça n'intéressait pas du tout. Elle était donc déjà un peu mitou. Alors, Dubélé lui-même, effectivement, et Eric l'a dit, donc il est allé à Rome, et là, effectivement, il a écrit cet ensemble de poèmes extraordinaires. Je vais essayer de le situer un peu maintenant, pas pendant les affaires, mais dans la poésie, et qui s'appelle « Les regrets ».
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Alors, Dubélé, on a de bonnes raisons de considérer que c'est un poète très important, parce que non seulement il a écrit quelques poèmes qui sont jolis, mais c'est un auteur qui a contribué à révolutionner vraiment la poésie française autour des années 1550 et des années suivantes jusqu'à sa mort. Il est l'auteur de Défense et illustration de langue française juste au milieu du XVIe siècle. Et puis, en effet, il est l'auteur des Antiquités de Rome, de l'Olive, de ce livre qui s'appelle Les Regrets. Il est aussi auteur de Poemata, il est aussi auteur de satires diverses et variées. Son œuvre est assez limitée, mais elle est décisive. Alors, pourquoi est-ce qu'elle est décisive? C'est que, bon, quelle était la situation de la poésie avant lui? D'abord, la poésie était essentiellement latin avant. Lui va faire des poèmes en latin, il parle très bien latin, mais il va faire de la poésie en français. Donc c'est déjà un point sur lequel quelque chose s'adresse. Ensuite, la poésie, essentiellement, elle était pensée comme une poésie lyrique. Et les modèles, quand ils n'étaient pas pris dans l'Antiquité, venaient de l'Italie, et en particulier d'un grand nom qui est Pétrarque. Et donc Pétrarque, à peu près un siècle et demi avant, compose un canzonière, c'est-à-dire un ensemble de poèmes à une dame, la Laure de Pétrarque, qui sont des poèmes d'amour extrêmement sophistiqués, avec des images magnifiques, des allusions à l'Antiquité, tout ce que vous voulez. C'est un modèle qui est imité, imité, imité, imité, et qui brode au demeurant sur une poésie qui elle-même, on va dire, est occitane, toulousaine, limougeotte aussi, qui est la poésie des troubadours, mais réécrite autrement, avec des influences antiques très importantes, et avec cette forme très importante qui est le sonnet. Là, il y a une poésie qui est régulière, qu'on connaît bien. Être poète, c'est dire des choses très belles à une dame, ou à des dames, mais aussi, ça peut être évidemment, faire de la poésie religieuse, en français ou en latin, à Dieu ou autre. Donc, on est du côté du lyrisme, soit érotique, soit du lyrisme spirituel. Voilà les deux grandes idées. Et puis, éventuellement, quelques textes satiriques, voilà le domaine. Dubélé et Ronsard, mais en particulier Dubélé, qui sera peut-être immédiatement le plus inventif, mais qui, à la différence de Ronsard, n'aura pas la chance de devenir vieux, va injecter quelque chose de très nouveau. La première chose qu'il injecte dans la poésie française et qu'il prend à l'Italie, c'est le sonnet. Le sonnet, c'est à ce moment-là, autour de 1550, une forme qui vient de l'Italie, mais qui est nouvelle en France. Alors le sonnet, c'est un truc un peu bizarre, il faut le dire. Le sonnet, c'est mal foutu. Le sonnet qui s'appelle le sonnet, ça sonne mal. La forme poétique qui était préférée avant, c'était le rondeau. Alors le rondeau, vous savez, c'est un peu comme chez Claude François. Ça s'en va et ça revient. Enfin, il y a un truc comme ça. Donc le rondeau, il y a un refrain. Un truc qui revient, et donc ça se chante très facilement, avec un luth, tout ce qu'on veut, avec une voix ou autre. Bon, le rondeau, c'est des vers qui reviennent, enfin un système un peu compliqué. Bon, il y a la ballade avec un système aussi de vers qui revient, etc. Ça, c'est des formes qui, au XVe, au début du XVIe siècle, sont employées par les poètes, donc ça s'en va et ça revient. Or, le sonnet, c'est un drôle de truc, ça fait 14 vers, il n'y a pas de refrain, et le problème de 14 vers, qui se répartissent en 8 vers, plus de nouveau 6 vers, donc ce qu'on appelle les quatrains, un quatrain, un quatrain, un tercet, un tercet. Donc c'est où est le milieu? Il y a deux possibilités pour le milieu. Ou le milieu est au septième vers à la fin, d'accord? Et là de nouveau il y a 7 vers, ouais c'est pas mal, mais ça fait partie des quatrains, ce milieu-là. Ou le milieu, on va le mettre à la fin du huitième vers, mais c'est pas le milieu. Et donc on ne sait pas très bien où est le milieu. Donc il y a un problème, ça tourne pas rond le sonnet, première chose. Et deuxièmement, c'est un peu trop long ou c'est un peu trop court. C'est un peu trop court parce qu'on aimerait bien qu'il y ait, puisqu'il y a deux quatrains, ça fait 8, on retrouve deux quatrains de nouveau. 8, 8, là ça va, pom pom pom, c'est parfait. Il manque quelques vers, parce que ça s'arrête au bout du 14e vers et pas au bout du 16e vers. Il y a un truc qui manque. Ou alors il y en a en trop. Les tercets sont en trop. On aurait 4 et 4 et ça va bien. Et donc, ou c'est trop long, ou c'est trop court. Il y a quelque chose, non pas de pourri dans le royaume du Danemark, et je prends volontiers cette référence à Shakespeare, parce qu'elle est effectivement de la fin de la Renaissance. Il y a quelque chose qui marche pas bien. Vous savez, il y a un livre qui part de cette époque qui s'appelle Du monde clos à l'univers infini. C'est un livre d'Alexandre Coiré. Donc, le monde clos, c'est le monde d'avant. Le monde où il y a la Terre au centre et le monde est clos. Ça tourne en rond, ça va très bien. Pam, pam, pam, pam, pam, ça revient. Et l'univers infini, donc c'est infini, effectivement, découverte de l'Amérique, découverte par Galilée, de la Lune, de la Lune, etc. Mais si l'univers est infini, il n'y a pas un centre évident. Quelque part, c'est angoissant. Il y en a trop, il n'y en a pas assez. Il n'y a plus de centre. Et on ne sait pas très bien dans quelle direction va l'histoire. On voit très bien, on va dire, éventuellement, si on va dans une église romane, c'est tout rond. Voilà. Déjà, à Notre-Dame, c'est un peu moins rond. Mais quand on va au château de Blois ou ailleurs, on va dire c'est mal foutu par rapport à un truc qui est vraiment tout à fait rond, véritablement. Et donc, les gens de la Renaissance française ou néo-italienne ont le sentiment d'un monde qui se déséquilibre, qui s'ouvre, qui n'a plus de limites très précises. Et il y a quelque chose qui ne marche pas bien, en quelque manière. Tout à l'heure, tu as évoqué Luther. C'est un type qui dit, il y a quelque chose qui ne marche pas bien. Ils envoient trop d'argent à Rome. Moi, je proteste. Alors, on dit, ouais, il faut les éliminer. Mais on sent bien qu'il y a des crises considérables. Il y a quelque chose qui ne marche pas bien,
qui est ouvert et qui ouvre à la modernité, quelque part, sur quelque chose qui ne marche pas bien. On va se poser des questions, on va avancer, on va reculer, peu importe. Et le sonnet nous parle de quelque chose qui ne marche pas bien. Donc ça va très bien pour les histoires d'amour qui ne marchent pas tout à fait bien. En général, hein, ma belle, tu es très belle, etc., etc. Oui, mais tu fous le camp. Voilà, voilà. Tu es très, très pure, mais tu es une salope. Enfin, ouais, et moi aussi, d'ailleurs. Enfin, voilà, etc. Donc, un truc qui se casse. Tout va bien, tout va bien. Malheureusement, il y a la mort. Clac, et aïe, aïe, aïe, c'est embêtant. Ouais. Et donc, il y a quelque chose qui, dans le sonnet, vient nous dire, il y a de la catastrophe, ou il y a de la possibilité, et ça, ça se met dans la pointe, c'est-à-dire la fin du sonnet, on va le voir avec un exemple, qui va plus loin, qui va ailleurs, qui, on ne sait pas où ça va, ça ouvre à l'infini, et en même temps, ça revient à la base, en quelque manière, et ça ne tourne pas en rond. Il y a quelque chose qui nous énerve, qui nous excite, qui est pénible, et qui fait que le monde bouge, en réalité. Alors, évidemment, Dubélé et Ronsard vont introduire en poésie française le sonnet qui vient de l'Italie, dans des textes dans lesquels il y aura presque toujours quelque chose qui tourne par rond, qui sonne par rond. Et Dubélé aura une autre idée, bien davantage que Ronsard, c'est, oui, la poésie religieuse, la poésie lyrique, religieuse ou érotique, avec plein de références à l'Antiquité, tout ça c'est bien, je peux le faire. Ça s'appelle l'olive, hein, chez lui, il a fait ça. Je peux le faire. Je peux aussi méditer sur des sujets un peu politiques, plus ou moins sublimes, ça s'appelle les Antiquités de Rome. Oui, mais j'aimerais bien faire quelque chose d'autre, et quelque chose qui déjà préfigure ce que va faire Montaigne, c'est-à-dire parler de quelque chose de quelconque, et quoi de plus quelconque quelque part, il était quand même un peu vanité, que moi. Mais moi, en tant que je suis un type avec la surdité, j'ai mal aux dents, et puis j'ai des histoires qui ne sont pas terribles, et puis je suis dans une ville qui n'est pas terrible, et puis je voudrais bien avoir du fric, je n'en ai pas vraiment, enfin, etc. Et donc, est-ce que je ne peux pas faire, c'est une idée extraordinaire, de la poésie avec ce qui n'est pas essentiellement poétique. Alors c'est toujours une difficulté. On a à Toulouse une société parfois des jeux floraux qui aime faire de la poésie avec du poétique. Alors la poésie avec du poétique, c'est bon, les jolies femmes, la mort, hein, c'est bien, la mort c'est poétique. Je sais pas, les Pyrénées, les montagnes, les glaciers, enfin je sais pas quoi, la fougère, l'eau, l'onde qui coule, les roses mignonnes, on va voir si la rose, etc. Tout ça est poétique et je peux faire de la poésie en abondance, bonne ou mauvaise, peu importe, avec du poétique, mon poétique, plus des mots poétiques. Bon, si je dis rose, onde, belle, lèvres, etc., fougère, j'ai des mots qui sont tranquillement poétiques. Mais si je dis ordinateur, carotte ou lunette, je n'ai pas des mots qui sont essentiellement poétiques. Hein, voilà. Mais il y a des poètes modernes, comme Francis Ponge, qui se sont dit on peut faire de la poésie peut-être. Et c'est un défi. De la poésie qui sera vraiment poétique, c'est-à-dire qui va agrandir quelque chose qui est presque rien, avec des sujets qui ne sont pas poétiques, alors le sujet poétique, hein, la mort, l'amour, enfin, etc., les montagnes, enfin tout ça, le Gavarni, enfin, les chutes, enfin, tout ce que vous voulez, enfin, tout ça c'est poétique, plus des mots poétiques. Je vais tenter de faire de la poésie, parti pris des choses de Francis Ponge, avec le cajot, avec le crottin, avec une orange, enfin n'importe quoi, et en parlant aussi exactement que possible, en utilisant même de la science, hein, au sens où tu fais de la science, véritablement. Et ça c'est anti-poétique, anti-lyrique, mais peut-être bien c'est intéressant poétiquement. Alors, Dubélé se dit, je vais faire quelque chose qui ne sera pas comme ce que faisaient Pétrarque, Dante, ou les poètes du Moyen-Âge français, ou les troubadours, tout ce que vous voulez, ou Virgile. Je vais faire peut-être quelque chose avec l'humaine condition. C'est une formulation de Montaigne un peu plus tard. Moi-même, la matière de mon livre. Ça, c'est Montaigne. Mais Dubélé fait un peu ça. La matière de mon livre, c'est moi. Moi, en tant que je suis un bonhomme, bon, voilà, qui a une trentaine d'années, qui se trouve embarqué dans un voyage au bout de la nuit, là je parle un peu comme Céline, dans une aventure avec mon corps, et mon truc et mon machin, et on va bien voir ce qu'on va voir. Mais ça, je veux quand même lui donner une dignité. Une dignité, alors pour lui donner une dignité, et pour dire ce cas particulier a sûrement quelque chose d'intéressant et qu'on peut agrandir dans un vocabulaire, au fond, pas noble en soi, mais que je vais ennoblir par mon talent. Cette chose-là que je vais tenter de faire, je les appelle, et il le dit au début du regret, des papiers journaux. Je vais vous présenter des papiers journaux. Alors, on sait ce que c'est les papiers journaux. C'est aussi les textes où j'écris, bon, j'ai mangé ceci, j'ai fait cela, vous voyez. Ou des commentaires. Il appelle aussi des commentaires, les commentaires de César. Donc César ne prétend pas être poète. Il commente la guerre des Gaules. Enfin voilà, il fait des commentaires. Mais dans les journaux, c'est ce que Mallarmé plus tard appellera l'universel reportage. C'est-à-dire, on parle de ce qui se passe. Tiens, il y a eu ceci, il y a eu cela, etc. Et donc je vais essayer de faire de la poésie, papier journaux, commentaires, donc avec du trivial et avec des mots un peu ordinaires. Et alors pour tenter d'en faire de la poésie, ben je vais lui donner une dignité. Peut-être cette dignité, ça sera de la mettre en vers, par exemple, c'est-à-dire une langue difficile, un peu rare, et une forme très étrange, qui est le sonnet. Alors le sonnet, c'est vraiment
apparemment pas du tout ce qui convient. Parce que si je parle de papier journal, si je prends la dépêche, j'ai pas envie d'écrire la dépêche en sonnet, à part pour rigoler éventuellement. Parce que c'est de l'universel reportage, pour parler comme à l'armée. C'est je vais raconter les chiens écrasés, l'élection de Moudin, enfin ce que vous voulez, enfin des choses intéressantes ou pas intéressantes, la victoire de l'équipe de Balma sur l'équipe de l'Union au rugby, enfin je sais pas quoi. Enfin voilà. Enfin, tout ça est très intéressant, mais en soi ne rentre pas dans une forme serrée, étroite, avec des références internes qu'est le sonnet. Le journaliste de la Dépêche, il écrit des nouvelles. Hein, voilà. Celui du Monde, c'est pareil. Celui de Valeur Actuelle, il fait la même chose, ou de l'Humanité, peu importe. Il ne prétend pas, en tant qu'il est journaliste, faire autre chose que de la prose, hein, véritablement. Or, si je le mets en vers, je me donne une difficulté incroyable, et en même temps, si je renonce à cette idée facile de faire de la poésie en vers sur un sujet obligatoirement beau, poétique, etc., donc les jolies femmes, la mort, enfin Dieu, enfin etc. etc. Donc je me donne un défi. Il faut bien comprendre que Dubelet se fait un défi de mettre un ensemble de choses qui relèvent du papier journal, du commentaire, en sonnet. Et je vais mettre en sonnet, effectivement, mon expérience à moi dans ce voyage que je fais en Italie, à Rome, sous la conduite de Jean Dubelet, qui va m'aider, j'espère gagner quelque chose, quelque argent, je vais voir du pays, je vais sortir du mauvais air français, enfin, il y a toutes sortes de raisons comme ça. Quand il part, il a une trentaine d'années, il est malade, on peut comprendre qu'il soit intéressé intellectuellement, physiquement, financièrement, sexuellement, enfin tout ce que l'on veut, par aller voir du pays, à Rome en particulier, surtout que son oncle devait l'entraîner avec une certaine énergie, et ça devait être un homme important, voilà. Il racontait effectivement le fait que c'est pas mal, mais c'est pas terrible non plus. Parce qu'en effet, comme tu l'as dit, Rome à l'époque n'est pas la Rome que l'on connaît aujourd'hui, et ce n'est pas la Rome d'Auguste non plus. C'est une ville qui a été assiégée, prise, massacrée en 1523 par les soudards de Charles Quint et quelques autres, qui est plus ou moins assiégée par les Espagnols, les Français en permanence, qui est une ville de corruption, dans laquelle il y a des chantiers qui sont absolument inachevés partout de ce que nous appellerons, nous, le Vatican. Et c'est une ville, au fond, assez pauvre, avec bon, de la prostitution, des chantiers, des guerres et tout ce qu'on veut, et avec une situation politique constante, difficile. Les papes, tu as dit un peu le pape, mais en fait, pendant le temps où il est là, il y a quatre papes, je crois, qui se succèdent, dont un qui s'appelle Marcel II, qui règne, je ne sais pas, deux mois, un truc comme ça. Et puis, il change de camp constamment, parce que la papauté, c'est un débat de savoir si, en gros, c'est le royaume de France qui va avoir des papes à lui, et ou si c'est les Espagnols, hein, qui sont aussi, plus ou moins les Autrichiens, qui ont des papes à eux. Et donc, on se bat pour savoir qui a son pape. Enfin, voilà. Non. Donc, les papes se succèdent, ils ne sont pas d'accord entre eux, ils sont naturellement corrompus, la plupart d'entre eux. Quand ils ne le sont pas, ils meurent très vite. C'est le cas de Marcel II. C'est trois. Voilà. Il n'y a que trois papes, trois. Il y en a trois la même année. Voilà. Il y a Paul IV, Marcel II, et puis le Carafa, je ne sais plus comment c'est. Voilà, c'est ça. Non. Donc ils sont trois. Donc ça va vite. Hein, voilà. Vous imaginez le buzz. Quoi. Bon, c'est un peu comme aujourd'hui, hein, quand on parle du chaos actuel. Bon, c'était pas mal à l'époque, avec des troupes du duc d'Albe qui assiègent, la bataille de Saint-Quentin qui est une défaite française, le roi qui meurt, le roi de France. Hein, voilà. Vous savez, dans un tournoi, enfin, tout ce que vous voulez. Le roi de France qui lui-même vivait avec la maîtresse de son père. Hein, voilà. Enfin, tout ça n'était pas clean. Hein. Donc, une époque dans laquelle on faisait des châteaux, il y avait de l'argent, on construisait l'hôtel de la Cézanne, 1556, on le construit, Dubelet à ce moment-là est à Rome. Donc avec tout ça, faire de la poésie, et faire de la poésie en vers, et de la poésie qui sera vraiment de la poésie. Quelque chose qui ne sera pas trivial, bien que le sujet soit éventuellement trivial, et bien que le vocabulaire soit éventuellement trivial. Je vais prendre un poème, simplement un, le commenter un peu rapidement, qui est le poème 59 des regrets de Dubelet, que je prends parce que dedans, il y a le mot maladie. Et parce qu'effectivement, il y a un rapport avec ce qu'a dit Eric, et que là-dedans, on voit très bien, effectivement, Dubelet évoquer son état physique, mais avec ce qu'on appellerait maintenant de l'humour, et en tout cas un ton satirique. Voilà ce sonnet 59. « Tu ne me vois jamais, Pierre, que tu ne dis que j'étudie trop, que je fasse l'amour. » Et que d'avoir toujours ces livres alentours rend les yeux éblouis et la tête étourdie. Mais tu ne l'entends pas, car cette maladie ne me vient de trop lire, ou du trop long séjour, ainsi de voir le bureau qui se tient chaque jour. C'est, Pierre, mon ami, le livre où j'étudie. Ne m'en parle donc plus autant que tu as cher de me donner plaisir et de ne me fâcher, mais bien en cependant que d'une main habile tu me laves la barbe et me tonds les cheveux, pour me désennuyer, compte-moi, si tu veux, des nouvelles du pape et du bruit de la ville. Voilà, qui n'est pas très poétique, apparemment. Tu me laves la barbe et me tonds les cheveux. Bon, voilà, le bureau. Il n'y a pas de mot plus antipoétique que le bureau. Le bureau, ça vient de la bure, vous savez, la bure du moine, un tissu que l'on met sur une table sur laquelle on va travailler. Puis après, c'est le meuble. Et puis après, ça devient déjà au XVIe siècle, la pièce dans laquelle on travaille. Et c'est plutôt ce sens-là qui est là.
Et donc, aller au bureau, c'est vraiment pas la poésie, hein, au sens les jolies femmes, la mort, Dieu, les montagnes Pyrénées, enfin, ce que vous voulez dans ce genre. Hein, voilà. Donc, c'est anti-lyrique, pour parler comme un poète contemporain qui est mort récemment, Jean-Marie Glaize. On a là un texte qui ne ressemble pas à ce qu'on appelle la poésie, à part que c'est en vers. Mais dire que ce qu'on met en vers, simplement, c'est pas de la poésie. Hein. Il ne suffit pas de faire des vers pour qu'on fasse de la poésie. Et pourtant, il y a bien quelque chose comme cela. Alors, ce texte-là, il est adressé à un personnage, Tu ne me vois jamais, Pierre. Alors, beaucoup des poèmes de Dubélé sont adressés à des personnages, des poèmes des regrets ou d'autres. Alors, ça peut être des grands personnages, bon, des poètes connus, Ronsard, ça peut être aussi la sœur du roi, ça peut être des gens qui comptaient à l'époque, on a un petit peu oublié. C'est souvent des adresses, ça rompt dans la mesure où ce sont des adresses à des gens qui sont vivants, célèbres ou pas célèbres. Poète ou pas poète, mais qui sont vivants, qui étaient vivants de son temps, ça rompt avec la tradition de s'adresser à la muse. Poète, prends ton luth, me fais un baiser, dira un poète beaucoup plus tard. C'est des gens absolument quelconques. Hein, voilà, Pierre. Alors, qui est ce Pierre? On le comprend. On a pu d'ailleurs à peu près établir qui c'était précisément. Donc, c'était le barbier, en fait, du cardinal Dubélé, qui servait aussi à l'homme qui travaillait pour lui, c'est-à-dire Joachim, dont il est question là. Donc, le barbier, le coiffeur. Et donc, effectivement, c'est un homme bon, bien connu, qu'on paye, naturellement. On sait comment il s'appelait. Il s'appelait Maillard, Pierre Maillard. Et on sait que c'est vers la fin du séjour de Dubélé là à Rome, et que donc c'est sous le pontificat en fait, de Paul IV. Et d'ailleurs, c'est sous ce pontificat que Dubélé va revenir en France, à Paris, au bout du compte. Donc, on sait à peu près le personnage. C'est un personnage repérable. On l'a repéré assez récemment grâce à l'étude des archives du cardinal Dubélé. Bon, s'adresser à un barbier, s'adresser, on va dire, un peu à n'importe qui, c'est pas un intellectuel, c'est pas un grand homme, ni rien du tout. Ce barbier est évidemment tutoyé. Le poète s'y adresse au présent. On n'est pas dans la poésie nostalgique du temps passé, de choses de ce genre, avec un vocabulaire qui est celui de l'oral de l'époque. Tu ne me vois jamais, que tu ne dis, que tu ne dises. Bon, voilà des mots, voir, étudier, dire, des mots qui ne sont pas rares du tout, et sans la moindre allusion à la Rome antique ou à la Grèce du passé ou à la Bible ou tout ce que vous voulez dans ce genre. Mots d'ailleurs que le poète n'hésite pas à répéter dans le texte. On nous expliquait dans les rédactions quand on était petit qu'il ne fallait pas faire de répétition. Ici, vous avez le verbe voir au premier vers, et puis vous l'entendez un peu plus loin, mais de voir le bureau, le mot étudier apparaît deux ou trois fois, etc. Donc, c'est comme quand je parle ou quand Eric parle, nous employons des mots qui reviennent sans arrêt et on ne prétend pas faire de la littérature. C'est juste, c'est des mots qui reviennent sans arrêt, qui vont faire écho avec eux-mêmes. Il y a le choix clair d'un vocabulaire simple, bien connu de tout le monde, sans précaution oratoire particulière, sans allusion qui soit posée. Le coiffeur, qui peut être maintenant une coiffeuse, on le voit régulièrement. Tu ne me vois jamais, donc voilà, régulièrement, quand tu me vois. Et quand tu me vois, le coiffeur, tu me dis. Alors, c'est une expérience qu'on fait régulièrement, enfin, tu fais peut-être toi aussi, moi. Moi, je préfère aller chez les coiffeuses dames parce que c'est plus agréable à mes yeux. Et puis, comme j'ai une coiffeuse à Revel qui a des employés qui sont très jeunes, avec elle, je discute immédiatement de la situation amoureuse érotique, hein, très intéressante. Elle me raconte leur vie, comment elle s'emmerde un peu avec leurs copains et avec leurs beaux-parents et tout ça. Mais bon, à l'époque, donc, Dubélé se rend chez un coiffeur homme et il fait cette expérience qu'il racontait dans un roman de Marcel Aimé, Travelingue, la conversation avec le coiffeur. Et on sait bien, je crois que pour les dames, c'est aussi la même chose, que les conversations avec le coiffeur sont d'une très grande importance, évidemment, puisqu'on parle de soi, du corps, de l'argent, enfin du sexe, parfois, de tout ça. Mon épouse, parfois, me raconte les aventures avec les coiffeurs, qui sont les coiffeuses. Et je sais qu'il y en a un du côté de Revel qui s'appelle Pedro. Et je vois sur son site internet que toutes les dames lui écrivent, l'aiment, etc. Les conversations se poursuivent en dehors même du salon. Donc, à l'époque, c'est pareil. Au moment où on est chez le coiffeur, on peut, parce qu'on est fragile, parce qu'effectivement le corps est touché, parce qu'on est abandonné d'une manière ou d'une autre, on peut aller à l'essentiel. Et quoi de plus essentiel, quand ce n'est pas l'argent ou le sexe, que la santé, la maladie. Et le coiffeur me dit, moi, Dubélé, que j'étudie trop. Alors, il y a 2 jours, j'étais dans la maison de retraite de mes parents et je discutais avec une infirmière qui m'expliquait assez longuement qu'il y avait dans ce lieu-là pas mal de gens qui avaient Alzheimer. Alors, pourquoi ils avaient Alzheimer, me disait-elle, parce que certains avaient fait trop d'études. Ce qui avait fait trop d'études, c'était des instituteurs ou des institutrices. Elle m'expliquait que ça leur faisait bouillonner la tête et que du coup, ils avaient Alzheimer. Ce récit, d'accord, cette idée que, parce qu'on fait, alors, je me suis senti menacé parce que je vais bientôt faire un Alzheimer, voilà, moi aussi et toi aussi, enfin, pas mal de gens ici, voilà. Et donc, cette idée qu'effectivement, le fait d'étudier trop a des effets extrêmement négatifs sur la santé,
C'est une idée, on va dire, assez reçue. Hein. Vous étudiez beaucoup et donc vous allez maigrir, vous ne mangerez pas. Allez faire du football, je ne sais pas quoi, ou aller en Yakoutie du Sud marcher. Enfin, là, c'est sérieux. Mais non, étudier est dangereux un petit peu. Et je sais bien que j'avais des élèves de Fermat qui étaient des étudiants véritablement. Et il y avait une espèce de discours commun qui était, oui, ils sont un peu souffreteux. Et donc, la solution, c'est faire l'amour. Et oui, que je fasse l'amour. Alors, au XVIe siècle, attention, comme au XVIIe jusqu'au XVIIIe siècle, faire l'amour, ça ne veut pas nécessairement dire baiser. Hein. Ça veut dire au moins faire la cour à une dame. Alors, dans une édition trop pudique que j'ai là, et qu'on nous avait mis un programme, ça veut dire faire la cour dans les salons, hein, faire la cour à une dame, hein, La Fontaine, Voltaire, etc. Bon, l'idée est là, si on fait l'amour au centre du XVIe siècle, c'est-à-dire si on fait la cour à une dame ou un monsieur, au demeurant, c'est dans l'espérance que peut-être, un peu plus tard, quelque chose se passera. Et c'est ce bon vieux truc qui était dit autrefois d'ailleurs par certains psychologues, entre guillemets psychologues de l'Institut catholique, à Toulouse c'était dit par l'abbé Menot, que j'avais comme professeur de latin, ou bien il faut faire du latin, c'est étudier, et là vous serez maigre et pauvre, ou bien vous allez faire l'amour, et vous ne ferez pas de latin, mais vous aurez la forme. Enfin, il était assez clair et net, hein, l'abbé Menot. Voilà. Et donc cette espèce d'opposition, on va dire un peu triviale, et un peu vulgaire, et rigolote, et évidemment dubellée, c'est bien que c'est ridicule quelque part. Le coiffeur le dit. Donc tu ne dois pas étudier, tu dois faire l'amour, c'est la cour, et ne pas avoir des livres alentours dans ta piole, comme les élèves de Fermat ou de la fac, de Paul Sabatier ou du Mireille ou d'ailleurs. Respire un petit peu, respire, petit imbécile. Ceci rend les yeux éblouis et la tête étourdie. Donc on a le diagnostic. On a le diagnostic, c'est le 4-1. Trop étudier, ne pas assez faire l'amour dans le sens qu'on a donné et s'entourer de livres, ça a deux effets, ça rend la tête éblouie et la tête étourdie. Donc, ça va mal. Il n'a pas l'idée de la surdité, mais ça pourrait arriver, hein, éventuellement. Donc, il ne voit plus rien et la tête lui tourne. Ça, c'est le diagnostic du coiffeur. À quoi répond un contre-diagnostic ? Le premier 4-1, c'est le diagnostic du coiffeur, enfin du barbier. À quoi répond le contre-diagnostic du patient lui-même ? Et ça, comme tu es médecin, tu as dû rencontrer parfois des médecins qui font un diagnostic et le patient arrive, il a lu sur Doctolib le contre-diagnostic et en disant « voilà ma solution ». Mais non. Non, non, tu ne l'entends pas, coiffeur. Tu ne comprends pas la chose. Hein, tu ne entends dans ce sens-là. Tu ne comprends pas. Car cette maladie, et donc le mot elle est important, ce n'est pas un mot du tout du vocabulaire poétique, c'est un mot en effet du médecin, des médecins de Molière ou des médecins du XVIe siècle. Cette maladie qui est là, et donc contre-diagnostic, elle ne me vient pas du trop lire. Elle ne vient pas du trop long séjour, sans doute le séjour, ça fait déjà plusieurs années qu'il est à Rome, et que bon, il se plaint dans l'autre poème qu'il est à Rome, etc. Et donc la patrie angevine, la France est un peu lointaine, etc. Mais, alors, ins, c'est la même chose que mais, d'ailleurs dans certaines éditions on met mais, hein, simplement, c'est la formulation là, mais de voir le bureau qui se tient chaque jour, c'est Pierre, mon ami, le livre où j'étudie. Et donc, en effet, et tu l'as dit, il était employé, il était au service du cardinal Jean de Bellay. On ne sait pas très bien pourquoi faire, mais pour régler des affaires, faire des sortes d'ambassades auprès d'autres ambassadeurs, régler des affaires très compliquées que le cardinal d'Ange du Bellay avait pour sa fortune, probablement pour ses amours aussi, mais aussi pour la politique internationale, puisqu'il était là comme représentant du roi de France. Il n'était pas simplement cardinal au sens « on va faire la messe hein. ». C'était de la politique, hein, c'était sérieux. C'était vraiment des choses importantes. Mais de voir le bureau, donc avec donc ce bureau qui est à la fois un meuble, qui est à la fois ici une pièce dans laquelle on est enfermé, et dans lequel, surtout, on va travailler. Le bureau, c'est aussi le sens au XVIe, XVIIe siècle. On va dire qu'on a encore aujourd'hui le bureau d'enregistrement, l'endroit où se passent des choses qui sont à la fois complètement publiques, parce qu'on va entrer pour faire des papiers, et puis l'endroit où il y a quelqu'un qui travaille sérieusement, le bureau de poste, hein, c'est ce sens-là hein, qu'il y a aussi. C'est un peu tous ces sens qui sont là, un lieu anti-poétique, anti-délice, anti-érotique, anti-spirituel, le bureau. Où se tient chaque jour, et donc ça se répète, tu ne me vois jamais, chaque jour, et donc le poème est marqué par la répétition. Chaque jour, toi tu me parles chaque jour, et chaque jour je vais au bureau, tous les jours. C'est Pierre, mon ami, affection hypocrypstique, on va dire. Le livre où j'étudie, donc métaphore, le bureau et le livre. Alors la métaphore, c'est une figure de poésie. Quand je dis une femme est une rose, d'amour c'est du feu. Et là, ce sont des belles métaphores, même si ce ne sont pas des métaphores inventives. Plus inventives, ta langue poisson rouge dans le bocal de ta bouche. Mais dire le bureau est un livre, c'est vraiment une métaphore nulle. On va dire poétiquement, parce que livre, c'est pas plus beau que bureau, ou bureau pas plus beau que livre. C'est juste une autre manière de dire le mot bureau, par un mot de même niveau, en quelque manière, plat complètement, et c'est ironique, bien sûr. C'est
pas le vrai livre dans lequel j'aimerais étudier, je sais pas, Homère, la Bible, ou Ronsard, ou vous voyez, Ovide. Ce n'est que ça, voilà. Mon livre, c'est ça, et c'est plutôt le livre de contes. Ne m'en parle donc plus autant que tu as chair. Donc le poème devrait s'arrêter là. Hein, on est au milieu du poème, et on n'est pas au milieu du poème, ça repart. C'est fini. Diagnostic, maintenant, solution, on va dire. Prescription, voilà, pour employer un vocabulaire un petit peu médical. Qu'est-ce qu'on va faire? Première chose, on arrête d'en parler. Ne m'en parle donc plus. Voilà, c'est fini. Rupture, on passe des quatrains, c'est-à-dire du système des octets, enfin il y a 8 vers, à ce qu'on appelle en général les tercets, ou enfin, si on veut, l'ensemble de 6 vers. Ne m'en parle non plus. Rupture, c'est fini. Autorité, c'est pas très sympathique. Ne m'en parle non plus. C'est fini. On arrête. Mon ami, on n'en parle plus. Autant que tu as chair de me donner plaisir, autant que c'est ton plaisir cher, en ce sens-là, autant que tu chéris, que c'est agréable pour toi, tu as chair de me donner plaisir. Alors oui, avec le coiffeur, je l'éprouve avec mes coiffeuses, quand j'ai Maëlle, ma coiffeuse, qui est très charmante et qui me raconte ses aventures d'amour, elle me donne un peu de plaisir quand même, hein, voilà, en me tachant les oreilles, etc. Enfin voilà, et on parle, on échange, c'est un rapport compliqué qu'on a avec le coiffeur. Il nous touche, il nous tripote un petit peu, c'est tout ça, voilà. Et donc c'est très malin, hein, c'est très coquin, hein, ce texte-là. Et pourtant c'est très vulgaire, hein, quelque part, c'est voilà, la vie ordinaire, mais c'est transformé en quelque chose qui est délicieux, amusant, même si c'est amer. De me donner plaisir et de ne me fâcher, mais bien en cependant que d'une main habile. Et alors, parlons cependant d'une main habile. Et voyez qu'à la fin du vers, on va sauter une ligne. Les sonnets, à l'époque, ne sont représentés que par des blocs de 14. Hein. Il n'y avait pas cette rupture, hein, comme ça. Mais ça renforce un petit peu. Qu'est-ce qu'il va faire d'une main habile? On peut rêver. Qu'est-ce qu'on fait d'une main habile, hein? Qu'est-ce qu'on fait d'une main habile? Une main plus ou moins baladeuse, plus ou moins habile? Déception. Tu me laves la barbe et me tonds les cheveux. Tu me laves la barbe et me tonds les cheveux. Bon, c'est pas terrible. Évidemment, laver la barbe. Donc, la barbe, si vous avez vu des portraits de la Renaissance, bon, ils ont très souvent, à ce moment-là, la barbe. Effectivement, la barbe va disparaître. Alors, à l'époque, c'est pas la barbe de gauche de Jules Verne, de Karl Marx, etc. Vous savez, la barbe montée des sens sur les époques. Il y a la barbe moustakienne, enfin, etc. Voilà, Maxime Le Forestier. La barbe, parfois, est de droite, parfois de gauche. À ce moment-là, la barbe est royale, mais très maîtrisée. Donc, il faut la laver, bien entendu. Et d'autre part, tondre les cheveux. Oui, on n'est pas à l'époque des perruques, et d'autre part, effectivement, c'est sans doute un indice qu'on tonsure du bélé, c'est-à-dire que d'une manière ou d'une autre, il est un clerc, hein, véritablement. Ce n'est pas très étonnant, il travaille pour le cardinal d'Angeon du bélé, qui lui-même a un barbier, et bon, évidemment, le clerc se doit d'avoir les cheveux tondus. Donc, il y a cette chose-là, et puis cette chose très particulière, hein, de tondre les cheveux, vous savez, dans la Bible, Judith, Holoferne, etc. On tond les cheveux, on enlève la puissance, enfin, etc. Enfin, il y a beaucoup de thèmes comme ça. Et donc, c'est pas très noble, se faire tondre les cheveux. Hein. Et là, il n'y a pas de plaisir, hein, se faire tondre, hein, d'accord. C'est pas terrible. Hein. Pour me désennuyer, alors, si tu veux me désennuyer, l'ennui, alors parfois on dit que c'est le 16e, 17e siècle qui invente cette notion d'ennui avec Pascal. Alors, c'est vrai que Pascal en fait une catégorie existentielle. Hein. L'homme s'ennuie fondamentalement, et pour ne pas s'ennuyer, qu'est-ce qu'il fait? Il se divertit, alors il joue au jeu, il fait l'amour, il fait la guerre, il fait ce qu'il veut. Il revient à cet ennui fondamental qui est d'être abandonné finalement de la vérité et peut-être de Dieu. Au XVIe siècle, il y a déjà cette idée d'ennui et elle va se redévelopper au XIXe siècle de manière très forte. Mais pour me désennuyer, qu'est-ce qu'on peut faire? Eh bien, on peut faire des contes. Alors ça, c'est une des grandes idées de la Renaissance. Les contes servent à vivre. Alors c'est Boccace, c'est tout ça, c'est l'Aretin, c'est tout ça. C'est plus tard les contes de La Fontaine. On s'ennuie. Ben, racontez-moi des histoires. Alors, c'est toujours vrai. Hein, les petits-enfants nous le disent. On se le dit nous-mêmes. On parlait tout à l'heure avec Eric des colloques ennuyeux. Parfois, on préférerait que plutôt qu'ils nous fassent un truc ennuyeux, ils nous racontent une histoire. Un Cipodane m'était conté. J'y prendrais un plaisir extrême. Ça, c'est du La Fontaine. Hein, vous voyez, c'est comme ça. Et donc, conte-moi quelque chose. Et on pourrait espérer Podane, ou je sais pas quoi, La Belle au Bois dormant, ou Peter Pan, enfin, ce que vous voulez. Hein, voilà. Bon, ou La Recherche du Temps Perdu. Enfin, quelque chose qui soit beau. Ben, non. Conte-moi, si tu veux, des nouvelles du pape et du bruit de la ville. Et donc ça, c'est ce qu'on appelle la pointe, c'est la dernière chose qui arrive. Donc le pape, c'est probablement Paul IV, donc qui était en grande difficulté. Bon, je ne vais pas faire un cours d'histoire sur le milieu de la Renaissance, c'est très compliqué. Il n'y a pas très longtemps, on a parlé de Saint-Réal ici, et de Don Carlos avec les papes de ce moment-là, avec les intrigues sans arrêt entre Henri II et les rois d'Espagne, les batailles, etc., les papes qui jouent leur rôle sans arrêt. Alors les nouvelles du pape, ça peut être tout ce qu'on veut. Donc les nouvelles, c'est ce qui se produit à l'instant, en anglais, hein, c'est le roman, c'est ce qui est intéressant, c'est ce qui sort, etc. Alors ça peut être tout, ça peut être la politique du pape,
ça peut être le fric du pape, ça peut être les amours du pape, ou plutôt de ses neveux ou de ses nièces, enfin, ce qu'on veut. C'est le buzz autour du pape. Ça c'est intéressant, mais c'est, on reste encore noble, parce que c'est les nouvelles du pape, comme quelque part les nouvelles de Trump, même si Trump est tout ce qu'on veut. Bon, c'est Trump quand même, voilà, c'est Trump. Et du bruit de la ville. Alors, le bruit de la ville, on l'a, bon, autour, hein, voilà. Là, il n'y a même plus de noblesse, il n'y a plus rien. Hein, c'est la ville, et cette ville un peu médiocre qui rompt à ce moment-là. Et cette notion qui n'est pas intéressante, parce que ce n'est pas la musique, parce que c'est informe, le bruit. Le bruit, loin du monde et du bruit, dira La Fontaine. Loin du bruit du monde, dira le plus grand romancier dans ce dernier livre qui s'appelle Giscard. Hein, il faut absolument lire Giscard, ses romans. Hein, son dernier roman s'appelle Loin du bruit du monde. Et il reprend une vieille formulation du XVIIe siècle. Le bruit du monde, c'est ce qui est informe, qui n'a pas de sens, qui nous accable d'une manière ou d'une autre. Eh bien ça, ce bruit de la ville, et non pas le chant des oiseaux, la musique de la rivière, les belles paroles de la jolie dame, le message de Dieu, oui, enfin quelque chose comme ça, la Bible, Moïse, enfin ce que vous voulez, les poèmes de David, etc. Tout ça, c'est ça qui m'intéresse, au bout du compte. Alors c'est un peu nul, hein, mais c'est peut-être aussi quelque part la condition humaine. Avoir des nouvelles du pape, qui peut s'appeler, qui voulait Trump ou un autre, hein, voilà, et le bruit de la ville, c'est-à-dire quelque chose qui se passe, qui couche avec qui a gagné tel argent, quel chien a été écrasé, les papiers journaux. Brusquement, on se rend compte qu'il nous a bien eu, il nous dit, je vais faire des poèmes qui sont les papiers journaux, et je vous explique dedans que c'est vraiment intéressant les papiers journaux, et je vous fais un poème, une sorte de mise en abîme de papier journal dans le papier journal, ce qui devrait être l'occasion de ma guérison, c'est d'entendre le bruit de la ville. Alors, est-ce que c'est la bonne médecine? Il a des doutes, sans doute, hein, évidemment, ce brave Dubélé. Mais il sait bien, quelque part, que peut-être il y a un côté psychosomatique, je ne veux pas faire le médecin, j'en sais rien du tout, et que peut-être, effectivement, avoir des nouvelles de ce qui se passe à l'extérieur, avec, je ne sais pas, la télévision, le barbier qui raconte ça, et le bruit de la ville, c'est-à-dire quelques informations, certes désordonnées, c'est peut-être meilleur pour la santé que de rester dans cette maladie. C'est bien possible, c'est pas sûr, il en rit. Et donc, dedans, on voit bien que ce texte relève de la catégorie de la satire. Il y a une satire très simple, hein, que celle que faisait Horace dans l'Antiquité ou celle que ferait Boileau plus tard au XVIIe siècle. C'est par exemple la satire des femmes, Boileau et Horace dans l'Antiquité. Donc les femmes sont bêtes, les femmes sont avares, les femmes nous trompent, enfin, il y a un truc comme ça. Ça peut être aussi la satire des poètes, hein, les poètes sont gna gna gna, etc. Il y a une satire plus compliquée ici, parce que quelque part on sent bien qu'on se moque du coiffeur, Pierre, qui a une médecine, bon, pas terrible. Le poète lui-même se moque de lui-même, évidemment, parce que sa propre demande, sa prescription... Bon, il sait bien qu'elle n'est pas terrible. Il y a quelque chose qui relève de l'ennui et donc d'une catégorie que Pascal travaillera plus tard et puis d'autres poètes aussi plus profondément, qui est vraiment très profonde et qui peut être en rapport avec sa vraie maladie, enfin, c'est ce dont tu parlais tout à l'heure. Mais aussi, quelque part, il se moque aussi du pape et de la ville. Donc il y a une satire au moins à trois directions. Le coiffeur est un peu satirisé comme médecin douteux, lui-même comme médecin douteux de sa propre maladie. Soigne-moi avec ça. Bon, voilà. Et puis une satire aussi, effectivement, des nouvelles du pape, on s'en fiche, enfin, voilà, ce que fait le pape, enfin, voilà, c'est du buzz, hein, c'est comme Trump aujourd'hui, tiens, un jour c'est ça, tiens, je bloque le Détroit, je débloque, ah oui, voilà, voilà, un truc comme ça, voilà. C'est affreux, hein, c'est rigolo quelque part, hein, voilà. Je bloque, je débloque. Ou le bruit de la ville, c'est-à-dire ouais, bon, le buzz, le truc, gala, voici, ouais. J'aime beaucoup lire voici, c'est mieux que gala. Lisez voici, c'est dans voici qu'on a eu les nouvelles que commentait le journal Le Monde, et je vais terminer là-dessus, lorsque François Hollande, sur une mobilette, allait porter des croissants à sa copine, le journal Le Monde, c'est ça le bruit du monde, était condamné de commenter voici. C'est terrible, hein, le monde commentant voici. Cette espèce de chose dérisoire qui est toujours vraie, qui était vraie à l'époque, évidemment, c'était pas François Hollande, c'était les papes ou ces gens comme ça. Avec ça, arriver à faire de la poésie, il y a très peu de poètes qui auront cette hauteur de vue. J'en connais un qui est La Fontaine, que j'aime beaucoup, j'en connais d'autres au XXe siècle, comme Francis Ponge, mais malheureusement, très souvent, les poètes font de la poésie poétique. Et la poésie poétique, ça peut être très beau, en effet, parfois. Victor Hugo a eu le génie de faire à la fois de la poésie poétique, parfois un peu nulle, mais elle est poétique, et parfois aussi de faire de la poésie avec ce qu'il appelle les choses vues. Le titre ici pourrait être choses vues, c'est-à-dire faire de la poésie avec pratiquement rien. Verlaine aussi, c'est faire cela, ou Baudelaire, de temps en temps, ils font aussi de la poésie poétique. Malheureusement, les mauvais poètes font surtout de la poésie poétique, et là, c'est terrible. Voilà. Merci.

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auditeur, auditrice, bienvenue dans la vallée d'Orgex, haute vallée d'Orgex, en direction du col de Joux. Ambiance venteuse, vent de sud, criquet, sauterelle pour cette carte postale.

0: Aujourd'hui, je suis accompagné de Pierre-Olivier, là que vous entendez marcher délicatement sur cette belle piste forestière. C'est la première fois que tu viens dans cette vallée ?
1: Dans celle-ci, oui. C'est encore tout vert.
0: Ici, en montagne, c'est toujours un peu plus vert.
1: On est à quelle altitude, là ?
0: On est à 1200, 1300 mètres.
1: D'accord.
0: Allez, c'est parti.

0: toujours H1000 sur cette piste forestière qui mène au col de Joux. Et puis comme je vous l'ai dit, je suis en compagnie de Pierre Olivier, qui est ingénieur de son et qui travaille pour le Théâtre de la Garonne. Qu'est-ce qui t'a donné envie de t'orienter dans les métiers du son ou dans ce métier du son?
1: Alors, comment c'est venu, je ne sais pas trop. En tout cas, 10 ans, donc c'était il y a 30 ans maintenant, j'ai dit à mon père que je serais ingénieur du son. Je pense que je ne savais absolument pas de quoi je parlais. Vu que bah, à l'époque, ce n'était pas un métier dont on parlait tant que ça. C'est un métier qu'on connaît depuis, surtout, on va dire, la musique électronique. Je pense que ça fait pas mal de publicité à ces métiers-là. Mais à l'époque, c'était quand même... En tout cas, pour moi, là où j'habitais, dans le contexte familial, où on n'est pas du tout musicien, je ne sais pas d'où je sortais ça. Je me dis, c'est peut-être les enfants du rock. Ah. J'ai peut-être vu ça à la télé, aux enfants du rock.

0: Quel a été pour toi le premier son évocateur? Est-ce que tu as un son particulier que tu aimes?
1: Pas comme ça. J'ai pas de Madeleine de Proust. Je crois que il n'y a pas que le son, finalement il y a tout le chemin pour arriver à. Et ça, je pense que ça doit te parler à toi aussi, mais que finalement aucun son est gratuit, que c'est quelque chose que tu as été chercher, que tu t'es un peu gagné. Et c'est difficile pour moi d'isoler le son de son histoire. Enfin, niveau personnel, je sais que des fois d'aller je sais pas, au Brame du Cerf et de finir au petit matin par avoir un combat de cerf alors que il n'y avait pas grand chose pendant tout le reste de la nuit, que ça, bon, à part le brame, que c'est intéressant d'entendre les échos, les uns et les autres qui se répondent, mais des fois on cherche un petit peu le truc qui va, la rupture quelque part. Mais c'est difficile d'isoler le son
0: De
1: de son
0: l'histoire.
1: histoire. Et encore plus du contexte, mais
0: Contexte.

0: qu'est-ce qui fait que tu passes comme ça du métier d'ingénieur de son auprès de compagnies, de théâtre, de chorégraphe, à la montagne?
1: Quand je me suis vraiment lancé dans la prise de son, c'était avec des musiciens, des improvisateurs. Et c'était un peu dans la lignée, en tout cas, du travail qui était fait par le label Ouidir, avec des gens du GMEA d'Albi, du groupe de musique électroacoustique d'Albi, et des musiciens d'une association, d'un regroupement qui s'appelait La Flibuste, qui était basé à Toulouse. Donc des improvisateurs qui se satisfaisaient plus et avaient surtout la possibilité de ne plus forcément enregistrer dans des studios, des espaces clos, et qu'ils ont en gros sorti les instruments, sorti les micros, et avec nos magnétos maintenant et déjà à l'époque qui marchaient sur batterie, on pouvait aller faire des prises de son là où on voulait. Et là, on retrouve le contexte, en tout cas, les musiques improvisées sont ainsi sensibles au contexte. Et je pense que c'est venu de là. Que le goût pour la montagne, il y a eu une idée. Je voulais aller à la montagne. Quatre musiciens, quatre saisons, un même endroit. Et d'entendre le même endroit et le travail des différents instrumentistes, mais qui évolue dans les saisons. Et c'est comme ça que je me suis retrouvé à Siguère. En gros, on y avait été avec une amie photographe. Et au bout d'un moment, je suis fatigué d'entendre des rumeurs de bagnoles. On a sorti la carte IGN et puis on a regardé là où il n'y en avait pas, là où il n'y a pas de route. Et on s'est retrouvé là-bas, on s'est retrouvé dans une forêt de...
0: De fougères.
1: Ouais. Les fougères étaient plus... Enfin, je ne suis pas très grand, mais les fougères étaient plus hautes que moi. Et ça a été un coup de foudre pour cet endroit.

0: Elle t'impressionne, la montagne?
1: C'est... En tout cas, je crois que c'est... Ça remet un peu les échelles. C'est plus... C'est pas de l'impression au sens de qu'elle ferait peur ou qu'elle... Mais c'est plus de me dire... Voilà, je suis un petit machin dans un endroit qui... Où je suis de passage, c'est pas chez moi, c'est pas mon... Et que c'est assez facile de faire une bêtise. Et généralement, c'est pas la montagne qui fait les bêtises, c'est le promeneur. Et puis, ouais, je pense qu'il y a une certaine sérénité, en tout cas, qui... C'est pas que ça force une impression, mais en tout cas, ça force au moins le respect.
0: Mmh. Et quand tu écoutes... La montagne, je suppose que quand tu marches avec ou sans tes micros, est-ce que tu as un son en particulier là aussi qui t'attire plus spécifiquement que d'autres?
1: Là encore, je crois que enfin, pour moi, c'est très lié au souvenir. C'est peut-être pas tant la matière que la somme de cette matière, de ce contexte. Je me souviens d'un hiver où j'avais été, c'était bien courageux et j'avais pas fait beaucoup de kilomètres, j'avais surtout tourné en rond. Je faisais de la photo sténopée en même temps que des prises de son. Donc les sténopées, c'est des boîtes avec un petit trou et là je mettais de la pellicule. Et je me souviens un moment où j'étais dans un bois de buis et de noisetiers et la neige fondait. Et ce que j'ai beaucoup aimé dans ce son-là, c'est qu'on ne savait plus ce qu'on entendait. Parce que finalement, on entendait quelque chose qui va peut-être ressembler... au velcro. Et en fait, c'était les gouttelettes de neige fondue qui tombaient sur le tapis de neige. Et on entendait crépiter un feu. Alors qu'on était... qu'il faisait, je sais pas, 5 degrés, qu'on était... les pieds dans la neige. Finalement, seule la mémoire du lieu et du moment permet d'identifier ce que c'était.

Pour moi, les démarches, qu'elles soient... Alors, j'ai un passé de science derrière moi. J'ai des pratiques artistiques. Pour moi, que soit l'art, la science, et je dirais même la spiritualité, et je le dis sans tout le bagage institutionnel que représentent les religions, et les églises encore plus... Pour moi, ces trois choses sont une matière de voir, d'aborder le réel. Le réel, comment dire, notre expérience du réel est vécue au travers de ces choses-là. Donc, effectivement, autant on peut devenir mystique et partir dans une cabane au fond des bois, en haut d'une montagne, autant on peut trouver une pratique artistique dans les bois plutôt qu'ailleurs. Ou se retrouver à étudier des animaux au fin fond de... Voilà, là on est finalement, c'est notre regard sur le monde qui change assez peu le monde en lui-même. Et à nouveau, je pense que ça remet les choses à leur place, c'est que il y a peut-être un excédent de réalité brute dans la montagne par rapport à la vie citadine, et que je dis pas toutes les vies citadines, mais en tout cas celles que je peux mener, et que tout d'un coup ici voilà, il y a l'expérience des sens et comment on vit cette expérience-là.

0: As-tu une anecdote précise à nous conter, quelque chose qui te soit arrivé en montagne, justement, qui a retenu ton attention, qui t'a marqué dans ta mémoire?
1: Après, je pense qu'on grandit à la montagne. C'est pas que de monter haut, mais c'est que...
0: C'est une belle phrase, on grandit à la montagne.
1: Oui. Mais... Oui, je pense qu'on a tous des histoires un peu comme ça, où on s'embarque pas forcément totalement préparé ou avec des zones d'ombre dans notre préparation, et puis on se rend compte que on vient de louper la cabane parce que il fait nuit noire, la nuit est tombée, il était 4 heures, c'est en plein hiver, que le brouillard n'aide pas à voir la différence entre le ciel et le sol, vu que finalement tout est blanc sauf quelques flancs de rochers qui sont noirs au milieu de tout ça. Et que une fois qu'on a passé la cabane, qu'on comprend plus trop qu'est-ce qui est où, parce qu'on peut rien repérer par rapport au plan, par rapport à la carte, et que on se retrouve face à soi, face à au lieu qui lui il t'attend pas, il est là, c'est tout. Et puis il va falloir te débrouiller au milieu de tout ça. Et puis moi, par nature, quand je me suis retrouvé dans cette situation, j'ai essayé de chercher, de m'appliquer, de regarder bien où est-ce que je pouvais être, de trouver tous les cairns, toutes les marques jaunes. Et puis je continuais le sentier, sauf que j'étais en train de monter et que la cabane était au bord de l'eau et que le bord de l'eau, il était 150 mètres de dénivelé en dessous, donc c'était évidemment pas là où j'étais. Et puis au bout d'un moment de se dire qu'est-ce qu'on fait, est-ce que je continue, est-ce que je redescends, et puis de choisir finalement de redescendre, puis au moment où on comprend plus rien du tout, de s'arrêter et de se coucher.
0: Et là, qu'est-ce qu'il se passe lorsque tu te couches?
1: Et là, c'est de se dire c'est peut-être la dernière nuit, c'est peut-être le moment. C'est la vie qui continue, mais c'est pas comme on l'espère forcément en se levant le matin. Mais en tout cas, de se dire très sereinement, c'est peut-être la dernière. Et puis de se sentir au chaud dans le duvet et finalement de se laisser aller. Une heure après ça, j'ouvre les yeux et je mets mes lunettes. Et là, je vois le ciel complètement étoilé. Toute la brume était partie. Et on voyait tout, c'était une nuit sans lune, donc on voyait toute la Voie lactée, on voyait absolument toutes les étoiles, c'est au fond d'un cirque, il n'y a même pas une lumière de la vallée qui arrive jusque là. Et puis on met en perspective entre les bêtises qu'on a pu faire, le manque de préparation.
0: T'ouvres les yeux, tu vois les étoiles, t'es tout seul. Quel est le sentiment qui te domine? Est-ce qu'il y a une satisfaction, comme tu disais, laisser aller?
1: C'est tout ça pour ça, mais dans le bon sens. Souvent, quand on dit tout ça pour ça, c'est qu'on s'est vraiment fait chier à faire plein de trucs et que ça accouche. C'est la montagne qui accouche d'une souris. Là, non. Effectivement, c'est une souris. C'est pas grand-chose. C'est juste un moment d'émerveillement. On regarde les étoiles. Et pour moi, regarder les étoiles, c'est peut-être le... Et de se projeter dans ces étoiles, c'est pour moi peut-être le symbole de l'humanité, c'est peut-être le geste le plus ancien qui nous relie à nos ancêtres d'il y a des centaines de milliers d'années, quand ils ont commencé à lever le nez et de se dire qu'est-ce que c'est au-dessus de nous. Mais on apprend sur soi, on apprend sur le laisser aller. Lâcher prise sur des bonheurs simples que de regarder les étoiles, de se sentir au chaud. Et puis on comprend aussi pourquoi certains continuent, ils y retournent quoi. Parce que je pense que la montagne ça vous gagne, c'est un peu ça quoi. C'est cette impression, c'est pas de toucher des limites, mais c'est d'apprendre sur soi. Pour moi, la marche en montagne, ça peut être vraiment le voyage initiatique. Malgré toutes les précautions qu'on peut prendre et la technologie qui s'invite à ça aujourd'hui dans la manière d'aborder la montagne, mais Mais quand même, au bout du compte, on est quand même seul face aux éléments et dans un endroit qui est plus grand que soi, quoi.
0: Alors maintenant, qu'est-ce qu'on va faire, Pierre-Olivier?
1: Donc, j'ai sorti
0: 4 micros en croix.
1: 4 micros qui sont à peu près en croix. C'est toujours difficile de placer des micros en croix parce que là, ils sont un peu longs, ils se croisent et ça fait un gros bourrier au milieu.
0: Donc, il a un putain de matos, donc un trépied, deux porte-micros pour faire la croix.
1: C'est ça.
0: Les pinces, ce qu'on appelle les suspensions dans le jargon, les connexions XLR, les baby balls, donc c'est ce qui permet de...
1: Les cages anti-vent,
0: voilà.
1: Bon, c'est à peu près... C'est pas très joli à voir, on va leur mettre les poils.
0: Et donc, en fait, c'est un système de prise de son surround.
1: Alors, c'est pour faire de la quadriphonie, c'est une des méthodes, il y en a plein.
0: En fait, le but, c'est de pouvoir entendre le son devant et derrière.
1: Et sur les côtés.
0: Faut-il avoir un système de diffusion?
1: Il faut autant d'enceintes que de micros. Il y a 4 micros. Et c'est aussi l'idée que dans une certaine mesure, le cerveau est quand même capable de reconstituer un peu mieux le champ acoustique autour de lui quand il est enveloppé plutôt que de manière strictement frontale comme en stéréo.

0: Je dirais c'est pour moi surtout une excuse pour aller me balader, c'est un plaisir d'écouter ça, c'est un plaisir technique aussi d'apprendre à maîtriser ces choses-là. Il y a une autre technique qu'on verra peut-être tout à l'heure, mais voilà, ça c'est un truc dérivé de la stéréo très traditionnelle.
1: En fait, si je comprends bien, tu enregistres, comme tu dis, par plaisir.
0: Ouais. Et je crois que le plaisir du son, c'est quand même un émerveillement et un truc assez enfantin. Et même quand on a l'habitude, c'est difficile. Enfin, pour moi, c'est difficile de. Je me sens pas blasé, quoi. Difficile de pas être émerveillé par ces outils. Finalement, nos oreilles font souvent bien mieux que ces appareils. Mais je sais pas. Alors, c'est peut-être l'objectivité des micros qui va nous surprendre.
1: Les sons qui sont inhérents à la nature, les sons d'oiseaux, le clapotis de l'eau, là, c'est de la musique. Messia, Vivaldi, a essayé justement de reproduire avec les violons, avec les moyens de l'époque, ces fréquences, ce lyrisme, lorsque les oiseaux chantent, etc., etc. Et aujourd'hui, on s'aperçoit que dans la musique électronique, on prend un peu les mêmes chemins. Et donc pour moi, tous ces sons qui dévalent les pentes sont une forme de musique, sont une forme d'art.
0: Après, c'est l'histoire de la volonté qui elle, est peut-être pas là. C'est notre sensibilité artistique, en tout cas, qui y répond. Est-ce que le ruisseau sans personne pour l'écouter, c'est encore de la musique ?
1: Eh bien voilà. C'est là où je pense que quand même l'homme a quelque chose à faire dans la nature. C'est-à-dire que la nature, elle n'a pas besoin de nous, mais nous avons besoin de la nature pour la regarder, la glorifier, la sublimer. Et c'est à partir de là qu'on lui confère une vie abstraite, humaine. Enfin, tu vois ce que je veux dire ?
0: Tout à fait.
1: Toute la littérature qui personnalise la montagne, etc., etc. Donc voilà, on s'est un peu emporté, mais c'est bien aussi de charrer au bord du ruisseau

à remercier Pierre Olivier, brillant ingénieur de son qui s'est prêté au jeu de l'interview. H1000, c'est la montagne dans vos oreilles. H1000, ce sont les gens qui la partagent. H1000, c'est votre rendez-vous hebdomadaire, carte postale sonore sur votre radio. On se retrouvera donc la semaine prochaine pour une nouvelle édition

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2: Bog.
3: C'est magique. Attention.
4: T'as envie de participer à ce que t'entends? Oui, tu vois ce que je veux dire, c'est très bizare.
5: Et puis ouais. Tu te sens pas participer?
4: Non,
5: tu participes,
4: oui,
5: t'es content, mais t'as l'impression que c'est pas toi, c'est drôle.
4: Oui, c'est très bizarre.
6: D'accord. Taper là-dedans.
4: Ça y est,
6: quand même.
5: Limite, t'as envie de rajouter quoi.
4: On peut taper là-dedans. Ça, c'est le chocolat pâtissier.
5: Qui c'est qui a tapé là-dedans? Elle a tapé là-dedans. Hein.
6: Je vais goûter celui-là. Non, celui-là.
4: Elle est bonne, la marguerite.
6: Ah, ça.
4: Elle est marguerite.
6: Elle est bonne, ta fleur.
7: Tu n'auras pas ma fleur, celle qui me pousse à l'intérieur.
4: Non, mais c'était ça, hier.
7: Fleur du cœur, ma fleur. Fleur du cœur, ma fleur.
6: Ah, mais oui.

0: Il est plus espère qu'on pourra lui retrouver. 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
1: me fasse pas.

0: Je leur disais,
1: non,
0: mais c'est pas ma faute, t'as pas bien rangé.
1: Ça serait bien.
0: Il fallait bien classer les fenêtres pour que je fasse bien les choses de la bonne couleur. Mais je dessinais toujours pareil, soit l'herbe, soit la mer, et avec un très bleu pour le ciel, c'était très bien. Un gros jaune pour le soleil.

0: Bicycle.
1: I want to ride my bicycle.
2: I'm falling for my bicycle.
3: C'est vrai, je trouve ça beau. C'est pas tout sympa à nous comme ça.
0: Ah oui, t'avais ce sentiment-là ?
4: Ouais, je sais pas.
3: Au début, j'avais l'impression que c'était très intime.
4: Ouais, c'est vrai.
3: Mais même quand tu chantes
0: plus que quand tu fais le cœur tactile.
3: Ouais, c'est très bizarre ça.
4: Ouais, non, mais je comprends
3: ce que tu veux dire.

0: non-voyante. Nous chantons et explorons ensemble depuis 2012. Notre pratique consiste à écouter et imiter les écosystèmes sonores. Nous devenons les sons des biotopes, des machines, des espèces menacées, humaines, non humaines. Nos chants mêlent des pratiques vocales ancestrales et expérimentales. Nous sommes l'écueil d'une mémoire peuplée d'air, de mélodies enfouies qui surgissent et nous emportent pour des hybridations, des mutations. Cœur tactile, extrait de l'album Blind Ecosystem, édité par Un Rec.
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0: Donc là, tu vas nous parler de deux pièces majeures du Diallo italien.
1: Oui, considérées comme majeures, je suis pas sûr. Alors, ça fait longtemps que j'ai pas revu d'autres Diallo, effectivement, parce qu'il y a quand même des phares hein, dans ce genre-là. Et le Diallo, effectivement, qui a eu sa grande période, c'est surtout les années 70 en Italie. Mais bon, l'Italie, il y a toujours des... Les gens ont eu le vent en poupe, puis le déclin. Hein, on pense notamment au Peplum, au Western, Pizzetto Tesco, pardon. Et le Diallo, effectivement, qui est né, le nom vient de romans noirs, hein, qui avaient des couvertures jaunes, d'où son nom Diallo, qui est l'équivalent, on va dire, de la série noire, né à peu près dans les années, fin des années 20, et qui va évoluer et tout ça. Et on ne connaît pas trop en France, hein, nous. C'est vrai que la littérature est plutôt sur la série noire et tout ça. Et le cinéma va s'emparer de ce genre-là, on va dire ça, en adaptant certains romans, notamment un des films, de Martino, Ton vice est une maison close dont moi seul est la clé, qui a un magnifique titre, un de ses cinq Giallo qu'il a réalisé. Et il va évoluer aussi au fait dans la représentation, notamment. Au départ, on est plutôt dans le thriller psychologique. Après, on va y ajouter, dans le cinéma, je parle, hein, le côté érotique, pour arriver à quelque chose de beaucoup plus sanglant, violent, qui donnera naissance, on peut dire, aux slashers, notamment américains. Même si en Italie, avec la baie sanglante, on peut faire le parallèle. Et voilà, donc, et il y a des archétypes, des stéréotypes qu'on retrouve dans tous ces films. C'est qu'il y a un tueur qui reste énigmatique, mystérieux, jusqu'à la révélation finale, on peut dire ça comme ça, qui est un homme souvent masqué, avec des lunettes noires, une cagoule, armé souvent d'une lame, hein, un couteau ou autre chose, ganté bien entendu, et ce sont souvent, voire essentiellement, des femmes qui sont victimes de ces meurtres. Alors on pourrait y voir plein de choses hein, dans ce genre de cinéma, parce qu'il y a à boire et à manger, ça a été pour beaucoup de réalisateurs un lieu d'expérimentation, et si on pense dans les grands metteurs en scène du genre, bah, d'abord il y a Bava, hein, même si la femme qui en savait trop, qui est une espèce de une réadaptation un peu de l'homme qui en savait trop d'une certaine manière, mais très européen, avec un très stylisé, les chefs opérateurs, donc un noir et blanc magnifique. Et puis surtout, il y aura Argento avec L'oiseau plumage de cristal, qui va être un gros succès.
0: Oui, il y a Six femmes pour l'assassin.
1: Et Six femmes pour l'assassin de Bava. Puis,
0: attention.
1: Oui. Et Six femmes pour l'assassin de Bava, bien sûr. Non, mais c'est Bava.
0: Celui-là, il va vraiment dresser les codes.
1: Les codes,
0: hein.
1: Voilà, dans un style. Et puis Argento, il ira plus loin aussi graphiquement. Et puis plus tardivement, enfin, même dans la même période, mais plus tard, il y a Fulci, qui est quand même dans le gore, peut-être le maître des scènes complètement morbides, trash, mais avec un sens de la mise en scène voilà, formidable. Là, dans les deux-là, il y a le premier film qui s'appelle La Tarantule au ventre noir de Paolo Cavara, et le second de 73 de Sergio Martino, qui en fera plusieurs, hein, qui s'appelle Torso, dont le titre italien est I corpi presentano tracce di violenza carnale. Voilà, ils ont fait Torso, mais ça, c'est sur le marché américain qui a été choisi. Et on a deux films, comme je disais, assez semblables par ces archétypes. Le premier, on suit pareil, des meurtres de femmes, tout ça, et un inspecteur de police joué par Giancarlo Giannini, acteur toujours vivant, hein, qui a eu une belle carrière en Italie, notamment aussi avec la réalisatrice Lena Wertmüller. Je pense à un film comme Vers un destin insolite sur les flots bleus de l'été, qui est un film, un super film.
0: Sorti chez Carlotta, d'ailleurs.
1: Sur l'histoire d'un couple sur une île qui est formidable, franchement. Et Lena Wertmüller a fait une grande carrière, et Giancarlo a beaucoup tourné avec elle. On le verra aussi chez Fassbinder dans Lily Marlène, pour ne citer que ce film.
0: Il a fait peut-être un peu trop de comédie, un peu loufoque.
1: Oui, mais il a touché à tout, comme beaucoup d'acteurs.
0: Mais c'est vrai que c'est un acteur intéressant.
1: Et il fait un policier qui va enquêter sur ces meurtres-là sordides, et c'est peut-être le plus intéressant du film, c'est-à-dire que c'est un personnage qui doute de son métier, et qui, suite à ces meurtres violents, a un doute sur sa carrière, et il est marié avec Stefania Sandrelli, qui a un tout petit rôle. Alors, ce sont les femmes dans ce genre de film, hein, on la parle peu incongrue du cinéma, et c'est vrai qu'elles sont juste des femmes qui se mettent nues ou qui se font tuer, elles n'ont pas grand-chose à jouer. Même Stefania Sandrelli, elle fait la femme au foyer, qui a des velléités de remodeler le couple, tout ça, et lui, il a envie de la protéger, et c'est jusqu'à la fin, et ce plan final du film où il erre seul dans les rues de Rome, avec un côté très documentaire dans l'approche, et c'est peut-être le plus intéressant du film, parce qu'après les meurtres en soi, il y a des vérités graphiques dans le montage et tout ça. Le montage est assez haché, d'ailleurs un peu comme un coup de couteau, si je puis dire, voilà, qui est donné, qui est montré. Mais le film, je le trouve un peu un peu répétitif. Ça manque, voilà. C'est tout le problème de ce genre de cinéma quand on en voit beaucoup, et c'est de sortir du lot certains films. Et c'est vrai que quand il y a l'aspect formel qui est très plastique, très où l'esthétique domine, c'est là où je pense qu'effectivement Argento Bava était au-dessus du lot, ou même un Fulci. Et là, le film, des fois, alors Paolo Cavara, c'est vrai qu'il avait fait Mondo Cane, il vient du documentaire, des trucs sulfureux hein, à l'époque, ou Les Négriers, des choses comme ça. C'est des films assez particuliers, qui ont été beaucoup de détracteurs et tout ça. Et on retrouve par moments dans le film, notamment le double titre, La Tarentule à ventre noir. Ce qui est assez étonnant, c'est qu'il y a une image documentaire d'une guêpe, c'est le seul prédateur de cette tarentule qui pique. La tarentule, et qui se voit mourir, parce qu'en fait ça ne fait qu'endormir la tarentule. La guêpe pond les œufs dans le corps de la tarentule, et les larves vont se nourrir du corps de l'araignée. Là, le meurtrier, ou pareil, utilise une aiguille pour endormir ses victimes, et donc elle se voit mourir. Alors, ça donne des scènes, des ventrations, des choses comme ça, très courtes, hein. On n'est pas dans le film des années 80, on y va frontalement, ou même Fulci quand il fera des meurtres sanglants. Mais en tout cas, c'est aussi pour ça peut-être que le cinéma était peut-être plus masculin, c'est plus les hommes qui allaient voir ces films-là, je pense, à mon avis. Et d'ailleurs, dans l'aspect semi-érotique, parce qu'on voit qu'on ajoute des scènes, et ça, Sergio Martino, dans les bonus, l'évoque à demi-mot quand même, que c'était souvent les producteurs aussi qui voulaient, pour des raisons d'exploitation, rajouter ça, parce que ça fait venir du monde, surtout les hommes. Voilà, donc le film est inégal. Torso, il y a plus intéressant. Déjà, le film est écrit par Ernesto Castaldi, qui a écrit énormément de giallo et de films.
0: Oh, une centaine au moins.
1: Voilà, mais il a fait Le Corps et le Fouet, La Dixième Victime dans un tout autre registre, mais il travaille beaucoup dans le cinéma populaire, notamment avec Tonino Valéry, que ce soit Le Dernier Jour de la Colère, ou avec Lenzi, Le Renzo de la Peur. Il y apparaît dans les bonus, il est très truculent, sans langue de bois. Hein. Il fustige même Tonino Valéry. Argento, je pense qu'il ne l'aime pas trop non plus. C'est assez étrange, parce qu'il est toujours vivant. Et ils pètent le feu, comme Sergio Martino. Et donc, c'est très intéressant, les bonus, en tout cas. Et ce que je dis intéressant, parce que c'est quelqu'un, je crois, d'assez cultivé, qui avait fait des grandes études à l'université, je crois, notamment dans les arts. Et notamment, ce torso se passe à Pérouse, dans une cité universitaire, avec une université internationale, d'où le nombre d'acteurs de langue à la fois américain, italien, français. Des meurtres, pareil, vont avoir lieu autour de cette université, dans le milieu. Et le parallèle, c'est qu'il y a ces meurtres sanglants, donc de corps mutilés. Et au début du film, il y a un cours dans l'université sur le Perugia, sur une peinture, un martyr qu'on voit en extase avec des plaies ouvertes. Et donc, il y a tout le professeur d'histoire de l'art qui fait tout une analyse de l'œuvre, en critiquant le Perugia, tout ça. Et je pense qu'il y a un véritable parallèle entre cette peinture, la représentation d'un corps mutilé et ces femmes mutilées, et de montrer la différence de degré dans ces meurtres-là et dans la façon de représenter un corps mutilé. Donc il y a ça, et puis il y a le film, bon là, il succède les meurtres, à la fois du point de vue de la victime, du point de vue du tueur, c'est une particularité du giallo, c'est-à-dire qu'on est souvent aussi à la place du tueur, hein, qui observe.
0: En caméra subjective.
1: Voilà, et parfois on est du côté subjectif de la victime, et ça aussi, et puis là il y a des petites expérimentations au niveau du montage notamment. À chaque meurtre, on insère un plan d'une poupée et deux doigts qui rentrent dans les yeux de la poupée. Et donc, ça permettra au final de comprendre cette image, qui est l'image des souvenirs du tueur. Voilà. Et les tueurs, bien sûr, ne sont que des hommes. Et on voit bien aussi que, quelque part, même si les femmes sont un peu...
0: Ça plaît énormément à Pierre. Non, on non, la suit tout de suite. Je le vois que ça te plaît.
1: Si les femmes sont un peu objectivées, instrumentalisées, c'est vrai qu'elles sont des victimes, elles sont souvent nues. Les mecs sont quand même montrés comme des personnages jaloux, frustrés, misogynes. Donc il y a quand même l'homme n'a pas une belle place tout le temps dans le film. Même si à la fin de, comme je disais, Giancarlo Giannini, il erre. Là, c'est Luc Miranda, alors qui est soi-disant la star du film, qui a un tout petit rôle, hein, d'un médecin qui va sauver la dernière future victime, qui est jouée par une actrice, je crois, américaine, Suzy Kendall. Voilà, qui jouera chez Collinson, chez Freddy Francis, dans L'Oiseau plumage de Cristal, d'abord. Et puis, ce qui est assez marrant dans ces actrices, c'est pour dire qu'effectivement, c'est plus le côté plastique des,

0: chez Comencini, Fellini, dans des films populaires. Maria Schneider.
1: Ah, c'est Maria Schneider.
0: Ouais. Et qui jouera aussi dans deux films de Philippe Garrel. Donc, une carrière assez étrange. Voilà. Donc, voilà. Et le dernier tiers du film, là, donc le torso, qui se passe dans une maison où toutes les autres femmes sont mortes, il reste une femme. Et on a un peu de jeu de chat et de souris entre la victime et le prédateur, un peu comme dans Terreur aveugle de Fleischer. D'ailleurs, que Martineau. Et son influence, il dit, pour faire ce film-là, même si ce n'est pas Fleischer, hein, Martineau. Donc voilà, donc c'est des films, moi je trouve, inégales, avec parfois des parties pris formelles pas inintéressantes, mais ce n'est pas le haut du panier. Par contre, dans les bonus, alors c'est surtout dans le premier, la tarentule, c'est Jean-François Roger de la Cinémathèque, un spécialiste du cinéma bis, hein, qui avait des séances à Paris, qui fait une analyse du giallo et de ce film-là, qui revient aussi dans Torso, hein, les explications de la société, de la représentation, en disant ce qui est intéressant, puis ce qui est aussi un peu graveleux et tout ça, mais très intéressant. Et puis surtout, comme je disais, les bonus, il y a Sergio Martino, qui parle de Tarantino, qui met en « Oh, formidable !» tout ça. Il dit il en a fait un peu trop, parce que même lui, Martino, il dit « J'ai fait des choses à la fois aussi pour l'argent. » Il exagère un peu, c'est pas les grands films que tout le monde dit, mais il reconnaît aussi les vérités artistiques dans ce cinéma-là. Donc j'ai parlé de Ernesto Gastaldi. Il y a Luc Miranda, qui est toujours vivant, qui parle aussi de sa carrière. C'est un peu... Le film est un peu, le montage est un peu étroit parce qu'il y a des extraits de films, on ne sait pas ce que c'est. Ce n'est pas toujours cité, donc c'est un peu difficile. Il parle de Tonino Valeri, de Fernando Di Leo, puisqu'il a tourné aussi beaucoup avec ces réalisateurs-là. Il parle, alors je ne sais pas si c'est rétrospectivement, sur les places des femmes, ce que je disais dans le cinéma, qui n'étaient souvent pas considérées. Il y a la fille de Martino aussi qui voulait faire un remake de Torso, étrangement, voilà. Donc les bonus là sont très intéressants parce qu'il y a des choses qui sont dites qui sont, je pense, qui ne cachent rien de l'époque. Donc voilà, et l'analyse de Jean-François Roger est toujours intéressante. Donc voilà, effectivement, tu dis dans les films importants du giallo, moi je sais que ton vice est une vertu dont moi seul est la clé, je trouvais que c'était plus intéressant, mais je ne l'ai pas vu depuis longtemps, même graphiquement, voilà, ou même La queue du scorpion.
2: Oui, parce que c'est quand même des films qui se tiennent quand même.
0: Oui, bien sûr, oui.
2: Parce que moi, pour en avoir vu beaucoup, il y en a qui sont vraiment bâclés, racoleurs, voilà. Donc disons que...
0: Oui,
2: voilà,
0: c'est pour ça que je suis pas sévère, non, je trouve que les films, surtout Torso, se regardent mieux que le film de Paolo Cavara, je trouve que le Tarantule, même si le trite est assez fort. Il y a eu d'ailleurs beaucoup de noms d'animaux après. Hein. On voit comment le filon
2: l'oiseau plumage du cristal a ouvert...
0: Quatre mouches de velours gris. Enfin, ça n'arrêtait pas, mais ça, c'est l'opportunisme.
2: La queue du scorpion.
0: Et d'ailleurs, dans Torso, c'est Carlo Ponti qui est producteur. Carlo Ponti, alors lui, grand... comme Daniel De Laurentiis, grand producteur italien qui est à la fois du cinéma populaire et des grands auteurs. Hein. Voilà, il a touché à tout. Donc voilà, deux films passionnants quand même. Très belles éditions, très belles copies. Voilà, donc courez-y.
2: Donc merci Carlotta.
0: Et merci Carlotta. Crier.

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Bon, bah, le temps a filé vite, donc je vais juste vous parler de Leslie Selanders, parce que 5 minutes, ça va me suffire. Je vous parlerai du chef-d'œuvre d'André Dotot au retour de l'émission. Alors, sortie du Justicier de la Sierra, film de 1949 exactement, réalisé par Leslie Selanders. Alors, Leslie Selanders, on ne va pas se lancer sur la carrière de Leslie Selanders, juste pour vous dire que c'est un réalisateur extrêmement prolifique, qui a beaucoup tourné à partir des années 30 jusqu'au début des années 60, qu'on a un petit peu du mal dans le nombre absolument pléthorique de films de trouver un petit peu un style. Il y a eu quelques petits westerns quand même qui ont été affiliés à la série B qui tiennent bien la route. Je pense à For Yuma ou à La Hache Sanglante avec Rory Calhoun. Mais on est encore très très loin, même de petites séries B américaines, comme on a fait de Todd, The Teacher ou autre. On est vraiment encore dans la troisième catégorie. Mais bon, c'est un mec, voilà, il tourne vite, ça plaît au studio, ça va très vite, ça alimente toutes les salles de l'époque et c'est exactement ce qu'attendent de lui ses producteurs. Alors ce justicier de la Sierra, qui est interprété par Rod Cameron, présente une histoire qui a été mais développée à l'infini dans le western de l'époque, c'est-à-dire un ancien pistolero qui a plus ou moins pris sa retraite, il tient un petit commerce, on n'est pas loin de la frontière mexicaine, et puis une injustice va se passer, une question morale va se poser, et il va reprendre donc ses fusils pour aller aider un petit peu la veuve et l'orphelin. J'ai schématisé très rapidement, mais c'est un petit peu près ça qui est proposé dans ce film. Quels sont les atouts qu'on peut tirer d'un film comme ça, qui a été quand même, puisqu'il était déjà sorti, présenté une première fois par Bertrand Tavernier. On se dit, Bertrand Tavernier, s'il le présente, c'est qu'il y a un intérêt. Effectivement, si on gratte un petit peu, on va trouver quelques petites choses très intéressantes. La première, c'est de savoir que c'est Black Edwards qui est au scénario du film, qui deviendra plus tard l'un des grands génies de la comédie américaine, et qu'il interprète lui-même un petit rôle dans le film, puisque je vous rappelle qu'il a été acteur entre 1944 et 1948, et effectivement dans le traitement des personnages, dans un petit côté un petit peu pittoresque de certains personnages, on pourrait retrouver en filigrane la petite touche de Black Edwards, hein. On n'est pas dans La Partie ou dans Les Panthères Roses, mais on voit bien que Black Edwards a apporté toujours quelque chose d'original dans sa manière de traiter les personnages. Seconde chose qui peut nous paraître intéressant, c'est le choix des extérieurs. C'est plutôt soigné, et on a cherché un petit peu à sortir des éternels décors habituels qu'on a vus en masse dans pas mal de westerns, et ça donne un petit peu de fraîcheur, il y a un petit peu de profondeur de champ, il y a une utilisation de l'espace qui est pas trop mal fait par Leslie Selanders. Attention, on n'est pas chez Anthony Mann, hein. Mais en tout cas, ça nous aère un petit peu ce film d'1h25 et ça le rend surtout beaucoup plus agréable à être visionné, le sortant un petit peu du nombre incalculable de films qui ont été faits, de westerns qui ont été faits à cette période-là, dont beaucoup, beaucoup, j'ai pas peur de le dire, se ressemblent et sont souvent inintéressants. Ça, c'est clair, net et précis. Alors, je l'ai dit, le film était sorti une première fois en 2011. Il avait été présenté par Patrick Brion et par Bertrand Tavernier. Vous le savez, les deux ne sont... Bertrand Tavernier nous a quittés. Brion ne présente plus de films chez Sidonis depuis un an. C'est Noël Simsolo. Pour le connaître personnellement, bon, personnage toujours un peu pittoresque, mais toujours prêt et qui a une vitalité quand même. On peut ne pas l'aimer, hein, Simsolo. Hein. Je sais qu'il est loin d'être aimé par tout le monde dans le milieu de la critique, mais il faut lui reconnaître un vrai talent d'orateur, quelqu'un qui a toujours la pêche, qui est dynamique, qui sait trouver un petit peu les choses qui peuvent mettre en lumière tel ou tel film. Et ça, on voit quand même que ça a été un grand cinéphile, un grand passionné. Et moi, personnellement, il est 100 fois mieux que Jean-François Giré. D'ailleurs, Jean-François Giré, ils lui ont dit de passer à l'écriture. Je pense qu'il est plus doué dans... Non, mais c'est vrai, il y a des critiques qui sont plus douées sur l'écriture, d'autres qui sont plus douées au niveau bonus Vermin. En tout cas, avec Simsolo, ça vit, ça se match, ça peut être rigolo, ça nous lance des pistes, ça nous amène à réfléchir, on peut voir le film un petit peu autrement, et ça, c'est plutôt passionnant. Voilà. 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
1: Bonjour à toutes et à tous, voici le programme des rencontres littéraires qui nous attendent à la librairie Ombre Blanche en partenariat avec Radio Radio. Une rencontre polar et littérature de l'imaginaire pour commencer le mardi 19 mai à partir de 18h, une rencontre avec l'écrivain espagnol Victor del Árbol pour « Le temps des bêtes féroces » paru chez Actes Sud. Le jeudi 21 mai, à partir de 18h, une rencontre toujours polar et littérature de l'imaginaire. Cette fois-ci, c'est Ray Naylor, l'écrivain canadien, qui sera reçu pour présenter « Où repose la hache ?», paru aux éditions Le Bélial. Le lendemain, vendredi 22 mai, rendez-vous à 16h avec l'historien Jean-Claude Zancarini, ce spécialiste de la Renaissance italienne qui nous aidera à comprendre et interpréter Orlando Furioso de l'Arioste. À 17h30, toujours le vendredi 22 mai, cette fois, c'est l'historien spécialiste de l'histoire de l'Union soviétique et directeur de recherche émérite au CNRS Nicolas Huertz qui sera invité pour présenter son livre « Un État contre son peuple » de Lénine à Poutine, paru aux éditions Les Belles Lettres. Cette rencontre sera animée par l'historienne contemporanéiste Natacha Laurent. Enfin, la semaine se terminera le samedi 23 mai à 11h pour une rencontre avec Pierre Orefis à l'occasion de la parution de « Producteur d'impossible » de Royal Deluxe aux Machines de Lille, un livre coédité par les éditions Coiffard et Chantuserie. Toutes ces rencontres elles sont à vivre à la librairie Ombre Blanche, mais dans son antenne exposition et galerie qui se situe rue Mirepoix. Toutes les rencontres sont en entrée libre, donc n'hésitez pas à venir nombreux et nombreuses pour écouter, mais aussi interroger les auteurs et les autrices invités. Ces rencontres, si vous ne pouvez vous y rendre, vous pouvez les retrouver un petit peu plus tard sur la page podcast de la librairie Ombre Blanche ou alors à l'antenne de Radio Radio du lundi au vendredi à partir de 13h30. Bonne semaine à tous et à toutes.
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4: 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Bonsoir mesdames, bonsoir mesdemoiselles, messieurs, bonsoir. Notre prochaine émission aura lieu demain à 6h30.

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Aujourd'hui, balade dans la discographie de Renaud Capuçon. Renaud Capuçon jouera le concerto de Robert Schumann le vendredi 22 mai avec l'orchestre de chambre de Lausanne, dont il assure la direction musicale. Un concert de la saison des grands interprètes le vendredi 22 mai à 20h. Voilà.

Grain, au programme également la 7e symphonie de Beethoven, dirigée par Renaud Capuçon. Je vous propose de l'écouter ici dans le répertoire de la musique de chambre, avec un enregistrement qui n'est pas récent, enregistrement avec son frère Gauthier Capuçon au violoncelle et Nicolas Engelich au piano. Nous allons les entendre interpréter le premier trio de Brahms, une partition écrite en si majeur. C'est l'opus 8 du compositeur, qui a été achevé en 1854, puis créé en 1855 à New York et révisé en 1891. Le premier trio de Brahms est en 4 mouvements. Le premier est noté Allegro con brio, le deuxième est un scherzo noté Allegro molto, le troisième est un adagio et le quatrième un allegro. Voici le premier trio de Brahms, par Nicolas Engelich au piano, Renaud Capuçon au violon, Gauthier Capuçon au violoncelle.

Nous écoutions le premier trio de Brahms, trio en si majeur, opus 8 du compositeur, par Nicolas Engelich au piano, Gauthier Capuçon au violoncelle et Renaud Capuçon au violon. Renaud Capuçon se produira dans le cadre de la saison des grands interprètes le vendredi 22 mai à la Halle aux Grains à 20h et il jouera le concerto pour violon de Schumann avec l'orchestre de chambre de Lausanne dont il est actuellement le directeur musical. Au programme également de ce concert, la 7e symphonie de Beethoven qu'il dirigera.

0: madame, bonjour monsieur. Voici le poulet de madame.
1: Oh mon petit pouic-pouic, que ça me meut, c'est pas beau ça. Oh j'ai oublié ça. On va dire bonjour à son papa. Hein, pouic-pouic, pouic-pouic. Bonjour papa, papa, pouic-pouic. Oh, c'est malin, voilà qui va nous faire la tête pendant des heures. Pouic-pouic.
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3: Ainsi s'achève Sonnez Crécelle. Si vous avez raté le début, cette émission est disponible à la réécoute sur le site radioradiotoulouse.net et sur la page Mixcloud Radio Radio Toulouse. Dans un instant, l'heure baroque, rendez-vous à 21h pour la grande soirée sans entracte sur Radio Radio.

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0: York Herald Tribune.
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Bienvenue sur notre antenne. Nous vous souhaitons une agréable écoute en notre compagnie. Nous vous informons que la représentation d'aujourd'hui est sans entracte.

instants, Entr'acte, aujourd'hui en concert en compagnie de la pianiste Hélène Grimaud. Premier concerto de Brahms enregistré avec la Staatskapelle de Berlin sous la direction de Kurt Sanderling. C'était à Berlin en octobre 1997. Quelques mots sur l'œuvre. Le premier concerto a été composé par Brahms alors qu'il avait à peine plus de 20 ans. Ce concerto en ré mineur fut en effet la première partition orchestrale de Brahms et sa principale préoccupation artistique entre 1854 et 1858 lors de sa création. C'est une œuvre intimement liée à la tragédie que fut l'effondrement de la santé mentale de Schumann, 5 mois seulement après que le jeune Brahms l'eut rencontré pour la première fois. En février 1854, Schumann se jeta dans le Rhin. Secouru par des pêcheurs, il passa ensuite les 2 dernières années de sa vie dans un asile. C'est à la suite de cette tentative de suicide que Brahms commença à travailler à une sonate pour 2 pianos de grande proportion. Profondément affecté par les événements qui avaient déchiré la famille Schumann, Brahms composa 3 mouvements de sa nouvelle œuvre en l'espace d'une semaine à peine, mais il comprit bientôt qu'avec 2 pianos, il ne pourrait rendre tout le poids de son matériau musical, et commença donc à orchestrer la pièce dans l'intention de la transformer en un début de symphonie en 4 mouvements. Cette forme purement symphonique fut elle aussi abandonnée, et il fallut ensuite un certain temps à Brahms pour trouver une solution qui lui permette d'intégrer les éléments de ces 2 tentatives avortées. Schumann meurt donc en 1856. De la version symphonique primitive de Brahms, seul survit le premier mouvement. C'est l'une des grandes expressions tragiques et l'une des conceptions les plus imposantes depuis la 9e symphonie de Beethoven, sa grandeur

0: solennelle et manifeste dès la toute première mesure avec l'unique note Ré qui résonne impérieusement aux instruments graves de l'orchestre. Quelques mots d'Hélène Grimaud à propos de cet enregistrement. Tout d'abord à propos du chef Kurt Sanderling. La pianiste française dit « J'ai joué pour la première fois avec le professeur Kurt Sanderling lors d'un concert avec l'orchestre de la radio de Bavière en novembre 1994. Nous jouions le quatrième de Beethoven et le souvenir que j'en ai est merveilleux. Pour moi, c'était une révélation et il est facile d'être déçu par un grand chef lors d'une première rencontre lorsque l'alchimie espérée ne s'est pas produite. Avec le professeur Sanderling, ce fut une expérience, je dirais, presque religieuse. Pour le quatrième de Beethoven, nous avions des points de vue assez différents, se situant cependant sur une même longueur d'onde expressive. Cela a donné un échange enrichissant et un résultat formidable. J'ai ressenti un plaisir presque physique, partagé par l'orchestre et le chef lui-même. Nous étions simplement heureux. À la suite de cette rencontre, le professeur Sanderling avait exprimé son souhait de travailler à nouveau avec moi et que nous fassions le premier concerto pour piano de Brahms ensemble. J'avais bien conscience que même si le souhait existait aussi bien du côté du soliste que du chef, il est assez rare qu'une nouvelle collaboration se réalise immédiatement. Quand j'en eus confirmation, j'en fus fort heureuse. Je lui suis extrêmement reconnaissante. En tant que chef d'orchestre, il a une très belle façon de communiquer avec les musiciens, d'expliquer sa vision d'une partition d'une manière très imagée. Il n'est pas terre à terre, il a au contraire une façon de transcender ce dont il parle. Il est très humain et respecte les gens avec qui il travaille. De la Staatskapelle de Berlin, j'ai gardé un souvenir très affectueux qui date d'une série de concerts sous la direction de David Zinman avec Strauss et qui m'a beaucoup marqué sentimentalement. Je me souviens aussi du concerto de Ravel où je suis tombée amoureuse de la salle. De plus, j'ai trouvé que l'orchestre était un excellent choix pour ce répertoire. Il a un son qui parle. Un peu plus loin, Hélène Grimaud dit ceci à propos du concerto de Brahms que nous allons écouter. « Je ne suis pas d'accord avec ceux qui perçoivent dans le vieux Brahms un être résigné, désillusionné, impuissant. Par conséquent, je ne vois pas autant de différence entre ce concerto et les dernières pièces pour piano. Le concerto a certes moins de moments de repos émotionnel, mais je suis persuadé que la nature profonde d'un homme ne change que très peu durant sa vie. » Quand on lit les lettres de Schumann parlant de Brahms, on se rend compte du caractère impétueux de ce dernier. Je retrouve cela dans le concerto ainsi que dans les fantaisies pour piano. Il y a une certaine homogénéité dans ses compositions. C'était un être en colère, tourmenté, et il y a beaucoup de violence aussi, jusque dans les pièces de la fin. Son premier concerto est une des plus belles œuvres de la littérature pianistique. Le premier mouvement est pour moi un requiem, le second une prière. Le troisième, une lutte qui cède la place à l'acceptation de soi et des drames vécus suivis de la coda où l'âme exulte enfin. Je suis heureuse que Sanderling et moi ayons été d'accord sur la lenteur du tempo dans le premier mouvement, qui en souligne le caractère tragique et solennel. Contrairement au deuxième concerto, qui a été révisé et retravaillé, explique Hélène Grimaud, le premier concerto est plutôt comme un diamant brut, une expression pure de l'âme. Il offre une vision très personnelle du monde. C'est un regard en arrière sur le jour où tout a basculé, au moment où l'on ne pourrait plus jamais ressentir les choses de la même façon. C'était comme cela pour Brahms après la tentative de suicide de Schumann, et je le ressens intensément. C'est un cliché de dire qu'il faut avoir vécu, souffert, puis pris du recul pour réduire la fracture. Brahms était très jeune quand il a écrit ce concerto et a pu tout de même éprouver et exprimer cela. On se rend compte que tout peut changer à tout moment, et c'est ce sentiment poignant que je ressens tellement dans sa musique. Il y a une qualité d'intériorité, un frottement, un déchirement émotionnel. Les temps rapides ne sont jamais rapides, comme les temps lents ne sont jamais lents. C'est une musique contrapuntique, chargée d'émotions. Il y a une dichotomie du temps abstrait et du temps concret qui confère à l'œuvre sa richesse d'expression. J'irai plus loin encore en parlant d'un temps intemporel.
1: Welcome on air. We hope you're having a delightful moment with us. And please, be aware that the show tonight has no intermission.
0: C'est ce que déclarait Hélène Grimaud en 1998 dans le livret au moment de la parution de cet enregistrement réalisé en public du premier concerto de Brahms concerto en ré mineur, avec la Staatskapelle de Berlin sous la direction de Kurt Sanderling, concerto en trois mouvements, maestoso, adagio, puis rondo, allegro, non troppo.

0: Le premier concerto de Brahms par Hélène Grimont avec la Staatskapelle Berlin sous la direction de Kurt Sanderling. C'était enregistré à Berlin en octobre 1997. Ainsi s'achève ce qui nous reste de ce concert gravé chez Erato.
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0: Pour cette édition de Sans Entracte dédiée à Hélène Grimont, je vous propose de poursuivre avec des enregistrements studio de la pianiste en formation de chambre ou bien piano solo, comme c'est le cas avec la deuxième sonate pour piano de Brahms. Sonate en fa dièse mineur qui a été composée en novembre 1852, quelques mois seulement avant la rencontre de Brahms avec Schumann, qui a profondément marqué le compositeur et qui a fortement influencé le concerto, le premier concerto que nous venons d'entendre. Eh bien, quelques mois avant la rencontre Brahms-Schumann, Brahms compose sa deuxième sonate pour piano et il la dédie à Clara Schumann, justement. Voici l'enregistrement qu'en a réalisé Hélène Grimont de cette deuxième sonate pour piano en 1988. Sonate en quatre mouvements.

de Johannes Brahms, la deuxième sonate pour piano, par Hélène Grimaud, sonate en quatre mouvements. Nous poursuivons avec Hélène Grimaud, qui est cette fois en compagnie de la violoncelliste Sol Gabetta. Toutes les deux interprètent toujours de Brahms, la première des deux sonates pour violoncelle et piano de Brahms. Elle a été composée dès 1862. Achevée 3 ans plus tard, elle est conçue en 4 mouvements, mais l'adagio prévu pour le 2e mouvement a été retiré. L'ouvrage a reçu aussitôt un vif succès. Cette sonate pour violoncelle et piano, la première, est surnommée sonate pastorale. Elle est en 3 mouvements, allegro non troppo, allegretto quasi minuetto et enfin allegro. Au piano, toujours Hélène Grimaud. Et au violoncelle, Sol Gabetta, c'est un enregistrement réalisé en 2012, sonate en mi mineur, première sonate pour violoncelle et piano de Johannes Brahms.

première sonate pour piano et violoncelle de Brahms en mi mineur, trois mouvements, Allegro non troppo, Allegretto quasi menuetto, puis Allegro. Elle était interprétée par la pianiste Hélène Grimaud. Hélène Grimaud, qui a débuté ses études à Aix-en-Provence, est également reconnue sur le plan international pour son engagement pour la défense des loups. Elle a également écrit plusieurs livres à ce sujet. Elle est également romancière. Quant à Sol Gabetta, elle est née en Argentine de parents franco-russes en 1981, fait ses études au conservatoire Reine-Sophie à Madrid, ainsi qu'à Bâle, puis à Berlin. Restons avec Brahms, et toujours un duo. Cette fois, Hélène Grimaud est aux côtés de François Hardy, qui a fait paraître un disque de duo en 2006. Voici ce que dit Françoise Hardy à propos de cette valse de Brahms, qui a été adaptée et qu'elle chante dans cet album Parenthèse, accompagnée par Hélène Grimaud. Françoise Hardy dit ceci. Quand il a été question d'un album de duo, j'ai eu l'idée de proposer à Hélène Grimaud cette valse de Brahms devenue la valse des regrets et reprise par certains chanteurs. Elle a tout de suite accepté, mais n'a pu enregistrer son piano qu'à la toute dernière minute à Berlin. Ce qui me contrarie, c'est que dès lors que l'on pose une voix sur un piano, on perd une partie importante de la beauté et de la subtilité de celui-ci. J'avais l'impression de commettre un sacrilège, non seulement en chantant une mélodie de Brahms, mais aussi en le faisant sur une interprétation pianistique sublime. Je suis infiniment touché qu'une artiste de la dimension d'Hélène m'ait fait ce cadeau sans prix. »

0: La valse des regrets par Hélène Grimaud au piano et Françoise Hardy dans cet album de la chanteuse paru en 2006, un album de duo de Françoise Hardy.
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tantôt l'orage et reflètent le caractère houleux, sinon l'instabilité maladive de Schumann. Elles ont été composées à l'époque où il était follement amoureux de Clara Wieck, pianiste de 9 ans, sa cadette. Le père de la jeune fille voulait alors faire échec à leur union, conscient du caractère instable de Robert Schumann. Les Chrysleriana expriment peut-être les conflits intérieurs d'un homme et d'une femme épris l'un de l'autre, avec les états d'âme changeants, mais ils sont aussi le reflet de la passion de Schumann pour le romantisme littéraire. Ils évoquent en effet le personnage de fiction Johannes Chrysler, tiré des œuvres de Hoffmann. Comme Chrysler, chaque pièce a deux sections très différentes, rappelant peut-être Florestan et Eusebius, les deux personnages imaginaires créés par Schumann lui-même, représentant fidèles des contradictions qui l'agitaient, impulsivité et rêverie. Les Chrysleriana sont considérés comme l'un des plus grands chefs-d'œuvre du compositeur, l'un des plus grands chefs-d'œuvre pour piano solo, avec entre autres la Fantaisie, opus 17 du même compositeur. Nous écoutons donc les Chrysleriana de Schumann par Hélène Grimaud.

8 Chrysleriana de Robert Schumann par Hélène Grimaud. Hélène Grimaud, dont je cite une réflexion, tout semble idéal, l'orchestre, le chef, le répertoire, les salles, le public, la tournée tout entière, et malgré tout, certains soirs, il ne se passe rien. Pourquoi ? Je ne sais pas, personne ne le sait. Nous sommes des êtres humains, des créatures très fragiles et instables. Les partenariats artistiques peuvent s'épuiser parce qu'on a peut-être dit tout ce qu'on avait à dire ensemble ou parce qu'on n'a pas été suffisamment attentif à l'autre, comme dans la vraie vie d'ailleurs. Nous la retrouvons en partenariat cette fois avec Sol Gabetta, Robert Schumann, 3 Fantaisies Stück, opus 73, par Hélène Grimaud au piano, Sol Gabetta au violoncelle.

Nous écoutions à l'instant Hélène Grimaud et Sol Gavetta, interprétant de Robert Schumann, trois fantaisie-stücks, trois fantaisies pour violoncelle et piano par la violoncelliste Sol Gavetta, la pianiste Hélène Grimaud. Hélène Grimaud dit « La relation entre deux musiciens peut être incroyablement intense et intime, beaucoup plus intime qu'entre deux personnes qui s'entendent bien mais ne font pas de musique ensemble. » Ce n'est pas sans danger, je peux apprécier quelqu'un personnellement et ne pas être sur la même longueur d'onde musicalement, ou le contraire. Je peux admirer quelqu'un pour sa virtuosité artistique, mais il me laissera froide. Faire de la musique est quelque chose de très physique, très sensuel, c'est une question de rythme cardiaque, de pouls, de respiration commune. Ce courant-là est passé directement entre Sol et moi, sur le plan musical comme sur le plan humain, un coup de chance. À chacune de nos rencontres, nous sommes comme deux étrangères, rien n'est jamais comme deux jours plus tôt. Parfois il manque quelque chose, parfois il y a quelque chose de nouveau. On est parfois comblé, parfois déçu, et rien ne vient jamais répondre complètement à nos attentes, jamais. La musique demeure plus grande que l'homme, c'est pour moi un immense réconfort. Raconte donc Hélène Grimaud à propos de sa collaboration artistique et musicale avec Sol Gavetta, la violoncelliste, avec lequel elle a enregistré le CD intitulé « Duo » en 2012. Ainsi s'achève ce numéro de Sans Entracte.

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2: J'ai lu chez un conteur de fables qu'un second redit l'art, l'Alexandre des chats, l'Attila, le fléau des rats, rendaient ces derniers misérables. J'ai lu, dis-je, en certains auteurs, que ce chat exterminateur, vrai Cerbère, était craint une lieue à la ronde. Il voulait de souris dépeupler tout le monde. Les planches qu'on suspend sur un léger appui, la mort aux rats, les souricières n'étaient que jeu au prix de lui. 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La bête scélérate à de certains cordons se tenait par la patte. Le peuple des souris croit que c'est châtiment, qu'il a fait un larcin de rôt ou de fromage, égratigné quelqu'un, causé quelques dommages, enfin, qu'on a pendu le mauvais garnement. Toutes, dis-je, unanimement, se promettent de rire à son enterrement. Mettent le nez à l'air, montrent un peu la tête, puis rentrent dans leur nid, à rats, puis ressortant font quatre pas. Mais enfin se mettent en quête, mais voici bien une autre fête. Le pendu ressuscite et sur ses pieds tombant, attrape les plus paresseuses. Nous en savons plus d'un, dit-il, en les gobant. Ces tours de vieille guerre et vos cavernes creuses ne vous sauveront pas. Je vous en avertis, vous viendrez toutes au logis. 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Ce fut à lui bien avisé, la jante trotte menu s'en vient chercher sa perte. Un rat sans plus s'abstient d'aller flairer autour. C'était un vieux routier, il savait plus d'un tour, même il avait perdu sa queue à la bataille. 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Je soupçonne dessous encore quelques machines. Rien ne sert d'être farine, car quand tu serais sac, je n'approcherais pas. C'était bien dit à lui. J'approuve sa prudence. 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

13 mai à 20h30, un concert au cours duquel le Paulet Trio interprétera leur programme en hommage à Jean-Sébastien Bach, dont l'écriture a inspiré nombre de musiciens de jazz. Le pianiste Paulet est régulièrement invité à Toulouse, où il a débuté ses études musicales avant de les achever au Conservatoire national supérieur de musique et de danse de Paris. Il s'est produit déjà deux fois à Toulouse cette saison, tout d'abord au festival Piano Jacobin, puis au mois de mars au Théâtre de la Cité avec le chœur de chambre Les Éléments. On le retrouvera donc en formation de trio pour ce programme dédié à Bach le samedi 16 mai au Parc des Expositions du Comminges dans le cadre du festival Jazz en Comminges. Nous écoutons le Paulet Trio interpréter une transcription du prélude en sol mineur de Jean-Sébastien Bach.

La réinterprétation du prélude en sol mineur de Jean-Sébastien Bach par le Paulet Trio, Paulet au piano, Clemens van der Veen à la contrebasse et Donald Contomanou à la batterie. Le Paulet Trio est à l'affiche du festival Jazz en Comminges le samedi 16 mai à 20h30. Ce sera au parc des expositions du Comminges à Saint-Gaudens où le trio interprétera un programme dédié à la musique de Jean-Sébastien Bach. La 23e édition du Festival Jazz en Comminges se déroulera du 13 au 17 mai à Saint-Gaudens. Et nous nous quittons avec l'hommage d'Oscar Peterson à Jean-Sébastien Bach. Il s'agit de la Bach Suite, interprétée par le Paulet Trio.

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